Belvédère, autre mouvement de la suite escale de la vieille capitale composée et gravée par la saxophoniste Annie Dominique et son groupe avec entre autres Jean-Nicolas Trottier au trombone. Cette œuvre figure sur le micro-sillon Entre deux rives, le cinquième volume de la Montreal Jazz Series des disques BG. Annie Dominique et ses musiciens présenteront la musique de ce nouvel album au cabaret L'Entracte de Montréal demain soir. J'en ai choisi un troisième extrait, à vrai dire, l'une des pièces Bonnie disponibles au format audio numérique seulement. Je l'ai retenue parce qu'elle tombait bien en cette semaine du centenaire de John Coltrane qui l'avait enregistré sur son album Ballads. Je parle du standard All or Nothing at All.

All or Nothing at All, un standard interprété par la saxophoniste Annie Dominique et son groupe, avec notamment Jean-Nicolas Trottier au trombone, sur ce disque qui sera lancé demain au format micro-sillon Entre deux rives. Le lancement officiel de cette production des disques BG se passera au Cabaret L'Entracte à Montréal à compter de 21h. Ce morceau était au nombre des pièces gravées par John Coltrane sur son propre disque Ballads, paru chez Impulse au début des années 60. Ce n'est cependant pas de ce disque qu'est tirée la prochaine pièce, une demande spéciale de Denny Baker qui m'a écrit via la page Facebook de l'émission. J'aimerais vous faire une demande spéciale. Il s'agit de la pièce Africa, tirée de l'album Africa Brass de John Coltrane. Cela va de pair avec votre thématique de la semaine. J'aime beaucoup cette pièce, très imagée. Il me semble que Coltrane a voulu composer une pièce inspirée par ses origines africaines. Eh bien, qu'on se le tienne pour dit, attachons nos tuques. La voici, la demande spéciale de M. Baker, un enregistrement Impulse de 1961, avec notamment le multi-instrumentiste Eric Dolphy aux côtés de John Coltrane. Attention, ce morceau dure 16 minutes au moins.

De manière globale, l'album 1, 2, 3, 4 du saxophoniste George Garzoni, paru chez Stunt en 2006, rend hommage à John Coltrane avec des reprises de classiques comme Central Park West et Giant Steps, ou encore des thèmes originaux dont les titres comportent des clins d'œil explicites, Ballad for Train, ou encore celui-ci, Tribute for Train, que vous venez d'entendre. Nous venons d'entrer dans la dernière demi-heure de notre semaine consacrée au centenaire de John Coltrane. Pour cette demi-heure, j'ai choisi des morceaux en hommage au saxophoniste suprême. Écoutons le trio du pianiste Cyrus Chestnut avec Steve Kirby à la contrebasse, Clarence Penn à la batterie, sur l'album The Dark Before the Dawn, sorti en 1995 sous étiquette Atlantic. Ils ont enregistré ce thème original intitulé Steps of Train, qui évidemment renvoie au classique Giant Steps de John Coltrane.

Au début des années 60, Freddie Hubbard était le jeune trompettiste prodige que tout le monde s'arrachait. Impressionné, John Coltrane l'avait invité sur plusieurs de ses projets les plus ambitieux, dont Africa Brass, Ole Coltrane et Ascension. On retrouve également les deux musiciens sur un autre disque marquant de cette époque, l'album The Blues and the Abstract Truth de 1961, un disque du saxophoniste et arrangeur Oliver Nelson. Enregistré en 1995 en septette avec les saxophonistes Vincent Herring à l'alto, Javon Jackson au ténor, Gary Smullyan au baryton, ainsi que le tromboniste Robin Eubanks, ce morceau Spirit of Train est tiré de l'album MNTC en hommage à Monk, Miles, Train et Cannonball. C'est un disque Music Masters. Poursuivons avec un extrait de l'album Introductions, le tout premier de la formation Résonance, un octet dirigé par le compositeur et claviériste Steve McQuarrie, sorti en 2013 sous étiquette Mandala. Conçu dans l'esprit du fameux Third Stream, ce courant musical qui faisait le pont entre le jazz et la musique classique, ce disque se clôture sur une reprise en deux parties de Song to John, une pièce initialement composée par Stanley Clarke et Chick Corea en hommage à

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Song to John, hommage à Coltrane signé Chick Corea et Stanley Clarke, relu par l'octet Résonance mené par le claviériste Steve McQuarrie. C'est une piste du disque Introductions, paru en 2013 chez Mandala. Voilà, c'est en somme tout pour notre semaine consacrée au centenaire du saxophoniste suprême. On va se dire au revoir au son de la pièce John Coltrane, composée et interprétée par Clifford Jordan au saxophone et au chant, avec le pianiste Stanley Cowell, un enregistrement de 1973 qu'on retrouve sur l'intégrale des séances Strata East, un coffret paru chez Mosaic en 2013 également. Merci à Charles-Antoine Lemay à la console technique, au microphone, à la recherche, au choix musical. C'était Stanley Béant. On se retrouvera la semaine prochaine, de lundi à jeudi, à 19h. Entre-temps, bon week-end, bonsoir et bonne chance.

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La pétillante sérénade italienne de Hugo Wolf, interprétée par l'Emerson String Quartet. Ici Guillaume Hubermont, ravi de vous retrouver en ce jeudi 24 septembre avec un programme qui va nous faire aller de la petite vie à Shostakovich, rien de moins. Et on débute tout à fait ailleurs avec un cycle pour piano que j'aime beaucoup, Le Rossignol éperdu de Reynaldo Hahn. Hahn, on a longtemps collé une étiquette, je trouve, assez réductrice de musicien de salon, de dandy élégant, un peu superficiel de la belle époque. Mais oui, il y a un certain charme mondain dans sa musique, mais il y a aussi un créateur assez perfectionniste, assez tourmenté également, et un côté musicien littéraire. Évidemment, on rapproche souvent Reynaldo Hahn à Marcel Proust, c'était des amis, c'était des amants, c'était des collaborateurs aussi. En fait, ils ont été amants au milieu des années 1890 avant de demeurer des amis et des confidents artistiques toute leur vie. Et cette union entre musique, verbe et sentiment culmine dans ce Rossignol éperdu que je vous propose, un recueil de 53 poèmes pour piano composés entre 1899 et 1910. Reynaldo Hahn, qui concevait ce cycle comme un journal intime, il confessait même, et là je vais le citer, qu'il consignait ses chagrins et ses amours avec des larmes rentrées. Donc très pudique quand même. Chaque morceau y est éclairé par une citation de Baudelaire, de Verlaine, de Goethe. Et parmi ces 53 pièces, la page que nous allons écouter est « Douloureuse rêverie dans un bois de sapin », une fresque contemplative qui est presque à l'arrêt. Je vous invite à écouter le piano. On dirait plusieurs fois qu'il s'immobilise, il reste sur la même note, comme pour laisser la nostalgie planer au-dessus de notre tête. Et l'exergue de ce morceau-là est d'Alexandre Dumas fils, je vous la lis. « J'ai vu des paysages d'une mélancolie si douce et d'un calme si absolu que la mort y paraissait moins redoutable qu'ailleurs. »

Douloureuse rêverie dans un bois de sapin, c'est le nom de cette œuvre magnifique extraite du recueil Le Rossignol est perdu de Reynaldo Hahn, interprétée ici par la pianiste Cristina Ariagno. Je suis ravi de vous accompagner tous les soirs à l'appel du soir, et particulièrement en ce jeudi 24 septembre, journée mondiale de la mer. Je m'ennuie de la mer. C'est le plus grand deuil que j'ai eu à faire quand j'ai quitté la Côte-Nord, où j'ai habité pendant 15 ans, pour m'installer à Montréal. Si vous me permettez, en passant, que j'appelle le Saint-Laurent la mer, parce que là où j'étais, à Natashquan, à cette île, c'était le golfe, et on appelait ça la mer. Vous êtes peut-être près de la mer ce soir, chères auditrices, chers auditeurs. Peut-être que vous pouvez l'entendre de vos fenêtres dans le noir. Peut-être que vous passez devant la mer le matin en allant travailler ou en allant vous promener. Alors, allons écouter le souffle des marées avec la compositrice britannique Jane Antonia Cornish, qui s'est inspirée des côtes de l'Écosse où elle a séjourné pour écrire sa pièce Tides, les marées. Cornish qui voit dans ce mouvement, dans ce va-et-vient perpétuel des eaux, une métaphore de l'humanité avec ses flux, ses reflux et ses renouveaux. Porté par l'ensemble instrumental Décoda, voici Tides de Jane Antonia Cornish.

Un projet assez amusant sur papier qui vient d'être lancé ce soir, Feuilles au vent. Le compositeur André Lépine et le pianiste Matt Herskovitz qui ont collaboré ensemble pour créer un recueil de 24 pièces pour piano qui propose notamment 12 variations sur le thème de la petite vie. Le lancement avait lieu plus tôt ce soir au Centre de musique canadienne à Montréal. Et il y avait un petit clin d'œil à Debussy ici, selon moi. Puisque vous nous écoutez à Marie Ouskwe Admare, d'un océan à l'autre, continuons à célébrer ce 24 septembre, Journée internationale de la mer. Je parlais de Debussy, allons-y avec une évidence, la mer. Une immersion impeccable, Debussy qui réussit à traduire l'insaisissable mer, une goutte d'eau dans l'océan à la fois. Il n'aimait pas le terme symphonie de Debussy, il préférait dire esquisse symphonique au pluriel, et pour cause, il ne cherche pas à raconter une histoire, mais vraiment à peindre les humeurs de la mer, les couleurs, les mouvements, et on va l'entendre à l'instant. D'abord, le frémissement de l'aube à midi sur la mer, où on sent presque le brouillard matinal qui se dissipe sous les rayons du soleil. Ensuite, la légèreté des jeux de vagues, avec ses éclats de lumière sur l'eau, et enfin le tumulte et la puissance du dialogue du vent et de la mer. Donc là, les éléments se déchaînent et c'est une vraie tempête à laquelle on peut assister, que l'on peut écouter. L'Orchestre Philharmonique de Radio France, sous la direction de Mikko Franck, nous offre une lecture d'une belle clarté de ces esquisses symphoniques.

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Et oui, c'est ça aussi, la mer. Ça peut être calme, mais ça peut être très tempétueux. Debussy, l'Orchestre Philharmonique de Radio France, sous la direction de Mikko Franck. Vous écoutez l'appel du soir, n'hésitez pas à nous écrire si vous avez des choses à nous dire en passant par l'application Audio ou le site internet Audio. Essayons de retrouver un peu de calme maintenant. L'automne, c'est la saison idéale pour se laisser bercer par nos souvenirs. C'est la saison de la nostalgie. Et c'est pas toujours facile à embrasser la nostalgie. Des fois, on veut la repousser parce qu'on sait que ça peut faire mal. Mais des fois, on se laisse envahir, déborder, et on revit des moments de notre vie sans les juger, sans essayer à tout prix de les retrouver. On les prend pour ce qu'ils sont, c'est-à-dire des souvenirs, des choses, des gens, des endroits qui ont existé. J'ai envie qu'on se fasse un cadeau avec la première sonate pour violon et piano de Brahms, une œuvre tellement réconfortante et nostalgique comme l'automne. Elle est parfois d'ailleurs surnommée, cette sonate, la sonate de la pluie, parce que Brahms y reprend le motif d'une composition ancienne qui évoque des souvenirs d'enfance sous la pluie. On raconte que cette sonate était la préférée de Clara Schumann, qui y voyait une confidence musicale bouleversante de son cher Brahms. Pour la faire chanter ce soir, deux musiciens d'ici, le violoniste Andrew Wan et le pianiste Charles-Richard Hamelin.

La première sonate pour violon et piano de Brahms. Quelle beauté! Andrew Wan au violon et Charles Richard Hamelin au piano. On va fêter demain, le 25 septembre, le 120e anniversaire de la naissance de Dimitri Shostakovich. Alors profitons-en pour nous arrêter sur l'œuvre d'un compositeur complexe, souvent très politique. Il faut dire que le contexte à l'époque l'était tout autant. On est à l'été 1960 pour l'œuvre que je veux vous proposer et Shostakovich est complètement déprimé. Il est ébranlé d'abord par la maladie, mais surtout dévasté d'avoir été contraint de céder aux pressions du régime soviétique pour adhérer au Parti communiste, un acte qu'il vit comme une mort morale. C'est à cette époque qu'il va écrire, en 3 jours seulement, son 8e quatuor à cordes. Alors officiellement, la propagande soviétique présente cette pièce comme une dénonciation du fascisme dédiée aux victimes de la Deuxième Guerre mondiale, mais la réalité est pas mal différente pour Shostakovich, parce que dans une lettre confidentielle, il écrit, écoutez bien ça, « Je me suis dit qu'après ma mort, personne ne composerait d'œuvre à ma mémoire. J'ai donc décidé d'en composer une moi-même. » Et ce quatuor devient donc finalement sa propre autobiographie musicale, un résumé de sa vie. Je ne vais pas rentrer trop dans les détails techniques, mais il y a toujours plein de couches chez Shostakovich. Donc presque toute la partition est construite autour de son motif signature, 4 notes, ré, mi bémol, do, si, dans lequel il vient tresser des citations de toutes les œuvres qu'il a écrites avant, notamment son opéra censuré Lady Macbeth, son second trio avec piano. Et son ami, le violoncelliste Rostropovitch, racontait d'ailleurs qu'en lui faisant écouter la partition, Shostakovitch était en larmes et il disait « Enfin, j'ai écrit une œuvre que je voudrais qu'on joue à mon enterrement. » C'est donc ce requiem intime, bouleversant, plein de tensions, qu'on va écouter, décliné en 5 mouvements joués d'un seul souffle, porté par le Novus Quartet. Voici le quatuor à cordes numéro 8 de Shostakovich.

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C'était le 8e quatuor à cordes de Dmitri Shostakovich, magnifiquement interprété par le Novus Quartet. Merci à Julie-Christine Parent à la réalisation, sans qui cette émission ne serait qu'un monologue plat et ennuyeux. Merci à Mathilde Legault pour l'aide à la recherche. C'est ici que se terminent nos aventures musicales pour la semaine. Ici Guillaume Hubermont, passez une bonne nuit. On se retrouve lundi prochain à l'appel du soir.

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Le 26 mai 2026, Miles Davis aurait eu 100 ans. Cet anniversaire nous permet donc de nous pencher sur son exceptionnelle carrière musicale, ce que nous faisons en 10 épisodes, au cours desquels nous pouvons entendre des musiciennes et musiciens, des critiques et des spécialistes d'ici, nous raconter comment Miles Davis a su, à travers ses albums principaux et son extraordinaire musique, chercher et trouver le renouveau. Je m'appelle François Lemay, et c'est 10 fois Miles, épisode 8, Les années électriques. Nous retrouvons donc un Miles Davis qui commence à électrifier sa musique. Le rock, la soul et le funk gagnent du terrain. Cette fois, il va pousser l'expérience encore plus loin. En mélangeant le jazz à ses nouvelles influences, Miles cherche un son plus dense, plus libre, plus vivant et résolument en phase avec son époque. À la fin de 1968, le deuxième grand quintet se défait peu à peu. Ron Carter, Herbie Hancock et Tony Williams quittent la formation, alors que Wayne Shorter demeure auprès de Miles. Mais celui-ci n'essaie pas de reconstruire le même groupe. Il commence plutôt à réunir différents musiciens selon ce qu'il veut entendre sur chaque projet. Le 18 février 1969, il entre en studio avec une formation beaucoup plus large. On y retrouve 3 claviers électriques, la guitare de John McLaughlin, la basse de Dave Holland, la batterie de Tony Williams et le saxophone soprano de Wayne Shorter. C'est cette session qui va donner « In a Silent Way ».

0: La pochette de l'album présente un portrait de Miles Davis en gros plan, sur fond sombre. Il regarde vers le haut.
1: Pour moi, In a Silent Way, il avait tellement un regard comme profond, triste, même avec le titre. J'étais comme, c'est comme s'il met son âme à nu. C'est, pour moi, un des meilleurs albums de jazz fusion.
0: Ce n'est peut-être pas étranger au travail de réalisation de Théo Massiro, qui reprend les bandes, coupe certaines sections, les déplace et en répète d'autres pour construire les deux longues pistes de l'album, « Shh, Peaceful » et « In a Silent Way ».

0: Antoine Samuel Moffett Alaveau, DJ et programmateur de Jazz Hop sur Ici Musique Hip-Hop.
1: Je m'attendais surtout pas à un côté de 18 minutes, mais ça s'écoute super bien, puis je pense que c'est seulement les grands jazzmen encore qui peuvent, un, réussir ça, comme on dit « pull it off », aussi être sûr que la compagnie de disques accepte ça. Je pense que quand il était rendu là dans sa carrière, tu peux voir qu'il manquait quelques cheveux déjà. Là. Il était libre de faire ce qu'il voulait, mais si tu t'assois et t'écoutes vraiment un des deux côtés en silence, hein, à ce moment-là, tu peux comprendre le génie qui est derrière ça. Puis encore une fois, c'est ses solos qui transportent le tout.

Miles Davis est stationné dans sa Ferrari avec sa compagne à ses côtés devant une boîte de nuit de Brooklyn. 10 octobre 1969. Une voiture s'approche et un homme tire plusieurs coups de feu dans sa direction. Une balle effleure Miles, mais il s'en sort sans autre blessure. Le tireur, lui, ne sera jamais identifié. Quand les policiers arrivent, ils affirment avoir trouvé du cannabis dans la voiture et accusent Miles de possession de drogue. Les accusations seront finalement abandonnées, faute de preuves.

Deux mois plus tard, Miles se retrouve en couverture du magazine Rolling Stone. Pour un musicien jazz, c'est une reconnaissance assez exceptionnelle. Son virage électrique lui permet maintenant de rejoindre un public beaucoup plus large que celui du jazz.

0: Ça, c'est l'époque fusion. Je pense que lui a crédibilisé cette époque-là parce que c'est, pour moi, l'album est important pour son influence. Ça annonce une maîtrise de ce style-là avant d'aller plus loin puis d'exploser. Donc, je pense que peut-être qu'il essayait de subtilement annoncer qu'il allait faire ça. Et le pari a fonctionné parce que l'album d'après, la maison de disque a été très satisfaite.
1: C'est In a Silent Way qui est l'album fondateur du jazz électrique. Ce n'est pas Bitches Brew, mais c'est Bitches Brew qu'on s'en souvient le plus à cause de l'ambition des séances d'enregistrement, du personnel.

0: Moi, la première fois que j'ai entendu cet album-là, pour être honnête, je comprenais rien de ce que j'étais en train de vivre.
1: Enregistré à partir d'août 69 et lancé en mars 70, Bitches Brew pousse encore plus loin le virage électrique de Miles Davis. Il réunit plusieurs claviers, guitares, basses, batteries et percussions pour créer une musique dance inspirée autant par le rock et le funk que par le jazz. En novembre, Theo Massiro envoie un mémo à Columbia, mémo devenu célèbre sur lequel on peut lire « Miles vient d'appeler. Il veut que le disque s'intitule « Bitches Brew ». On fait quoi? » Eh bien, Columbia accepte. L'album devient un immense succès et divise profondément le monde du jazz. Classic Miles.

0: pour moi, c'est un pivot dans l'histoire, point.
1: Julien Filion, saxophoniste.
0: J'aime citer l'âge. Myers a 44 ans. Il a pris un risque, il a fait un truc qu'on n'avait jamais vu dans le monde du jazz. On est plus dans un mix de modal, psychédélique, funk, musique électronique. C'est assez weird pour certains, mais en même temps, il y a quelque chose de tellement fort puis qui ouvre une porte énorme à ce qui va suivre.
2: On se rappelle que Miles in the Sky était la période de transition. Donc, des musiciens nouveaux, plus jeunes, commençaient à s'intéresser à l'art de Miles Davis et Miles Davis s'intéressait à leur art.

0: C'est un disque qui danse. Des fois, il y a deux joueurs de drum en même temps, il y a deux joueurs de Rhodes en même temps. On laisse le son classique par des guitares électriques, Fender Rhodes, des basses électriques, les drums vraiment super intenses. Puis sur ce disque-là, ce qui est hallucinant, je vais nommer quelques noms. On a Wayne, on a Chick, Herbie, Dave Holland, Jack DeJohnette. La liste est super longue de musiciens qui marqueront l'histoire aussi.
1: Benny Maupin, clarinettiste basse, qui a joué longtemps avec les Headhunters de Herbie Hancock.
2: Alain Brunet, éditeur et chef de direction de Panem 360.
1: Joseph Zawinul, musicien autrichien qui avait joué comme pianiste avec Cannonball Adderley au départ, qui joue du Fender Rhodes avec Miles Davis dans In a Silent Way, dont il est le compositeur très important sur l'album qui a précédé Bitches Brew. Je continue. John McLaughlin joue de la guitare électrique, la guitare électrique qui arrive tout à coup dans le jazz. La guitare électrique, non pas celle de Wes Montgomery et de Django Reinhardt, mais la guitare électrique avec des pédales, des pédales d'effet, avec du fuzz, avec des affaires de même. Et donc, d'esprit rock,

sur l'album Bitches Brew, il y a une pièce qui est carrément intitulée John McLaughlin. On voyait que l'effet que ça faisait à Miles Davis pour carrément intituler une pièce avec le nom de son nouveau guitariste.

0: C'est dans l'improvisation que ça se passe. Ce ne sont pas dans les structures, dans les fondements harmoniques. C'est beaucoup plus dans la prise de son, l'instrumentation, la façon dont les instrumentistes s'expriment et les textures, les nouvelles textures qu'on retrouve. Et donc, c'est là que ça se passe. C'est dans l'impro.
1: C'est des gros jams qui sont comme réorganisés par un producer après. Donc, il y a comme une espèce de truc de réalisation plus moderne, un peu plus pop, mais on est en 70, dans un style qui, depuis des années, était un truc, on improvise, on enregistre et le tape sort.
2: Sur Bitches Brew, le travail continue après le départ des musiciens. Theo Massiro reprend les longues improvisations enregistrées en studio, coupe les bandes, déplace certaines sections et en répète d'autres. Il ne fait donc pas seulement nettoyer ou raccourcir ce qui a été joué. Massiro utilise le montage pour donner une nouvelle forme à la musique. À l'époque, dans le jazz, cette façon de travailler est encore assez nouvelle, bien qu'elle soit inspirée par la musique concrète. Le studio ne sert plus seulement à enregistrer les musiciens, il devient partie prenante de la session. Plusieurs pièces de Bitches Brew prennent donc leur forme définitive après les enregistrements dans la salle de montage.
1: J'ai l'impression que Miles, au lieu de se dire « je vais rester dans mes codes, je vais aller faire quelque chose qui n'existe pas, ou du moins qui reflète bien cette époque-là ».

0: Il aurait pu rester sur son, sur qu'est-ce qui marchait en 58 puis dire, ben, je fais ça. C'est ça que je suis comme artiste.
1: Daniel Thouin, pianiste.
0: Je veux dire, il s'est mis dans plein de situations qui sont comme, qui ont dû être malaisantes pour d'autres musiciens puis des gens qui savaient pas qu'est-ce qui se passait. Puis il y a des histoires aussi comme Keith Jarrett a joué du piano électrique avec Miles Davis, mais Keith Jarrett détestait les instruments électriques. Puis il disait la seule raison pourquoi il le faisait, c'était pour jouer avec Miles. Puis il y avait tout le temps un moment dans ces spectacles-là où il faisait des introductions de standard, comme des chansons d'amour, comme, je sais pas moi, I Fall in Love Too Easily. Puis il jouait ça au Rhodes avec. C'est d'une beauté extrême à travers tout le chaos qui se passe. Et je crois que la plupart des musiciens devaient respecter cette espèce de mise en difficulté, cette mise en danger qui faisait évoluer sa musique.
2: Je pense que sans cet album-là, Herbie aurait pas fait les albums qu'il a fait après. Je pense que Stevie Wonder aurait peut-être pas non plus fait ce qu'il a fait. Après ça, la liste est très, très longue. Je pense que Miles, il a ouvert la porte à Get Wild, si je peux me permettre de dire ça, et de sortir le jazz aussi de quelque chose qui était peut-être rendu plus vieux.
3: Lorsque vous écoutez les deux premiers albums de Weather Report, c'est tout frais, c'est vraiment un prolongement de Bitches Brew. Et lorsque vous écoutez les séances et les albums subséquents de A Bitches Brew, ben c'est exactement dans le même esprit, mais de mieux en mieux.

C'est un album qui mérite d'être écouté plusieurs fois parce que il se passe beaucoup de choses. Il y a comme un truc qui est comme plus digeste ou plus accessible que beaucoup d'albums qu'on pourrait appeler plus free jazz ou des trucs qui sont un peu plus denses. Je pense que c'est par les choix de son. Mais c'est un album que je me tape une fois par année, puis à chaque fois, je vis un bon petit trip quand même. Je conseille aux gens d'écouter cet album-là quand il pleut puis il fait froid, puis quand il fait super beau, c'est pas le même trip du tout.

En 1970, Miles Davis enregistre la musique d'un documentaire consacré au boxeur Jack Johnson. Sorti l'année suivante, A Tribute to Jack Johnson le rapproche encore davantage du rock. Il y a beaucoup de guitare électrique, mais aussi d'un sport qu'il passionne depuis l'enfance et qu'il pratique même quand sa santé le permet. Pendant ce temps, Marguerite Eskridge fait partie de la vie de Miles depuis quelques années déjà. C'est une de ses maîtresses à l'origine, et c'est d'ailleurs elle qui se trouve à ses côtés dans sa Ferrari lorsqu'on lui tire dessus en octobre 69. En 70, elle donne naissance à leur fils, Aaron, le quatrième enfant de Miles. Et comme avec ses enfants plus âgés, Miles va demeurer un père distant, beaucoup plus absorbé par sa musique que par la vie familiale.

L'album Live Evil mélange des prestations enregistrées au Cellar Door à Washington et des pièces créées en studio. L'album passe donc d'un funk très énergique à des passages beaucoup plus calmes.

La même année, Miles signe avec Columbia un contrat de 3 ans qui lui rapporte 100 000 $ par année, en plus des redevances. Pour un musicien de jazz, c'est énorme. Mais sa vie personnelle va beaucoup moins bien. Sa relation avec Marguerite est terminée. Il est peu présent auprès de leur jeune fils et ses douleurs à la hanche ne le quittent pas. La consommation est de nouveau présente aussi dans la vie de Miles, tout comme la paranoïa et la violence. Si professionnellement, Miles n'a jamais été aussi puissant, personnellement, il commence encore une fois à perdre le contrôle.

Sorti en avril 1974, Big Fun est un double album qui rassemble des sessions enregistrées entre 69 et 72. On y entend plusieurs aspects de la période électrique de Miles. De longues improvisations, des claviers et des guitares électriques, mais aussi des instruments indiens comme le sitar et le tabla.

0: Miles Davis a toujours voyagé.
1: Jim Doxis, batteur.
0: Le tabla, le sitar, l'influence de l'Est, cette musique, comme beaucoup de personnes à l'époque, dans jazz, rock avec les Beatles, tout le monde était cherché des autres sons. Alors Miles Davis, il a l'habilité et le courage de mixer tout ça ensemble. Il a toujours poussé lui-même comme un artiste pour chercher des sons, essayer des différentes textures.

Sorti en novembre 1974, Get Up With It rassemble des sessions enregistrées par Miles au cours des 4 années précédentes, mais jamais présentées sur disque. L'album passe du funk et du blues à des climats beaucoup plus sombres et planants.

0: On the Corner, lancé en 1972, est pensé par Miles pour rejoindre les jeunes noirs qui écoutent James Brown, Sly and the Family Stone et beaucoup de funk. Ici, le rythme passe avant tout le reste. Les percussions, les répétitions et les couches sonores s'accumulent pendant que Miles transforme le son de sa trompette avec une pédale wah-wah, généralement utilisée par des guitaristes comme Jimi Hendrix. Il mélange aussi le funk aux idées de Stockhausen, fondées sur l'utilisation d'échantillons sonores ambiants et de couches sonores. Mais Miles reprochera à Columbia d'avoir présenté le disque au mauvais public. Très mal reçu à sa sortie, les critiques mettront plusieurs années avant de saisir la portée de cet album.
1: Un album qui est jazz, funk, rock, un peu James Brown, un peu Sly Stone, avec la répétition sur la basse électrique. Il y a des éléments qui, quand j'écoute, je dis « Oh wow, c'est James Jamerson sur la contrebasse. » C'est un peu Jimi Hendrix avec les musiciens jazz. »

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sur On the Corner, on a beaucoup de musiciens. Trois batteurs, Billy Hart, Al Foster, Jack DeJohnette, Keith Jarrett, Herbie Hancock, au piano, John McLaughlin, au guitare. On a des différents sons qui étaient ajoutés au niveau de production, qui est différent que les albums précédents, qui étaient les albums acoustiques. Alors, c'est vraiment comme un album funk, pop, jazz.

Mon chanson favorite de On the Corner est le track Black Satin.

c'est funky, c'est cool, c'est fun, c'est un peu dangereux. C'est dangereux parce que il est Miles Davis. Il joue la trompette acoustique, mais il essaye de différentes choses.

Il y a beaucoup de percussions sur cet album. C'est les sons différents, métalliques, des shakers, les tambourines. Il y a un côté un peu industriel. Si on pense des les rues de Brooklyn, New York dans les années 70, on peut entendre cette, le son un street corner, on the corner.

On the Corner est très mal compris à sa sortie. Pourtant, avec ses boucles, ses répétitions, son rythme mis au premier plan et le montage de Tio Massiro, l'album sera plus tard reconnu comme un précurseur du hip-hop et

0: plusieurs musiques électroniques.
1: Quand j'entends On the Corner, j'entends le début du hip-hop, Grandmaster Flash, quelque chose comme ça. C'est ça, avec les hi-hats, avec les shakers, avec les sons industriels. C'est tout Miles Davis. Incroyable.

0: Quelques mois après les sessions, le 9 octobre 1972, Miles perd le contrôle de sa Lamborghini et se fracture les deux chevilles. Pour supporter la douleur, il prend des antidouleurs et consomme la cocaïne. Plus tard, il résumera cette période en une phrase. Tout a commencé à devenir flou. Et ce flou va prendre de plus en plus de place. Miles continuera encore jusqu'en 1975, puis disparaîtra de la scène pendant près de 5 ans. C'était 10 fois Miles, avec Antoine Samuel Moffette à Laveau, Alain Brunet, Julien Filion, Daniel Toin et Jim Doxus. À la recherche, Jacinthe Leblanc. À la narration, moi-même, François Lemay. Au mixage sonore, Alexis Dufresne. Et à la réalisation, Julie-Christine Parent.
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Bonjour tout le monde, j'espère que vous allez bien. Marc Hervieux, microphone de C'est si bon, en studio avec Alexandre Bernard, et on passe les trois prochaines heures ensemble pour écouter de la belle musique. On a bien commencé, je sais pas si vous êtes d'accord avec moi. Mr. Sandman, une chanson qu'on connaît d'abord par la version des Cordettes, qui est arrivée en 54. Immense succès, bien sûr qu'on sait que les Cordettes étaient très populaires, des harmonies vocales absolument magnifiques, hypnotiques presque. Et puis, plus tard, beaucoup d'années plus tard, ben, va arriver la version des Pop Penny Sisters, celle qu'on vous proposait aujourd'hui, qui vont dépoussiérer ce petit bijou. Et malgré leur nom, d'ailleurs, vous savez que ce ne sont pas des sœurs. C'est un trio qui a été créé à Londres par l'Italienne Marcella Pop Penny. Et mais il y avait avec elle Kate Mullins et à l'époque Stephanie O'Brien. Et donc, on veut recréer ces harmonies vocales des Andrews Sisters, des Cordettes et de plein d'autres groupes. Et on va rapidement avoir un succès immense. En 2006 va arriver ce disque, ce premier album, Betcha Bottom Dollar. Et c'est sur ce disque que va se retrouver cette version de Mr. Sandman. Donc, un petit voyage dans les années 50, mais à la touche britannique d'aujourd'hui avec les Pop Penny Sisters. C'est ce qu'on écoutait en ouverture d'émission à C'est si bon. Installez-vous vraiment confortablement parce qu'on part encore une fois très fort avec Michael Bublé, Save the Last Dance for Me. Bonne émission tout le monde.

Ah, oh, ça fait du bien, ça. C'est une belle surprise, hein? Cerisier rose et pommier blanc. Ben oui, par les Tree Bars et le célèbre Raymond Bertiome. Oui, c'est une chanson, dans ce cas-là, il faut le dire, hein? C'est une des chansons qui est d'abord apparue en français. C'est une chanson française et plus tard qui est devenue un grand succès international en anglais. Donc, la chanson arrive en 1950 et c'est Louis Guy qui va être le compositeur, celui qui a aussi composé La vie en rose, hein, quand même, un homme à succès. Et la chanson va traverser ensuite l'Atlantique pour plus tard, 5 années plus tard, devenir Cherry Pink and Apple Blossom White. Donc, dans une version instrumentale de Pérez Prado, qui va devenir un succès phénoménal, mes amis. Ça va être immense comme succès. Et ben nous, on va continuer à écouter, évidemment, aussi cette version de Raymond Bertiome. C'était très, très beau, ça. Juste avant, Summertime Love, avec les Fontanes Sisters. On avait également Save the Last Dance for Me, Michael Bublé. Un classique, cette chanson, Save the Last Dance. Mais la version de Bublé est pas mal bonne. On va vers le prochain bloc musical. 4 pièces. Il y aura Connie Francis, il y aura Jimmy Rogers, Buddy Holly. Mais commençons avec Nancy Sinatra, Summer Wine.

Wow, quel bloc musical magnifique. Ben, je vais vous les donner dans l'ordre qu'on les a entendus. Quatre pièces, Summer Wine, d'abord avec Nancy Sinatra et Lee Hazlewood. On avait également Buddy Holly pour Peggy Sue, Honeycomb, Jimmy Rogers et à l'instant, un grand classique des classiques de cette époque. Who's Sorry Now, Coney Francis. Ah, c'était magnifique tout ça. C'était vraiment très, très bon. On va aller vers l'orchestre de Glenn Gray, l'orchestre de la Casa Loma. Mais la pièce s'appelle A String of Pearls. Bien sûr, c'est un grand classique de l'ère des big bands. Le morceau a été composé et arrangé par Jerry Gray. Et il faut retenir ce nom-là. C'était pour l'orchestre de Glenn Miller. Bon, l'orchestre va l'enregistrer en 41. Quelques mois plus tard, super succès. Ça va atteindre la première place du classement américain. Mais attention, je vous ai dit Gray, hein? Jerry Gray. Il y a aussi Glenn Gray, qui, lui, dirige l'orchestre de la Casa Loma. Et c'est pas n'importe quel orchestre, parce que dès le début des années 30, l'orchestre de la Casa Loma va compter parmi les formations qui vont vraiment, vraiment contribuer à populariser le son des grands orchestres de danse américains, avant même qu'arrive l'ère du swing, là. C'est vraiment des précurseurs. Et dans les années 50, Glenn Gray, lui, va reprendre les grands succès de cette époque-là, en profitant surtout des nouvelles techniques d'enregistrement haute fidélité. Haute fidélité des années 50, hein, je vous rappelle. Et donc, ces deux frères, Glenn et Jerry, vont contribuer énormément à l'époque des grands orchestres. On vous propose aujourd'hui donc String of Pearls par l'orchestre de la Casa Loma et Glenn Gray.

Ah, l'extraordinaire Doris Day et sa voix envoûtante, When I Fall in Love. La chanson aussi, il faut le dire, est une excellente chanson. Juste avant, c'est Dean Martin qui nous enchantait avec son mélodie d'amour et String of Pearls qui commençait la séquence musicale avec l'orchestre de la Casa Loma et Glenn Gray à sa direction. Une chanson de Jerry Gray. Maintenant, mes amis, un grand succès aussi, c'est la version de Andy Williams. Il y aurait pu y avoir plusieurs versions. Je vous parle de la chanson He's Got the Whole World in His Hands. Ben oui, c'est une chanson qui est arrivée bien avant la version qu'on va entendre aujourd'hui, assez si bon. C'est une chanson traditionnelle afro-américaine. Ça arrive à peu près vers la fin des années 20, 1927, dans un recueil de chansons Spirituals Americans. Et la chanson, donc, va rentrer véritablement dans la musique populaire, pour ainsi dire, à partir de 57, donc une trentaine d'années plus tard, grâce à un chanteur britannique qui a 13 ans seulement au moment de l'enregistrement, Laurie London. Et son disque va traverser l'Atlantique et en 58 va quand même atteindre la première place du classement Billboard qui vient tout juste d'être créé aux États-Unis. Mais la version de Andy Williams arrive 2 ans plus tard, en 60, et c'est une version qui va beaucoup, beaucoup, beaucoup être entendue. C'est d'ailleurs un album complet de Andy Williams qui est consacré aux chansons d'inspiration religieuse. Je vous la propose aujourd'hui à C'est si bon. He's got the whole world in his hand. Andy Williams.

C'était la voix de Lynn Horne, Prisoner of Love. C'est 1941. Vous l'entendez évidemment dans le son de cet enregistrement qu'on vous proposait assez si bon aujourd'hui. Juste avant, Stompin' at the Savoy avec l'orchestre de Benny Goodman. Je ne peux pas m'empêcher de m'imaginer et de rêver d'avoir été de ces soirées à l'hôtel Savoy avec les grands orchestres comme ça. Imaginez, hein, passer la journée à se préparer, s'habiller, puis partir, puis arriver au Savoy, hein, drink à la main et apprécier l'orchestre pour aller danser, pour chanter. Ah, mais c'est un rêve que j'ai constamment dans ma tête. Juste en ouverture de cette séquence musicale, Andy Williams, He's Got the Whole World in His Hands. Voilà, maintenant on va aller vers Sam Cooke, un habitué de l'émission. Courte carrière, vous allez me dire, mais quand même des chiffres impressionnants. Né au Mississippi en 1931, puis a été élevé à Chicago. D'abord, va chanter beaucoup le gospel avec un groupe, entre autres, qui s'appelait les Soul Stirrers. Et puis, vers la fin des années 50, ben là, tout à coup, il va décider de passer à la musique populaire. Et ça va vraiment, vraiment fonctionner. D'ailleurs, You Send Me, sa chanson va atteindre la première place du palmarès et va aussi se vendre à 1,7 million d'exemplaires à ce moment-là. Puis après, ben imaginez, en 6 ans, c'est environ 29 chansons dans le top 40. C'est pas rien, là. C'est impressionnant. Et sa carrière, ben oui, je l'ai dit dès le début, va s'arrêter brutalement le 11 décembre 64 parce qu'il va être assassiné, tué par balle dans un motel de Los Angeles. Il a seulement 33 ans à ce moment-là. Disons que c'est déclaré officiellement comme un homicide, mais semble-t-il que les circonstances sont assez particulière, disons-le comme ça, ou nébuleuse. Et en 86, ben, il va faire son entrée au Rock and Roll Hall of Fame. On l'écoute avec Everybody Loves to Cha-Cha-Cha.

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Stay a while, c'est Dusty Springfield. Juste avant Tell Mama, Etta James. Et on débutait cette séquence musicale avec Sam Cooke, Everybody Loves to Cha-Cha-Cha. Sam Cooke, décédé très jeune, je vous l'ai dit tantôt, 33 ans, et c'est quelque chose. Mais dans le cas de Dusty Springfield qui vient de nous chanter Stay a While, ben c'est pas si jeune, mais quand même, c'est très jeune, 59 ans, hein, décédé à peine quelques jours avant son entrée au Rock'n'Roll Hall of Fame, c'était en 99. Son nom d'origine, c'est Mary O'Brien, née à Londres en 39. Alors, chantée pendant quelques années avec les Springfields, j'imagine que son nom d'artiste vient de là, va lancer sa carrière solo en 63 et va devenir rapidement une des grandes voix là, de la décennie des années 60. Stay a While, d'ailleurs, ça arrive en 64. Belle position dans les palmarès britanniques ou américains. Et dans sa carrière, elle va quand même réussir à placer 20 chansons dans le top 40, dont 11 dans le top 10. Ça aussi, c'est fort impressionnant. Donc, on est content de l'avoir eu aujourd'hui. C'est si bon. Maintenant, Dinah Washington, bien sûr, une habituée exceptionnelle de l'émission. Je vous la propose aujourd'hui dans la chanson « Manhattan ».

Wow, quelle belle séquence musicale. Ça commençait avec Manhattan, Dinah Washington, ensuite Paper Roses sur l'album Treasure Tunes avec Anita Bryan. On avait finalement Come Fly With Me, Frank Sinatra, le grand Frank, et à l'instant Moonlight Day avec l'orchestre de Guy Lombardo. Je vous rappelle que vous êtes à l'écoute de C'est si bon sur Ici Musique. Je m'appelle Marc Hervieux. Je serai avec vous jusqu'à 19h, jusqu'à la fin de l'émission, pour qu'on puisse passer du bon temps ensemble. Vous pouvez nous écrire d'ailleurs, ça c'est vraiment toujours apprécié. Vous le faites à cecibon@radio-canada.ca. Vous pouvez aussi, si vous écoutez l'émission par l'application Radio-Canada Audio, cliquer sur la bulle de conversation, nous écrire, ça se rend directement. Bon, évidemment que des fois, selon les fins de semaine, selon le nombre de messages que l'on reçoit, ça peut prendre un certain temps pour vous répondre, mais on vous répond toujours, ou du moins, en tout cas, on lit absolument tout ce que vous nous envoyez de toutes les façons. Vous avez été quelques-uns depuis quelque temps à aussi nous écrire du vrai courrier, là, écrit à la main sur une feuille de papier, mis dans une enveloppe, envoyé à Radio-Canada. Ça a été vraiment toujours un bonheur de recevoir ça. Continuez à le faire. C'est très, très, très apprécié. Louis Armstrong s'en vient à l'émission avec Lazy River.

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Vous savez ce qui arrive aujourd'hui à l'émission C'est si bon? Ben, cette chanson, 18 Yellow Roses, Bobby Darin. Celle d'avant, Cannonball Express, Peggy Lee. Dans les deux cas, c'est la première fois qu'on les entend à C'est si bon. Ben oui, des chansons, il en existe encore dans le répertoire qu'on peut vous faire entendre pour la première fois. Ça, c'est merveilleux. Et on débutait la séquence musicale avec Lazy River et l'extraordinaire et inimitable Louis Armstrong. Même si tout le monde l'a imité, il n'y a que Louis Armstrong pour être Louis Armstrong. Maintenant, ben, sa grande partenaire, Ella Fitzgerald, s'en vient à l'émission avec You've Changed. Qu'on prend des fois pour acquis dans le sens où on la présente, puis on passe, et puis on l'écoute, puis on est toujours heureux de l'entendre, mais rappelons-nous qu'elle est arrivée dans ce grand monde de la musique quand elle a 17 ans en remportant un concours amateur au Apollo Theater de Harlem, et que rapidement, en 1938, elle va se mettre à jouer avec l'orchestre de Chick Webb, va avoir son premier grand succès d'ailleurs à Tisket a Tasket qu'on entend souvent à l'émission. Et dans sa carrière, c'est 200 albums, c'est 2000 chansons, c'est 40 millions de disques vendus, c'est 13 Grammy Awards, c'est 20 nominations et c'est la première femme d'ailleurs à être nominée et à gagner un Grammy. Et puis après, ben l'histoire nous raconte tous les succès qu'elle a pu avoir. Son dernier concert, c'est en 91 à Carnegie Hall. C'était sa 26e apparition dans cette mythique salle de concert. Elle décède en 96 à l'âge de 79 ans.

La séquence musicale commençait avec la grande Ella Fitzgerald, You've Changed. I've Got a Crush on You, ensuite, version Les Elgert. Et à l'instant, ben oui, on vient de se faire un gros cadeau. Unforgettable, version Nat King Cole et sa fille Natalie Cole. En fait, à l'origine, la chanson donc arrive en 1951, enregistrée par Nat King Cole, arrangement de Nelson Riddle, grand complice, va atteindre la 14e place du classement des ventes de disques et va avoir évidemment une très, très grande carrière de chanson. 40 ans plus tard, en 91, donc Natalie Cole va décider de reprendre Unforgettable en duo avec son père. Son père qui est décédé en 1965, donc elle était très jeune. Et grâce à la technique, on va faire appel à la magie de la technologie, on va utiliser la voix de Nat King Cole et Natalie va enregistrer ses parties alentour de celles de son père. Et ça va donner un résultat assez exceptionnel, une chanson qui va vraiment bien fonctionner, qui va être un immense succès de vente, qui va être certifié or rapidement, qui va même finalement être certifié diamant ou platine, quelque chose comme 6 ou 7 ou 8 fois. C'est un grand succès. D'ailleurs, aux Grammys, en 92, la chanson va remporter 3 prix, enregistrement et chanson de l'année, et aussi pour l'album, album qui s'appelait, rappelez-vous, Unforgettable with Love. Ben oui, 2 générations et 2 succès avec une seule chanson. 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

Crying Time, c'est Ray Charles avec l'orchestre de Count Basie. D'ailleurs, cette chanson a une histoire quand même assez intéressante parce qu'à l'origine, c'est une chanson country composée par Buck Owens en 64. Va apparaître sur la face B d'un 45 tours, va même pas se classer dans le palmarès. Et finalement, l'année suivante, Ray Charles décide de reprendre cette chanson. Sa version à lui monte jusqu'au numéro 6 du Billboard Hot 100 et au numéro 5 du palmarès Rhythm and Blues et va rester trois semaines dans ce classement de Easy Listening. Ça me fait toujours rire de dire ce terme, mais je trouve que le traduire, ça devient bien bizarre. Et c'est pas tout, la chanson va remporter aussi deux Grammy Awards en 67. Hein? Quand même, une chanson country sans succès et qui devient un grand succès pour Ray Charles, comme quoi l'interprète hein, peut faire une grande différence. Juste avant, c'était Florence K et Matt Dusk avec Quiet Nights of Quiet Stars. Et on commençait avec Anita O'Day, A Nightingale Sang in Berkeley Square. Ce qui s'en vient à l'émission, je vous le donne tout de suite pour vous préparer. Madeleine Pérou sera là avec un grand succès. Gisèle Mackenzie également. Mais à l'instant, le grand Tony Bennett, Cold, Cold Heart.

Des grandes chansons, des grands interprètes, c'est si bon. Ah oui, on commence avec Cold Cold Heart, Tony Bennett, La Vie en Rose, Gisèle McKenzie et à l'instant, Smile, interprété par Madeleine Perroux. Évidemment qu'on connaît Charlie Chaplin comme acteur et réalisateur et je vous l'ai souvent présenté comme compositeur, bien sûr Smile pour les temps modernes en 1936, mais il y a Eternally aussi pour les Feux de la Rampe en 52 et il y a This Is My Song pour la Comtesse de Hong Kong en 67, rappelez-vous. Comment Petula Clark chantait bien ça, puis Engelbert Humperdinck. Et puis, on peut ajouter aussi Mandolin Serenade. Ça, c'était dans Le Roi à New York. Et, enfin bon, il y en a plein. Et il composait ses mélodies à l'oreille, hein, faut pas se leurrer. Puis, il travaillait ensuite avec des musiciens, puis des gens qui étaient capables de placer sur du papier ses idées à lui. Et ça devenait donc des très,

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Cry, Johnny Ray, La Playa, Claude Ciary à la guitare, et Siempre en mi corazón, Omara Portuondo. Bon, ben, c'était un très très beau bloc musical, assez différent de ce qu'on avait depuis le début de l'émission. C'est ce qu'on aime. D'ailleurs, si vous avez des suggestions, n'hésitez pas à le faire en nous écrivant à cesibon@radiotradeunioncanada.ca. Cliquez sur la bulle de conversation pour nous communiquer vos commentaires ou vos suggestions très rapidement. Sinon, vous avez toutes sortes d'autres moyens pour communiquer avec nous. Vous savez comment le faire, comment me rejoindre ou comment rejoindre l'émission. Vous êtes des experts là-dedans. Et nous, tranquillement, on prend vos suggestions et des fois, on ne va pas les passer instantanément. Des fois, on va les garder pour peut-être un peu plus tard ou les saupoudrer au cours de la saison parce que c'est plus simple comme ça pour l'équilibre des chansons que notre ami Alexandre Bernard manie de main de maître. Voilà. Bon, ben on continue avec un grand succès de la chanson française. Je pense que ce sera le moment karaoké de l'émission à l'instant. Tous les garçons et les filles, Françoise Hardy.

Wow, quelle version quand même incroyable de Very Thought of You, Albert King. On a l'impression qu'il était dans le studio avec nous, qu'il a chanté puis qu'il est parti. Il a quitté tout simplement avec une finale un peu spéciale. Juste avant, en ouverture, ben vous avez chanté avec Françoise Hardy pour tous les garçons et les filles de mon âge et en plein milieu ce grand succès de Elvis Presley lui-même, Are You Lonesome Tonight, le King en personne. D'ailleurs, il y a des histoires assez intéressantes sur cette chanson qui a été enregistrée dans la nuit du 3 au 4 avril 1960 au studio B à Nashville de RCA. Et donc, c'est pas facile. Et Elvis veut créer une ambiance pour chanter la chanson. Donc, il va décider de la chanter à peu près dans le noir complet. Il est accompagné par les Jordanaires. Et puis, quand il se met à parler pendant la chanson, vous vous en souvenez, il y a beaucoup d'écho sur sa voix chantée. Et le technicien de son n'a pas le temps d'enlever l'écho. Puis là, lui, il panique parce qu'il se dit, bon, ben ça marche pas. Mais non, finalement, on va garder justement cette version avec beaucoup, beaucoup d'écho, même quand il parle. Et puis aussi, je ne sais pas si vous l'avez remarqué ou si vous connaissez cette histoire, vous irez la réécouter, vous pouvez la trouver facilement, cette chanson. Allez vers la fin, 3 minutes 2 environ, les Jordanaires sont en train de chanter les derniers accords et on entend un bruit, un petit clic-clic-clic. C'est dans l'histoire, en tout cas quand on assiste à la visite du studio à Nashville, on nous raconte que c'est Elvis qui s'est simplement enfargé dans son pied de micro et ce son-là est resté sur la bande de la chanson. Hein? Ben oui. Maintenant, les Four Nights avec It's a Good Day, assez si bon.

les Monotones qui ont enregistré The Book of Love. Ça a été leur seul succès d'ailleurs. Mais quel succès! C'est en 55 qu'ils se sont formés au New Jersey. 6 jeunes chanteurs. Évidemment que tout ce monde-là chantait à l'église et puis finalement, c'est devenu le groupe qu'on connaît, mais qui n'a pas eu quand même d'immense succès. Et déjà en 62, le groupe s'est séparé. Juste avant Jill Barber, All My Dreams, on avait également The Four Nights pour It's a Good Day pour commencer la séquence musicale. J'ai maintenant à venir à l'émission C'est si bon. Paolo Conte, ah, je suis très content quand on a Paolo Conte à l'émission. Ça fait un petit moment qu'on l'a eu. On a également Stardust qui sera à la guitare, au piano, au saxophone. Et à l'instant, Billie Holiday, I'll Look Around.

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Je ne sais pas si la communauté de C'est si bon est comme moi, mais moi, j'ai un sourire immense au visage avec cette chanson. Paolo Conte qui chantait Comédie ou Comédie. Il y a un jeu de mots ici, évidemment, entre l'italien et la différente façon de prononcer ça. Paolo Conte, qui est un avocat d'abord et avant tout, qui est devenu auteur-compositeur sur le tard, pianiste aussi, passionné de jazz, va développer sa carrière après la quarantaine, va écrire aussi et composer pour plein d'autres, va avoir vraiment une vie super intéressante. Et puis là, vous l'entendez, c'est tellement charmant de l'entendre aussi chanter un petit bout en français dans cette chanson. Ah, j'adore Paolo Conte. Stardust, juste avant, dans la version saxophone, piano, guitare. On avait également, donc, I'll Look Around, Billie Holiday pour commencer la séquence musicale. On s'en va vers Diana Penton, I Only Love Because of You. Assez si bon. Restez bien en place parce qu'après, il y aura Bésame Mucho et La Comparsita.

très certainement un des grands tangos et les plus célèbres au monde entier, La Comparsita. Juste avant, c'était Bésame Mucho avec Chantal Chamberlain et on commençait la séquence musicale Diana Penton, I Only Love Because of You. On poursuit à C'est Si Bon avec The Shadow of Your Smile et notre Patrick Normand à nous.

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Bon, on termine C'est si bon cette semaine en chantant tous ensemble, en chœur à travers le Québec et même le Canada pour Bye Bye Nuage, Welcome Soleil, Jim et Bertrand. Bon, c'était magnifique ça. Harvest Moon, on vous a fait une belle surprise de Neil Young, hein, juste avant ce Jim et Bertrand. Et Patrick Normand commençait avec The Shadow of Your Smile. Voilà, je vous le disais, c'est la fin de C'est si bon pour cette semaine. La bonne nouvelle, c'est que bien sûr, on va se retrouver la semaine prochaine. Je prends le temps de remercier Alexandre Bernard, au choix musical, à la console, à la réalisation et à toute autre tâche connexe de notre équipe de deux. À vous, où que vous soyez et de quelque façon que vous avez choisi pour écouter l'émission, merci d'être là. N'oubliez pas de nous écrire, de communiquer avec nous. C'est si bon, @radio-canada.ca. Cliquez sur la bulle de conversation, c'est aussi une solution pour nous envoyer vos suggestions et vos commentaires. Salut tout le monde, je m'appelle Marc Hervieux. On se retrouve, c'est sûr, la semaine prochaine.

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Bonjour à vous, chers amis. J'espère que vous allez bien. Je m'appelle François Lemay. Vous avez choisi Ici Musique pour commencer la journée de la bonne oreille. L'Espagne du compositeur Enrique Granados, c'est un pays de renouveau musical. On a gardé la musique des ancêtres. On l'a transformée au goût de l'époque romantique. Isaac Albéniz fait la même chose pour retrouver ses racines et les mettre au goût du jour. D'Isaac Albéniz, voici la Barcarolla, interprétée par Miguel Baselga.

Lars-Erik Larsson, compositeur et pédagogue suédois, qui était aussi un grand homme de radio à Stockholm au 20e siècle. Ça nous mène aux informations. Je m'appelle François Lemay. Nous, on se retrouve dans quelques secondes, toujours sur Ici Musique.

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1: Y a-t-il du crémage sur un gâteau de fête? Crémage est un terme de la langue technique qui désigne le fait de retirer les matières solides qui flottent à la surface d'un liquide, comme la crème qui flotte sur le lait. La préparation sucrée à base de beurre, de sucre et de lait qui sert à napper les gâteaux s'appelle glace ou glaçage. En ce sens, crémage est considéré comme un régionalisme familier. Maintenant, on appelle anniversaire le jour où une personne entre dans une nouvelle année d'âge. En revanche, la fête est le jour consacré au saint dont on porte le nom. Par exemple, un garçon qui s'appelle Benoît et qui est né le 16 juin célèbre son anniversaire le 16 juin. Toutefois, sa fête est le 11 juillet, jour de la Saint-Benoît.
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3: C'était en mars dernier, sur l'île norvégienne de Svalbard. 2000 touristes se sont rendus à cette île située au nord du Nord. Et par 25 degrés sous zéro, ils se sont levés, ont crié et ont applaudi. La raison? Une éclipse solaire totale. L'éclipse solaire, un événement qui ne cesse de fasciner. Longtemps, les éclipses ont semé la frayeur et la panique. Puis, peu à peu, on a réussi à les prédire.
4: Jadis redoutées, les éclipses totales sont désormais attendues par les astronomes, car ce sont les instants privilégiés pour observer le soleil.
3: Si la légende est exacte, la plus ancienne prédiction d'une éclipse remonte au 28 mai de l'an 585 avant Jésus-Christ.
5: L'éclipse, c'est quand la Lune se trouve dans l'alignement de la Terre et du Soleil.
3: L'historien de l'Antiquité, Hérodote, raconte que Thalès de Milet a réussi l'exploit de prédire une éclipse solaire l'année où deux peuples d'Asie mineure étaient en guerre, les Mèdes et les Lydiens. Cette éclipse eut même pour effet de stopper les hostilités. Hérodote écrit « Le jour se changea tout à coup en nuit, pendant que les deux armées en étaient aux mains. Thalès de Milet avait prédit ce changement et il en avait fixé le temps en l'année où il s'opéra. Les Lydiens et les Mèdes, voyant que la nuit avait pris la place du jour, cessèrent le combat. » Avec l'aide des astres, les deux armées mettaient ainsi fin à 5 années de guerre. Dans ses écrits, Hérodote ne mentionne aucune date pour cet événement politique et astronomique. Ce n'est qu'après que des savants ont calculé que le moment le plus probable pour cette éclipse était le 28 mai de l'an -585. On ne sait rien non plus sur la méthode qu'aurait employée Thalès pour prédire son éclipse. Deux hypothèses, par contre. La première, la piste des Babyloniens, qui avaient rendu à cette époque des calendriers très avancés sur la position du soleil et celle de la lune. La deuxième hypothèse, c'est celle de l'Égypte, où l'on sait que Thalès a séjourné et où une nouvelle science prenait forme à cette époque, la géométrie.
6: Ils vont observer, avec leurs instruments, une éclipse totale du Soleil.
3: Mais tout ça reste incomplet, parce que la prédiction d'éclipse, même si elle est chose courante de nos jours, est une science complexe. Il faut considérer la distance entre la Terre et la Lune et aussi l'endroit exact où l'éclipse sera visible sur Terre. Quand une éclipse se produit, l'ombre de la Lune sur la Terre a une largeur de seulement 100 km, environ le double de la largeur de l'île de Montréal. À l'échelle de la planète, c'est très, très, très petit.
4: Mais toutes ne sont pas également spectaculaires et en outre, elles ne se reproduisent pas au même endroit.
3: Thalès de Milet a-t-il vraiment prédit l'éclipse? Faudrait le demander à Hérodote. Et puis ça, eh bien, c'est impossible.

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2: Dit-on encore bienvenue après une formule de remerciement? Précisons d'abord que la formule de salutation bienvenue est tout à fait pertinente pour souligner l'arrivée souhaitée de quelqu'un. Par exemple, on peut dire bienvenue à un invité qu'on accueille chez soi. Il est également correct de dire bienvenue au public au début d'une émission de radio ou de télévision. Sous l'influence de l'anglais welcome, certaines personnes répondent bienvenue après qu'on leur a dit merci. Bien qu'il soit de moins en moins courant, cet emploi du mot bienvenue est toujours considéré comme abusif. En français, après une formule de remerciement, on peut répondre, selon le ton de la conversation, « De rien, je vous en prie, il n'y a pas de quoi, c'est moi qui vous remercie » ou « C'est vraiment la moindre des choses ».
3: Nous sommes le vendredi 25 septembre, voici à la une.

0: Bonjour, bon vendredi. J'espère que vous allez bien. Bienvenue à cette nouvelle édition. Dans la une, c'est Mathieu Bellumeur au microphone. On va se reparler ensemble de ce dîner d'État et de cette visite plus globalement du président chinois Xi Jinping à Washington. Donc, reçu avec les grands honneurs, accueilli dès le départ à l'aéroport par le président américain Donald Trump. Et hier, il y a eu un dîner avec beaucoup de faste. Des analystes dans certains journaux américains, dans certains médias américains disent que finalement, il y a eu beaucoup de bruit autour de cette visite, beaucoup de faste, mais au final assez peu de substance. Toujours est-il que Jean-Philippe Robillard va venir nous résumer le passage du président chinois en Chine dans les prochaines minutes. L'équipe est autour de la table déjà à cette heure-ci. C'est Élise Jeté qui est aux actualités culturelles. Bonjour Élise.
1: Bonjour Mathieu.
0: On va revenir sur les derniers développements parce qu'il y a eu des développements en fin de journée hier dans l'affaire Télisson Aurélie.
1: Oui, en fait, les éditions du Boréal tentent d'expliquer un peu comment ça se passe, un processus d'édition finalement, et qu'est-ce qui a précédé finalement la réception du manuscrit. Ils essaient de faire notamment un dossier avec Télisson Aurélien pour essayer de justifier qu'est-ce qui s'est passé avant qu'eux commencent à changer des passages du livre avec sa collaboration, évidemment. Donc, on essaie de prouver ou de confirmer ou infirmer, mais en ce moment, ce que les éditions du Boréal disent, c'est qu'ils n'ont pas ce qu'il faut pour infirmer ou confirmer, donc aller dans un sens ou dans l'autre.
0: Parfait. Alors, on va revenir là-dessus, entre autres, aux actualités culturelles avec vous un peu plus tard. Le temps de parler météo avec Véronique Méran. Bonjour, Véronique.
2: Bonjour, Mathieu.
0: Le beau temps se poursuit.
2: Le temps d'automne à peu près parfait. Les couleurs commencent à être belles aussi à plusieurs endroits, là, un peu plus au nord, secteur de Chaudière-Appalaches, les Laurentides. Si ça vous tente d'aller faire un tour de ce côté-là en fin de semaine, on aura du beau temps. Ça va brasser sur la côte est américaine, cependant.
0: Beaucoup de pluie, hein?
2: Oui, beaucoup de pluie, beaucoup de vent, des vagues fortes. C'est vraiment une tempête côtière qui remonte la côte est. Et l'anticyclone que l'on a sur nous, ben, ça nous protège un peu de cette tempête-là. L'anticyclone s'affaiblit, se déplace un peu plus au nord. Donc, c'est pas impossible qu'il y ait un débordement nuageux samedi. Très, très faible probabilité d'averse, entre autres pour la région de l'Estrie dimanche. Mais dans l'ensemble, on poursuit sur la lancée du beau temps. Aujourd'hui, 21-23 degrés.
0: Que demander
2: de mieux? Que demander de mieux? Du soleil, peu de vent aussi. Vent nord-est, une vingtaine de kilomètres à l'heure. Demain, samedi, plutôt beau le matin, un ciel un peu plus voilé en après-midi. Les températures seront de l'ordre aussi de la vingtaine de degrés, 20, 22, ça pourrait aller jusqu'à 23 par endroit sur les régions plus au sud. Dimanche, en mélange soleil-nuage, plus vous êtes au nord, plus vous avez du soleil, plus vous êtes au sud, plus le ciel devient voilé, avec cette très faible probabilité d'averse, là, surtout pour la région de l'Estrie, mais c'est encore du 20, 22 degrés au thermomètre dimanche. C'est la même chose vers l'Abitibi, la vingtaine de degrés, 22 en fin de semaine. Il y aura du soleil tout le week-end du côté de l'Abitibi. Saguenay-Lac-Saint-Jean, Bas-Saint-Laurent, Gaspésie, Côte-Nord aussi. Très belle fin de semaine, très belle journée aujourd'hui. Les températures demeurent légèrement sous la barre des 20 degrés, donc c'est du temps qui se prend très, très bien. En territoire ontarien, on a à peine plus de nuages sur le nord de l'Ontario. Partout ailleurs, c'est ensoleillé. 19 à 22 degrés, on aura une très belle fin de semaine dans le sud de l'Ontario, 22, 23 degrés. Plus nuageux à Vancouver, un peu de pluie aussi. 14, c'est le maximum. Les nuages sont présents vers Edmonton et Calgary. 18, 20 degrés. Il y aura amélioration au cours du week-end, mais ce sera plus frais du côté de l'Alberta. Encore chaud sur le sud de la Saskatchewan, jusqu'à 27. C'est venteux, mais quand même. Ensoleillé et chaud aujourd'hui, ce sera plus frais, mais ce sera beau en fin de semaine. Sud de la Saskatchewan et sud du Manitoba. Mélange soleil-nuage, oui, 21-23 aujourd'hui, 18 demain avec des averses. On retrouvera le soleil pour dimanche du côté de Winnipeg. Alors, dans l'ensemble, de belles conditions. On note les vents du nord-est qui seront plus présents dans la vallée du Saint-Laurent dimanche, mais quand même, pas trop de bémol en vue.
0: Merci beaucoup. Bonne journée, bonne fin de semaine. Au sport maintenant, c'est Olivier Pellerin qui est là. Bonjour Olivier.
3: Bonjour.
0: On va parler de patinage de vitesse, championnat du monde sur courte piste, ou championnat canadien, je devrais dire, sur courte piste,
3: oui,
0: qui s'ouvre à Montréal. Une occasion pour William Dangenoux de parler de son plan de nage pour la saison.
3: Parce qu'on a parlé de cette annonce qu'il a fait en début de semaine, que de faire l'impasse sur les deux premières étapes du circuit mondial de patinage de vitesse courte piste. Une surprise pour celui qui est présenté comme favori, détenteur des deux derniers Globe de cristal remis chez les hommes, et il a annoncé cette nouvelle et de son absence des étapes de Vancouver et de Montréal qui devaient ouvrir la saison. Et là, il participe cette fin de semaine au championnat canadien qui sert de sélection pour l'équipe canadienne en vue de ses premières étapes du circuit mondial. Et William Dangenoux y était pour compétitionner, pour s'inviter dans cette équipe canadienne qui pourra compétitionner cette saison. Et il a pu faire le point sur cette décision, une décision surprise, mûrement réfléchie, et tout ça articulé dîner avec les différents acteurs de l'équipe canadienne, les entraîneurs, les psychologues, tout le monde y était pour décider de ce plan qui le verra peut-être revoir un peu sa charge de travail au cours de la saison et surtout ses manières de faire, sa manière de travailler pour tenter de s'améliorer et de pouvoir répondre à ses attentes personnelles qui se fixera en vue des prochains Jeux olympiques en 2030. On peut l'écouter.
4: Bien que la santé mentale, ça soit super important, c'est plus de prévenir au lieu de guérir, dans le sens que je pense pas que me lancer dans une saison all-in après la saison que j'ai eue, puis les deux dernières années que j'ai eues, aurait été la chose la plus constructive pour ma carrière, puis pour moi en tant que personne. Donc, on peut parler santé mentale, mais je pense que ça serait un peu résumer trop simplement mon processus, finalement. Puis ça a vraiment été quelque chose de holistique, quelque chose de complet. Je passe de, il y a 4 ans, quelqu'un qui avait 19 ans, puis maintenant, quelqu'un qui a 24, je vais aussi pouvoir construire des choses en dehors de ma vie.
3: Évoluer un peu comme patineur, évoluer comme humain aussi, ouais. c'est ce qu'il explique en somme. Donc voilà, première journée d'activité, c'était hier, c'est passé. Il y a Félix Roussel qui, lui, s'est invité 2 fois sur la première marche du podium lors des épreuves de 1500 mètres et de 500 mètres. On retrouvait aussi chez les femmes la grande championne des Jeux olympiques de Milan Cortina, Courtney Sarrow, qui est montée elle aussi sur la première marche du podium en compagnie de Danae Blitt dans ses 2 premières épreuves. Ce sera comme ça tout au long du week-end et à l'issue de ces 6 courses du week-end, on sera capable de déterminer qui a suffisamment de points pour être de ce début de saison du circuit mondial de courte piste.
0: Ce sera aussi une grosse fin de semaine pour les championnats du monde de cyclisme sur route. Et hier, il y a eu une première médaille canadienne, une médaille d'argent.
3: On vous avait parlé d'Isabella Holmgren, cette jeune de 21 ans qui menaçait pour peut-être un podium hier. Mais ça a été chose faite, médaille d'argent pour elle. Elle a été devancée au sprint de cette course chez les femmes de moins de 23 ans par la Slovaque Victoria Schladonova. Un effort jusqu'à la toute fin, malheureusement battue dans les derniers mètres à peine, mais elle était très fière de sa performance.
5: It was so amazing. Like, I'm emotional thinking about it because it was just such a great atmosphere. And yeah, I'm so lucky to be Canadian and have everybody cheering and friends and family on the side and people I don't even know are like screaming my name and screaming Go Canada. So it was really an amazing day and I just, yeah, I took in every single moment. Oui, je suis très fière d'être canadienne et merci Montréal, c'était magnifique.
3: C'est une partie de la traduction de cette citation. Elle disait qu'elle était émotive lors de cette course. Elle a parlé de l'ambiance qui était extraordinaire, de la fierté aussi d'avoir pu courir devant les partisans canadiens qui s'étaient attroupés autour du parcours, de sa famille aussi qui était présente et qui l'a encouragée tout au long de cette épreuve. Et donc voilà, donc une journée parfaite pour elle. Elle met la main sur une première médaille en championnat du monde sur route. Elle est à surveiller certainement pour les prochaines années. Effectivement, aujourd'hui, ça se poursuit avec 2 courses. Les moins de 23 ans chez les hommes, course en ligne qui débute à 9 heures. On sera encore une fois autour et sur le Mont-Royal pour cette épreuve. Et ce seront les femmes d'âge junior qui s'élanceront ensuite. C'est en après-midi à 14h15. Tout ça est disponible sur Tout.tv. Ce sont les dernières courses d'ailleurs qu'on présente sur Tout.tv. Pardon, avant qu'on reprenne les courses élites cette fin de semaine, les courses en ligne qui seront disponibles sur TVA Sport.
0: Merci beaucoup, Olivier.
3: Un plaisir.
0: Bonne journée, bonne fin de semaine.

À la une des différents quotidiens ce matin, on va commencer par La Presse Plus qui titre « Bon baiser de Fort de France » et qui nous parle de la cavale de Jean-François Malo en Martinique. On le voit d'ailleurs en une de La Presse, torse nu dans la mer avec des lunettes fumées, des lunettes soleil et un cocktail à la main. En 2025, il aurait dû prendre le chemin du pénitencier pour avoir commandité l'attaque d'un avocat. Il est plutôt parti en cavale autour du monde jusqu'en Martinique où La Presse l'a retrouvé. Donc, article de d'Hugo Jonca, photo de Martin Tremblay dans La Presse de ce matin. C'est un promoteur de Juliette qui figure au sommet de la liste des fugitifs les plus recherchés par la Sûreté du Québec, mais depuis juin, il est libre sous les tropiques, écrit La Presse. Un tribunal français l'a libéré en attendant son extradition pour des raisons de santé. La Presse est partie sur sa piste en Martinique. Ils ont interviewé l'homme en question qui continue à nier son crime pour lequel il a été condamné. Il dit que s'il revient au Canada, il y a des risques pour sa sécurité. Il dit qu'il n'aurait pas aucune protection, que ce soit de la GRC ou de la Sûreté du Québec. Il dit qu'il est menacé par des membres des Hells Angels. Par contre, La Presse a mis la main sur un enregistrement d'un appel téléphonique passé par Jean-François Malo, où il dit que la vie va bien pour lui, qu'il ne veut pas revenir au Canada ou au Québec, qu'il est sur la plage et que sa vie va bien. Donc, vous aurez l'enquête, les photos et l'entrevue avec Jean-François Malo à lire dans La Presse de ce matin. Dans Le Devoir, la couverture électorale se poursuit, tout comme la campagne d'ailleurs. On titre peu de femmes et de minorités dans les circonscriptions gagnables. Alors, il y a des candidats issus de la diversité qui sont de plus en plus nombreux à se présenter aux élections québécoises. Mais rares sont ceux, nous dit Le Devoir, qui vont briguer une circonscription là où le parti pour lequel ils se présentent ont de réelles chances de l'emporter. À l'heure actuelle, décrit Le Devoir, il y a seulement 5 candidats de minorité visibles qui se présentent dans une circonscription où leur formation est pratiquement assurée de gagner le soir du 5 octobre. Le Devoir, donc, qui a passé au peigne fin les 635 candidatures des 5 principaux partis pour justement faire le compte des minorités visibles qui auraient une chance véritablement de l'emporter. Et selon leur analyse, 112 candidats sont issus de la diversité, environ 18% de l'ensemble des candidats. Or, seuls 5 se présentent dans une circonscription où le parti affiche plus de 99,9 chances de gagner, selon l'agrégateur de sondage Québec 125. Donc, il en est question dans Le Devoir de ce matin. En une du Journal de Montréal, on nous raconte l'histoire d'une femme de 40 ans atteinte d'endométriose qui doit endurer des douleurs insoutenables qui lui rendent la vie difficile, qui la rendent invalide pour le travail. Et elle est en attente d'une chirurgie qui est urgente dans son cas, et ça va prendre au moins un an avant qu'elle puisse subir ou passer sous le bistouri ou avoir droit à cette chirurgie. Donc, son histoire dans le Journal de Montréal de ce matin. Le Journal de Québec nous parle plutôt de cet homme de Québec qui a été arrêté à Montréal et qui était prêt à commettre des attaques terroristes au profit de l'État islamique par le biais d'une arme chimique. Il a été arrêté hier après-midi par la GRC et il fait face maintenant à des accusations et aurait été en contact avec des membres de l'État islamique. C'est un homme de 24 ans qui demeurait donc dans la région de Québec. Photo notamment de son arrestation, c'est dans le Journal de Québec de ce matin. Et puis je termine avec le Globe and Mail qui revient sur l'attaque à Belleville qui était motivée par la haine selon les policiers. Fusillade survenue dimanche soir dans une synagogue de Belleville pendant Yom Kippour. Une attaque délibérée et motivée par la haine contre la communauté juive. C'est ce qu'a confirmé hier les policiers. L'assaillant, c'est un ancien membre des forces armées canadiennes qui est arrivé préparé pour commettre une attaque faisant de nombreuses victimes. Plusieurs armes à feu, des munitions, de l'essence également. Le chef de police qui a diffusé un court extrait vidéo capté par un témoin sur les lieux de l'attaque et estime et dit en fait que la raison pour laquelle les policiers sont en mesure de dire que c'était motivé par la haine, c'est qu'il y a eu des preuves vidéo qui ont été amassées par les enquêteurs et il y a des mesures en place de sécurité dans plusieurs villes du pays autour de synagogues. À la suite de cet incident, mais on a vu aussi des attaques, que ce soit au cocktail Molotov ou des tirs d'armes à feu contre certaines synagogues, du vandalisme également un peu partout au pays. Mais véritablement, cette attaque à Belleville, motivée par la haine, disent les policiers, et ça retient l'attention du Globe and Mail.

0: Visite attendue, visite avec beaucoup de faste, celle de Xi Jinping, donc à Washington, aux États-Unis, qui a été reçue hier lors d'un dîner à la Maison-Blanche. Le président chinois plaide que les deux pays gèrent leur rivalité de manière responsable, même s'il y a encore beaucoup de sujets qui divisent les deux superpuissances. Jean-Philippe Robillard est avec nous. Bonjour Jean-Philippe.
1: Bonjour Mathieu.
0: Oui, donc faste, c'est vraiment le mot pour décrire la réception d'hier à la Maison-Blanche, ou en tout cas de la réception pour accueillir le président chinois.
1: Oui, effectivement. D'ailleurs, hier soir, il y avait un grand dîner à la Maison-Blanche. Il y a plus de 130 convives qui avaient été invités, dont plusieurs présidents, plusieurs dirigeants de la Silicon Valley qui sont entre autres impliqués, on le sait, dans l'intelligence artificielle. Donc, le président américain hier qui a vraiment voulu, Mathieu, en mettre plein la vue au président chinois à qui il dit bon qu'il a noué une grande amitié depuis 2016, pour qui donc le président américain donc a déroulé le tapis rouge, qu'il a accueilli, vous l'avez dit, en grande pompe. Il y avait une fanfare militaire, il y avait également des avions militaires là, qui ont survolé la Maison-Blanche, tout donc pour impressionner le président chinois pour ce sommet historique entre les deux pays. Deux pays, on le sait, qui ont de nombreux sujets qui les opposent, qui les divisent, dont le commerce. On en a beaucoup parlé au cours des derniers mois. Mais même avant leur rencontre, Mathieu, les deux hommes là, ont convenu de prolonger la trêve commerciale là, dans cette guerre entre les deux pays là, de deux mois. Le président a pris la parole, le président chinois, qui a insisté, lui, sur la nécessité pour les deux puissances de coexister en paix, malgré les divergences qui les divisent. Les deux présidents qui ont aussi discuté de la guerre en Iran, dans laquelle, on le sait, les États-Unis sont embourbés, de la délicate question de Taïwan. Et les deux hommes ont également parlé.
2: During this visit, we will also discuss pressing issues concerning security, technology and superintelligence, SI. The decisions.
1: Alors, Donald Trump, hein, qui dit qu'il sera aussi question hein, pendant ce sommet de sécurité, de technologie et d'intelligence artificielle, des sujets, comme l'a dit Donald Trump, qui peuvent amener la paix, mais également la prospérité.
0: Oui, on l'a entendu, il veut rebaptiser l'intelligence artificielle à super
1: oui, il aime les superlatifs.
0: Hein, alors, il continue de marteler ce terme-là qui vient de lui. Justement, sur l'intelligence artificielle, les deux hommes ne tiennent pas le même discours.
1: Non, du tout. Ils ne s'entendent pas, dans le fond, sur la manière de gérer les risques qui sont liés à l'intelligence artificielle. Donald Trump ne veut pas de réglementation pour encadrer l'IA, alors que Xi Jinping, lui, parle du besoin de gérer l'intelligence artificielle, de s'assurer, dans le fond, Mathieu, qu'elle demeure toujours sous contrôle humain. On écoute Rorom Chantal, qui est professeur à l'École des hautes études publiques de l'Université de Moncton, de nous parler de ces deux visions qu'ont les deux dirigeants.
3: On est en présence de deux philosophies. Le président Donald Trump a confié la gestion de l'intelligence artificielle à la Silicon Valley. Le président américain privilégie la compétitivité, l'innovation, tandis que du côté de la Chine, l'IA fait partie d'un projet national. Faire de la Chine une puissance de l'intelligence artificielle, puisque la compréhension qui est d'ailleurs partagée des deux côtés, aux États-Unis et en Chine, celui qui remporte cette bataille, celle de l'intelligence artificielle, sera la puissance hégémonique du 21e siècle.
1: Et c'est ce qui fait, selon le professeur de l'Université de Moncton, que ça serait étonnant, hein, Mathieu, que les deux pays en viennent à une entente sur ce sujet-là, là, sur la façon dont on peut encadrer l'intelligence artificielle.
0: Merci beaucoup, Jean-Philippe.
1: Merci, au revoir.
0: Bonne journée. Élise Jeté est de retour en studio pour les actualités culturelles. Alors, on le disait, Élise, les éditions du Boréal qui ont apporté de nouvelles précisions concernant les allégations d'utilisation de l'intelligence artificielle par Télésphane Aurélien pour l'écriture de son roman « C'était ça ou mourir ».
4: Oui, ils ont expliqué

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1: On n'a pas assez de preuves pour l'instant de ce qui s'est passé en amont. Le débat sur l'utilisation de l'intelligence artificielle en création littéraire, évidemment, a soulevé beaucoup de questions cette semaine dans le monde littéraire. Ce que je retiens de ce que les auteurs-autrices ont dit sur les réseaux sociaux, notamment, c'est qu'ils sont très inquiets de ce que ça va vouloir dire par rapport à leur propre création. Est-ce que chacun des auteurs, dorénavant, va devoir justifier chacune des étapes de la création? Donc, beaucoup d'inquiétudes. C'est le mot qui revient le plus souvent dans le monde littéraire, Mathieu.
2: On demeure dans le monde littéraire, justement, Élise. Les ventes de livres neufs au Québec ont atteint leur plus haut niveau depuis 2010, oui. L'an dernier.
1: Ben oui, elles ont totalisé 728 millions de dollars en 2025, une hausse de 3,2% en un an. Et c'est une cinquième année consécutive de croissance. Les librairies demeurent, heureusement, en fait, le principal lieu d'achat des livres avec près de 65% des ventes.
2: De bonnes nouvelles, donc, dans le contexte. Oui. Une nouvelle chanson de Taylor Swift qui est apparue au cours de la nuit.
1: Oui.

0: Je sais que vous êtes un Swiftie, Mathieu.
1: De la première heure.
0: Vous appréciez cette chanson.
1: Mais c'est pas mauvais du tout.
0: C'est pas mauvais. Patient Zero, c'est okay. Le titre de la chanson. Aucune référence à la COVID, là, donc on n'est pas dans le patient zéro de la COVID-19 ici. Elle avait annoncé plus tôt cette semaine qu'elle a semé quelques indices sur ses réseaux sociaux. Elle aime ça faire ça, Taylor Swift. Cette sortie arrive près d'un an après son dernier album, The Life of a Showgirl.
1: Plusieurs albums québécois sortent aussi aujourd'hui, dont celui de Lydia Kepinski.
0: Lydia Kepinski lance aujourd'hui son troisième album. Ça s'intitule C'est parti. Et sur cet album-là, elle explore une musique qu'elle qualifie de emo dance. Il y a une pop électronique qu'on entend. Écriture très introspective cette fois-ci. Voici la chanson-titre de l'album.

0: qui est intéressant avec Lydia Kepinski, c'est qu'on peut écouter cet album-là, mais aussi on sait qu'elle a l'ambition de faire partie de l'Eurovision. Elle veut représenter le Canada, donc on ne sait pas si ça va se concrétiser dans les prochaines semaines.
1: OK, le trio montréalais Les Shirley sort aujourd'hui son troisième album.
0: Oui, un album qui s'intitule Hail Mary. Beaucoup de rock, punk, de la rage aussi dans, dans cet album-là. Force revendicatrice. Une chanson qui s'appelle Bad News et qui parle des mauvaises nouvelles.
1: Bon.

0: Et on peut peut-être terminer, Mathieu, en douceur avec Jean-Michel Blais, parce que Jean-Michel Blais sort un nouvel album aujourd'hui. Ça s'intitule Mirador, beaucoup plus doux, peut-être plus dans vos cordes.
1: Pas tant, non. Oh non? Pas nécessairement. Les deux sont dans mes cordes, mais disons que ça va peut-être mieux réveiller les gens qui sont à l'écoute.
0: Oui, en douceur, tout en douceur. Si les gens ont l'espèce de lumière là, qui réveille tranquillement aussi, ça pourrait les aider avec cette musique.
1: Jean-Michel Blais, on va se laisser là-dessus. Merci, Élise.
0: Avec plaisir.
1: Merci à vous d'être à l'écoute tous les matins. Les équipes, vos équipes du matin vont prendre les relais dans les prochaines secondes. On se laisse avec Jean-Michel Blais.
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0: Le Parti québécois ciblé par ses adversaires à deux jours du début du vote par anticipation.
1: On dirait que c'est la lubie d'un chef qui tient coûte que coûte à aller de l'avant.
2: Cet entêtement-là nuit au Québec.
0: Le pape Léon XIV est arrivé à Paris pour une visite de 4 jours en France. Nous retrouverons notre correspondant sur place. Les nouveaux rebondissements dans l'affaire Télésson Aurélien, son éditeur suspend les activités de promotion de son livre.
3: C'est beaucoup de bouleversements. Je pense que c'est un électrochoc aussi pour tout le monde.
0: Bonjour, ici Mathieu Bellumeur. Bienvenue au Radio-Journal. Élections québécoises, tout d'abord, les chefs ne ménagent pas leurs attaques à 2 jours du début du vote par anticipation. Le Parti québécois a été la cible de plusieurs critiques sur sa volonté de tenir un référendum sur la souveraineté au lendemain du dernier débat de la campagne électorale. Voici le résumé de Pierre-Alexandre Bolduc.
4: Après une grosse soirée, Christine Fréchette et Charles Millard ajustent le tir pour la fin de la campagne. Ils ont la même cible, le meneur de la course Paul-Saint-Pierre Plamondon et sa promesse de tenir un référendum.
1: On dirait que c'est la lubie d'un chef qui tient coûte que coûte à aller de l'avant.
2: Cet entêtement-là nuit au Québec et cet entêtement-là se poursuit avec la notion de tenir un référendum alors que 70 % des Québécois n'en veulent pas.
4: Mais le chef du Parti québécois ne bronche pas. Pour lui, l'élection ne porte pas sur la question référendaire.
5: De vouloir réduire une élection avec tout ce qu'on a débattu hier durant les 3 débats à une seule question, il n'y a personne qui va embarquer.
4: Autre moment qui a marqué les esprits lors du débat, la proposition d'Éric Duhaime de renvoyer 70 000 demandeurs d'asile qui profitent du système, selon lui. Il est critiqué et est pressé de questions par Huba Gazal.
6: François Legault disait à ces personnes-là que vous êtes des travailleurs essentiels et leur disait merci. Quand il dit qu'il y a 70 000 profiteurs, où est-ce qu'il va chercher ces chiffres?
7: Bien, je vous enverrai les études. Là. C'est l'évaluation à partir des gens qui ont été, des dossiers qui ont été traités.
4: Les chefs des 5 principaux partis affichent leur couleur pour la fin de la campagne. Ils passent en mode attaque et n'ont visiblement pas l'intention de ménager leurs adversaires. Reste à voir si les électeurs apprécieront leur stratégie. Ici Pierre-Alexandre Bolduc, Radio-Canada. À Québec.
0: Et en cette 30e journée de campagne électorale, les chefs vont être réunis en avant-midi à Québec. Tous vont prononcer une allocution au congrès de la FQM, la Fédération québécoise des municipalités. Des cloches qui ont retenti un peu partout en France pour saluer l'arrivée du pape Léon XIV en sol parisien ce matin. Je retrouve justement à Paris notre correspondant Frédéric Arnould. Frédéric, c'est une première visite française qui sera chargée pour le souverain pontife.
8: Oui, il était accueilli ce matin par Emmanuel Macron à la sortie de son avion et après la visite papale à l'Élysée, en fait c'est la première depuis 18 ans et ensuite à l'UNESCO, Léon XIV procédera cet après-midi à une grande déambulation en papa mobile au cœur de Paris entre le quartier Montparnasse et le quartier Latin. Le souverain pontife descendra le boulevard Saint-Michel jusqu'à Notre-Dame de Paris et c'est là que dans la majestueuse cathédrale et sur son parvis l'attendront pour la prière solennelle des Vêpres, près de 8000 prêtres et religions. La jeunesse évidemment est au cœur de ce voyage. Il y aura donc une veillée au Stade de France et bien sûr les 80 000 places qui étaient disponibles ont été raflées en quelques heures seulement. En fait, personne ne s'attendait à un tel raz-de-marée populaire pour le premier voyage du pape américain en France. On attend demain plus de 600 000 personnes pour la messe à la place de la Concorde. La visite se poursuivra dimanche et lundi à Lourdes et à Metz. Et si vous voulez quelques chiffres, Mathieu, il y a 17 000 bénévoles mobilisés, 15 000 membres des forces de l'ordre et 1 tonne d'hosties pour les célébrations.
0: Oui, une mobilisation digne des plus grandes stars de la planète qui peut avoir de quoi étonner dans une France où le catholicisme est en déclin depuis des décennies.
8: Oui, mais il semble y avoir un effet pape. En fait, certains parlent d'un regain de dynamisme de la religion catholique en France, à commencer par la forte augmentation des baptêmes. À Pâques, il y a eu plus de 21 000 adolescents et adultes qui ont été baptisés, dont 13 000 adultes. Ça, c'est 28 % de plus qu'un an auparavant et plus de 3 fois plus qu'en 2016. Aujourd'hui, il y a 46 % des Français qui se déclarent catholiques.
0: Notre correspondant en France nous parle en direct de Paris ce matin. Merci Frédéric.
8: Au plaisir.
0: La visite du président chinois à Washington va prendre fin aujourd'hui après un thé à la Maison-Blanche et une visite des couples présidentiels aux archives nationales des États-Unis. Hier, Xi Jinping a été convié par le président américain à un dîner mondain aux côtés de grands patrons de la technologie dont Amazon, Meta et Google. Mais pendant que Donald Trump recevait en grande pompe son homologue chinois, des manifestants se sont rassemblés pour dénoncer les abus des droits humains qui ont cours en Chine. Voici le reportage de Marek Kochivaillancourt.
9: ils étaient des centaines devant le Capitole. Émigrés tibétains de première ou deuxième génération, ils sont venus des quatre coins des États-Unis pour dire à Xi Jinping qu'il n'est pas le bienvenu ici. Ce que vous venez d'entendre, c'est le cri de ralliement pour un Tibet libre. Dicky Tsering a fait pas mal de chemin pour pouvoir le crier aujourd'hui.
10: We walked from New York City to Washington, D.C.
9: Elle a marché de New York jusqu'à Washington en une semaine, soit près de 58 km à chaque jour, avec plusieurs comparses. Elle voulait tout particulièrement dénoncer les pensionnats au Tibet, où les autorités chinoises prennent des enfants et les forcent à apprendre le mandarin, selon elle. Quand les enfants reviennent, ils ne sont plus capables de parler à leurs parents, dit-elle. Le Torontois Sonar Lankar souhaite que le président Trump fasse respecter les droits humains pour les Tibétains, mais aussi pour les Ouïghours, les Mongols, les Hongkonais et les Taïwanais, dans sa rencontre avec Xi Jinping à la Maison-Blanche. À quelques kilomètres de là, les manifestants ont chanté haut et fort leur hymne national et brandi leur drapeau, puisqu'ici, ils le peuvent. Ici Marek Couché-Vaillancourt, Radio-Canada, à Washington.
0: La polémique entourant l'auteur Télison Aurélien ne semble pas vouloir s'essouffler. Sa maison d'édition, Le Boréal, annonce qu'elle suspend les activités promotionnelles de son livre « C'était ça ou mourir » pour assurer le bien-être de l'auteur qui est accusé d'avoir écrit le roman avec l'aide de l'intelligence artificielle. Jean-Philippe Robillard est avec nous. Il y a une enquête d'ailleurs qui est en cours de la part de la maison d'édition.
11: Oui, les éditions du Boréal, Mathieu, qui ont de nouveau réagi hier, qui ont émis un troisième communiqué en trois jours parce que c'est une polémique qui met bien sûr l'auteur dans l'eau chaude, mais qui plonge également la maison d'édition dans la tourmente, les éditions du Boréal, qui disent dans le communiqué, et je les cite, « Il nous est impossible à ce stade-ci d'infirmer ou de confirmer les allégations auxquelles l'auteur fait face, et dans ces circonstances, il est primordial de ne pas tirer de conclusions hâtives. » Fin de la citation. Donc, on comprend que la maison d'édition, Mathieu, poursuit là, toujours son enquête. Là.
0: Et l'auteur, donc Télison Aurélien, a fait une apparition en public en France et il se défend.
11: Oui, parce qu'il était dans la région de Marseille. C'était pour la promotion de ce livre qui se retrouve au cœur de la controverse. Et nos collègues de l'AFP l'ont rencontré. Et ce qu'a dit Télison Aurélien, c'est qu'il y a, selon lui, une volonté non seulement d'attaquer le livre, Mathieu, mais surtout de le faire taire. Cela dit, hier, il y a le Salon du livre de l'Estrie qui a annulé la participation de l'auteur à l'événement cette année. On écoute le directeur général du Salon du livre de l'Estrie, Olivier Courtois.
12: Il y avait assez d'éléments pour prendre une décision à trois semaines de l'événement. On ne se sentait pas très à l'aise d'accueillir M. Aurélien comme un invité d'honneur. Pour nous, quand on choisit un invité d'honneur, il faut que ça ait du sens puis qu'on mette de l'avant sa carrière. C'est un privilège, en fait, d'être un invité d'honneur. Donc, pour nous, s'il y a des allégations de plagiat, ça contrevient à notre code d'éthique en tant que tel. C'est beaucoup de bouleversements. Je pense que c'est un électrochoc aussi pour tout le monde.
11: Et c'est effectivement une saga, Mathieu, qui secoue le monde littéraire et le monde de l'édition ici, mais également en France. Là.
0: Merci Jean-Philippe.
11: Merci, au revoir.
0: À moins d'un mois du référendum du 19 octobre, le mouvement séparatiste albertain enregistre une baisse de popularité. Selon un nouveau sondage mené pour CBC, l'appui à l'indépendance de l'Alberta a glissé à 23 %, une diminution de 5 points par rapport au printemps dernier. Reportage de Laurence Tachereau.
13: Ce recul chez les séparatistes, eh bien, il coïncide avec une montée de la popularité de Mark Carney. Plus de la moitié des Albertains se disent aujourd'hui très satisfaits du premier ministre. En comparaison, c'était à peine 17 % à la fin de l'ère Trudeau.
14: They're feeling good about Mark Carney.
13: Selon la sondeuse Janet Brown, les tensions entre l'Alberta et Ottawa se sont grandement apaisées.
14: It just seems like the temperature on Alberta's relationship with Ottawa has toned down.
13: Et la confiance grandit quant au fait qu'un protocole d'entente entre Ottawa et l'Alberta débouchera sur d'importantes infrastructures énergétiques. L'effet Carney joue donc un rôle clé, mais il y a aussi l'effet Trump. La guerre commerciale avec Washington inquiète profondément, même chez les Albertains, comme le note la politologue Lisa Young.
14: The prospect of then going it alone without Canada.
13: Elle remarque que la perspective de faire cavalier seul dans le Canada est un peu moins attrayante. Avec seulement 4 % d'indécis, la bataille va donc se jouer sur la mobilisation le 19 octobre prochain. Le sondage aléatoire a été effectué auprès de 1200 répondants entre le 8 et le 21 septembre. La marge d'erreur est de plus ou moins 2,8 %.

0: Camille Grirois qui est avec vous ce matin. Et 25 septembre, ça veut dire le jour des Franco-Ontariens et des Franco-Ontariennes. Alors, bonne journée à tous aux quatre coins de la province. Évidemment, il y aura, comme d'habitude, des célébrations à Toronto. Il y a cette cérémonie à Queen's Park qui va commencer à 9 heures ce matin. Il y a aussi le lever du drapeau à l'Hôtel de Ville de Toronto à 11 heures. Donc, des levées de drapeau, des activités dans les écoles également. Et je vous mentionne aussi que c'est le début du Festival Francophonie. En fait, pour ceux qui sont à Toronto, au Bentway, ça va commencer aujourd'hui jusqu'à dimanche, des concerts, des activités pour les familles, des exposants, des organismes francophones, des artisans aussi qui seront sur place. Tout ça, c'est gratuit. Donc, profitez parce que aussi, on va avoir une belle météo au cours des prochains jours. Vous l'avez peut-être vu hier, c'était une journée très agréable. Moi, j'ai eu l'occasion de sortir après le travail et de m'asseoir juste dehors et de lire quelques pages. C'est rare qu'on a le temps de faire ça, mais il faut en profiter.
1: Bravo.
0: parce qu'il fait encore beau, Annie. Vous, je pense que tant qu'il fait beau pour le vélo le matin, c'est toujours agréable.
2: Oui, c'est toujours agréable. Et puis, pour les sports extérieurs en ce moment, c'est extrêmement... je voulais aller courir hier. C'était une excellente journée pour ça. J'en ai vu plusieurs qui en ont profité.
0: Ben, ce sera une excellente journée pour ça aujourd'hui, Annie. En tout cas, c'est ce que je vous dis. Je m'engage. Bon, c'est les prévisions d'Environnement Canada. Je pense qu'on peut quand même compter là-dessus. Et effectivement, comme je le disais, ça devrait être ensoleillé pas mal toute la journée et toute la fin de semaine. Donc, profitez-en. Bon, c'est un petit peu froid ce matin quand même à Toronto, 9, à Barrie, 4 ce matin, et il y a un avis de gel en vigueur. Donc, attention de ce côté-là, mais encore une fois, des maximales qui vont remonter cet après-midi. D'ailleurs, on devrait même dépasser les 20 degrés, 20, 21 degrés dans certaines régions, notamment dans le Grand Toronto. Catherine Moras, bonjour.
3: Bonjour Camille.
0: Réalisatrice de l'émission, il n'y a pas deux matins pareils. Donc, je disais journée des Franco-Ontariens, et on a plusieurs entrevues prévues à ce sujet aujourd'hui.
3: Ben oui, joyeux anniversaire, les Franco-Ontariens. Rien. Je ne sais pas si la formule s'emprunte. Sarah Tomlinson lève ses bras dans les airs en disant oui. Oui, ça se dit, Sarah?
4: Oui.
3: Excellent. Donc, bonne fête des Franco-Ontariens. Et pour l'occasion, on a préparé une heure à savoir très politique. Entre 7 et 8 heures, on entendra trois entrevues. Tout d'abord, il sera question de différents dossiers de politique provinciale qui touchent à la francophonie avec la nouvelle ministre responsable de ce portefeuille, Natalia Kusendova-Bajta. Puis on donnera la parole au parti d'opposition à Queen's Park. On recevra Lucille Collard ainsi que France Gélinas du NPD.
0: Et tout autre sujet dans cette heure de l'émission, on va parler de la visite du président chinois aux États-Unis.
3: Oui, une visite qui a été lancée en grande pompe avec des fanfares, avec des vols d'avions militaires. C'est vraiment le cas de le dire, là. Le président américain veut se rapprocher de son homologue chinois et c'est la première visite officielle en plus de 10 ans. On en parlera avec Rorom Chantal, professeur à l'École des hautes études publiques de l'Université de Moncton, d'environ 20 minutes.
0: Merci, Catherine. Sarah Tomlinson à la Culture ce matin. Bonjour, Sarah.
4: Salut, Camille.
0: Vous allez aussi souligner à votre façon la journée des Franco-Ontariens.
4: Oui, parce que moi et ma collègue Katia Saint-Jean, on a fait des entrevues plus tôt ce mois-ci avec quatre aînés qui ont contribué à l'écriture du recueil Un livre, une communauté, qui souligne un peu leur héritage dans la francophonie du Grand Toronto. Mm-hmm. Donc, j'aurai plus là-dessus plus tard dans l'émission.
0: Merci, Sarah. Et Annie Poulin, donc aux informations. Ce matin, la police de Toronto se penche sur sa politique qui oblige ses agents à porter leur nom sur leur uniforme.
2: Elle fait cet examen parce qu'il y a des inquiétudes qui ont été soulevées à propos de la sécurité des agents et du droit à la vie privée. En mars, il y a aussi la Gendarmerie royale qui a changé sa politique pour donner aux policiers la possibilité d'afficher seulement leur numéro de régiment plutôt que leur nom. C'est un changement qui avait d'abord été rapporté par le Globe and Mail. Il y a des experts qui s'inquiètent toutefois que les agents deviennent moins imputables si leur nom est retiré de leur uniforme.
0: Et puis, les principaux candidats à la mairie de Mississauga vont débattre de leurs idées cet après-midi dans un débat télévisé.
2: Il s'agit du premier débat de la campagne du côté de Mississauga avec les quatre principaux candidats, Carolyn Parrish, Bonnie Crombie, Alvin Tejo et Deepika Damerla. La mairesse sortante, Carolyn Parrish, va notamment devoir faire face à sa prédécesseure, Bonnie Crombie, qui avait quitté la mairie pour faire le saut en politique provinciale. C'est un événement qui est organisé par la Chambre de commerce de Mississauga et par le réseau CBC. Ça va être diffusé en direct sur toutes ces plateformes. C'est à partir de 14h30 cet après-midi.
0: Merci Annie. On vous retrouve à 6h30 pour un bulletin un peu plus long. Quelques nouvelles de sport. C'est toujours les championnats mondiaux de cyclisme sur route qui se poursuivent à Montréal. Hier, la Canadienne Isabella Holmgren a terminé deuxième de la course en ligne des moins de 23 ans, mais ça a été une bataille acharnée avec la Slovaque Victoria Schladonova qui a remporté la course. Un dénouement qui s'est joué à quelques dizaines de mètres du fil d'arrivée, une course de 134 km dans les rues de Montréal. Impressionnante quand même pour cette Ontarienne parce qu'elle avait fini sixième l'an dernier lors de la même course aux championnats mondiaux qui avait lieu à Kigali. Et plus tôt cette année, elle a percé dans le top 10 des volets féminins du Giro d'Italie et du Tour de France. Dans la NBA, quelques nouvelles de nos Raptors. Le camp d'entraînement va commencer lundi prochain, mais le directeur général des Raptors, Bobby Webster, a parlé aux journalistes hier. Il a dit qu'il a toujours été convaincu que Kawhi Leonard allait revenir dans l'équipe de Toronto. Je rappelle que Leonard quitte les Clippers de Los Angeles pour revenir à Toronto. Il a ratifié cette semaine une prolongation de contrat de 2 ans avec les Raptors. Certains médias rapportent que ce serait un contrat d'une valeur de 115 millions de dollars américains. Et d'ailleurs, Leonard qui va s'adresser aux journalistes la semaine prochaine. Ça va être très attendu. On va suivre tout ça parce que, qu'est-ce qu'il a à dire sur son retour à Toronto? En tout cas, Bobby Webster, lui, avait à dire qu'il apporterait beaucoup de choses aux Raptors, notamment pour ce qui est de l'éthique de travail et l'exigence professionnelle. 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Catherine Moras, on va parler d'un livre blanc de l'Agence fédérale Exportation et Développement Canada qui parle de comment transformer l'économie canadienne en misant davantage sur la transformation des matières premières.
3: Ouais, ça fait plus d'un an que le gouvernement de Mark Carney en parle, ça et d'autres avenues pour développer l'économie. L'Agence fédérale a publié hier ce document qui nous en apprend davantage sur la façon d'y parvenir. Et ce que montre ce rapport, c'est que le Canada a perdu du terrain en matière industrielle ces dernières décennies. On peut écouter les propos du journaliste Philippe-Antoine Saunier qui en a parlé hier avec Madeleine Blais-Morin à l'émission « Ça nous regarde ».
1: Le livre blanc d'Exportation et Développement Canada met une date, en fait, sur le début de ce déclin-là. À partir de 1996, la complexité économique du Canada s'oriente à la baisse. Mmh. Ce que ça veut dire, c'est qu'on produit moins de biens sophistiqués, des produits sophistiqués élaborés de manière concurrentielle. Et en 3 décennies, le Canada a chuté du 17e rang mondial en matière de complexité économique au 35e rang. Pendant ce temps-là, la Corée du Sud a grimpé du 21e au 3e rang. Et ça a amputé de 3% la croissance du PIB réel par habitant au Canada en 10 ans. Pourquoi tout ça? Ben, entre autres parce qu'on a privilégié le marché américain. Stuart Bergman est économiste en chef et vice-président d'Exportation et Développement Canada.
5: Ce n'est pas des mauvais choix. L'attraction naturelle du marché américain pour des décennies, c'était facile de faire des affaires aux États-Unis. Ce n'est pas plus le cas, n'est-ce pas? Avec les tarifs, les chocs économiques, il est essentiel alors que le Canada bâtisse sur ses produits de base vers une progression dans la chaîne de valeur menée par la transformation, le refinage et la production de matériaux de pointe plutôt que de la simple exportation de matières premières.
3: Donc, on l'entend dans cet extrait-là, c'est notamment en raison de la facilité du marché américain que le Canada a accumulé un tel retard, mais d'autres facteurs sont aussi identifiés dans ce livre blanc. Écoutons de nouveau le journaliste Philippe-Antoine Saunier, ainsi que son invité, l'économiste en chef d'Exportation et Développement Canada, Stuart Bergman.
1: Le Canada n'a pas suffisamment soutenu ses champions mondiaux, les entreprises qui étaient à la fine pointe de l'innovation. Ensuite, on a misé sur des approches de libre concurrence, peut-être au détriment de la production nationale et des capacités industrielles du Canada. Pour l'économiste Derek Eaton, qui est d'un organisme qui s'appelle l'Accélérateur de transition, le Canada a en fait négligé la mise en place d'une politique industrielle forte lorsqu'on a mis en place l'accord de libre-échange avec les États-Unis.
6: Peut-être avec la fin de la guerre froide, il y avait, dans les années 90, il y avait un optimisme peut-être excessif concernant l'importance de la libre-échange comme moteur de la compétitivité et la prospérité. Et donc, on a eu du mal à créer et surtout garder des champions canadiens qui montent dans la chaîne de valeur et qui participent aux marchés internationaux. Et on a eu du mal à créer des écosystèmes industriels dans des secteurs importants de point de vue de technologie avancée.
3: Ça fait donc 30 ans que ça dure, que le Canada glisse. Comment renverser la vapeur? Dans le document, on explique qu'il ne faut pas seulement trouver de nouveaux marchés extérieurs et exporter des produits à faible valeur ajoutée, mais vraiment miser sur la création de la valeur. On donne des exemples, par exemple, si on pense aux pois jaunes qui sont cultivés dans les prairies, si on les vend seuls, ils rapportent 30 $ la tonne, mais si on les transforme en farine, ça passe à 300 $ la tonne, et si on les transforme en pâte alimentaire, il rapporte 3000 $ la tonne. Donc, voyez la suite dans les idées ici. Ce que le rapport propose, c'est d'identifier des secteurs industriels qui sont propices en cette montée en valeur et pas simplement en choisissant au hasard de toutes nouvelles industries, mais en choisissant des produits et des activités connexes qui s'appuient sur les capacités que le Canada possède déjà en utilisant chaque étape pour ouvrir la voie à la prochaine occasion. D'ailleurs, EDC dit que si le Canada arrive à redresser la barre et s'oriente vers des produits et des activités plus complexes, il pourrait ajouter, attention, près de 100 milliards de dollars à son produit intérieur brut d'ici la prochaine décennie.
0: Merci Catherine.
3: Je vous en prie.
0: Sarah, on est donc le 25 septembre, journée des Franco-Ontariens, et en culture, vous allez souligner tout ça avec la littérature.
4: Oui, exactement, Camille, parce que pour l'occasion, on a interviewé des aînés de la grande région de Toronto qui ont participé à des ateliers d'écriture créative. Et donc, le but était d'écrire un recueil collectif où ils pourraient partager leurs expériences en tant que francophones en milieu minoritaire. Bon, le résultat est le recueil Un livre, une communauté, qui a été publié par le Salon du livre de Toronto. Dans ce livre, on retrouve des anecdotes sur la réalité francophone à l'époque. D'autres aînés partagent comment eux, ils sont venus à vouloir défendre la langue française à Toronto ou dans la grande région de Toronto. Et d'autres partagent plutôt leurs souhaits pour la prochaine génération. Donc voici quelques-uns des auteurs du recueil.

0: Bonjour, je m'appelle Gilles Marchildon. J'habite Toronto et je suis originaire de Penetanguishene, à 2 heures au nord de Toronto, sur la rive sud de la belle baie géorgienne. Là, je suis dans le début de la soixantaine maintenant, alors techniquement, je suis aîné. Et j'ai également pensé que l'expérience que j'ai vécue avec l'école de la résidence, c'est quand même une crise scolaire qui a marqué l'Ontario français. Puis ce qu'on cherchait plus précisément, c'était des anecdotes. Alors, au-delà des manchettes puis de la chronologie de l'histoire, c'était d'aller chercher le point de vue personnel de quelqu'un qui avait vécu cette histoire. Et je pense que l'histoire, c'est pas seulement les décisions politiques, les dates marquantes, c'est également ce qui se passe tous les jours. Alors justement, c'est pour ça que dans mon texte, j'ai essayé de mentionner la cafétéria organisée par les parents, les casiers de lait en plastique et d'autres expériences comme ça.
1: Alors, je m'appelle Françoise Miner et je suis déménagée à Mississauga il y a 38 ans. Je pense que la prochaine génération a besoin de comprendre que ça n'a pas toujours été si facile. Je ne dis pas que la génération, tout est facile nécessairement, mais on a dû travailler vraiment fort. On a fait beaucoup de sacrifices à quelque part, parce que comme je vous dis, quand on arrive dans un milieu où on commençait à peine, là, tous les outils, l'Internet et les ordinateurs et tout, c'était au tout début. Alors, on n'était pas très on avait besoin d'apprendre et puis on n'avait pas toujours les personnes qui pouvaient nous aider. Alors, ouais. On a fait ça beaucoup, on s'est auto-enseigné souvent. Et ce que je veux donner comme message, bien, quand on veut, on peut vraiment réussir, mais il y a une valeur au travail aussi. Je pense que c'est ça qui est important. Parce que à la fin, quand on a eu notre diplôme, croyez-moi, on avait une très, très grande fierté que je pense qu'on ne peut pas décrire parce qu'on se dit, waouh, malgré tout, on a réussi.
2: Ouais.
1: Alors ça, je trouvais que c'était vraiment important de le souligner.
3: Donc, Catherine Sekolino-Poitiers. J'habite Toronto depuis 15 ans. Nous habitons au-dessus des Beaches, sur Danforth. C'est surtout en fait que c'est des périodes de vie qu'on peut oublier. Et je me dis effectivement, il y a une mémoire commune au niveau francophone des gens qui ont vécu ici, qui sont arrivés ou qui sont nés ici. Je voudrais surtout ne pas perdre, parce que finalement, on a tous besoin de laisser une trace, mais si les autres ne se rappellent pas de nous, je ne sais pas comment cette trace elle peut être placée. Et c'est vrai que c'était aussi une époque. Ouais, c'est une période de vie qui je trouve, était belle. Et aujourd'hui, c'est ça. C'est que je suis aussi maintenant dans le bénévolat et je suis au service de la communauté française. Il faut garder cette mémoire de langue. Et je pense qu'il n'y en a pas une. Il y a plusieurs langues. Et puis moi, ce que je parle la mieux, c'est la langue de l'amour.
4: Et bonjour, je suis Hélène Boudreau. Je suis active dans la communauté de Durham depuis septembre 1974 pour enseigner. L'expérience des ateliers, de la production d'un récit et tout cela, ça a été tellement une expérience riche, enrichissante, que je souhaite que ce ne soit qu'une première. Je voudrais vraiment le revivre et idéalement, que ce soit avec d'autres générations aussi, alors oui. Que ce soit intergénérationnel, idéalement, pas nécessairement, mais ce serait bien que ce le soit. Je crois que je pourrais en inciter d'autres à participer, puisque je l'ai déjà vécu. Oui. Puis aussi, c'est encore une fois un cadeau à léguer à d'autres générations. Et surtout si on veut se donner un avenir comme francophone, si, tu sais, on parle de relève, bien, c'est quoi la relève? La relève, c'est de vivre ensemble, puis de s'assurer qu'on va continuer à cheminer ensemble et que, bon, lorsque, c'est sûr, lorsque je n'aurai plus l'énergie ou lorsque j'irai m'éteindre, que les autres vont continuer ainsi et que ça demeurera vivant et dynamique.
2: On vient d'entendre les témoignages de Gilles Marchidon du centre-ville de Toronto, Françoise Minard de la région de Peel, Catherine Sécalino-Poitier, qui représente les expatriés français dans le Grand Toronto, et Hélène Boudreau de la région de Durham, accompagnée d'une musique du groupe franco-ontarien Télécolère, originaire de Sudbury. Bon, on a entendu beaucoup de perspectives, et moi, ce que j'ai aimé, c'était d'entendre la perspective des gens qui viennent de la France, d'autres qui sont nés peut-être à Penetanguishene, comme Gilles Marchidon, et de voir comment leur parcours différents ont un peu façonné qui ils sont devenus à Toronto.
5: Oui, j'ai commencé à lire le recueil moi aussi et c'est vraiment, c'est frappant parce que c'est vraiment des récits très divers, des expériences très diverses, mais vraiment il y a ce point commun de l'amour de la langue française qui se dégage de tout ça. Donc c'est important d'avoir aussi cette transmission, comme le disaient les intervenants, envers les jeunes générations. Donc merci beaucoup de l'avoir présenté ce matin, Sarah.
2: Merci.
5: Dans quelques minutes à l'émission, on va parler des relations entre la Chine et les États-Unis parce que hier, il y avait grande visite du président chinois Xi Jinping à la Maison-Blanche. Donald Trump qui l'a accueilli en grande fanfare. Et donc, on va essayer de décortiquer un peu qu'est-ce que ça veut dire dans les développements de ces relations entre la Chine et les États-Unis. Mais pour le moment, on va passer aux informations régionales avec Annie Poulin. Annie, la fusillade près d'une synagogue à Belleville était bel et bien un geste haineux visant la communauté juive.
6: Les policiers de Belleville ont fait une mise à jour hier sur l'enquête qui est en cours sur les événements qui sont survenus dimanche. Ils ont notamment publié un enregistrement de la fusillade qui peut être choquant. Catherine Brulotte raconte.
7: Sur un enregistrement vidéo pris depuis la rue bordant la synagogue Sons of Jacob de Belleville, on peut entendre un homme crier « Tu vas mourir pour les Juifs » avant d'ouvrir le feu en direction d'un policier stationné devant le lieu de culte.
8: He had the means, the mechanism, and the motive.
7: Le chef de la police de Belleville, Murray Rod, affirme disposer des preuves nécessaires pour confirmer qu'il s'agissait d'une attaque haineuse dirigée contre la communauté juive.
8: This was a hate-motivated crime.
7: Le tireur, Sean Ward, est un ancien militaire. Il aurait été remercié en 2022 après avoir refusé d'être vacciné contre la COVID-19. Des munitions et du carburant ont été découverts dans son véhicule.
9: I'm almost at a loss for words.
7: Le président de la synagogue, Norm Wedham, refuse d'imaginer ce qui se serait produit sans l'intervention des policiers.
9: It's very sobering, or knowing that this guy was out there doing what he was doing.
7: Il se désole que la présence de policiers soit devenue nécessaire pour assurer la sécurité de sa communauté.
9: It's a pretty sad state of affairs that we have to have a tactical officer.
7: Les agents Michael McCurdy arrivés sur les lieux et Jeff Smith en poste devant la synagogue ont échangé une trentaine de coups de feu avec le tireur. Celui-ci a succombé à ses blessures après avoir été transporté à l'hôpital. L'agent Smith, atteint par plusieurs projectiles, a un long chemin à parcourir avant d'être rétabli, selon les policiers. Ici Catherine Brulotte, Radio-Canada, Toronto.
5: L'ouverture de l'usine de batterie de Volkswagen en Ontario est reportée de 2 ans, Annie.
6: Powerco Canada, la filiale de Volkswagen chargée du projet, a annoncé le report de l'usine située à St. Thomas, au sud de London. Le début des activités à l'usine est maintenant prévu pour 2029. Ce projet de 7 milliards de dollars avait été annoncé en 2023 avec une mise en production initialement prévue pour 2027. Le gouvernement fédéral s'était engagé à offrir jusqu'à 13 milliards de dollars en subventions et en aides financières. Le maire de St. Thomas, Joe Preston, affirme ne pas être particulièrement préoccupé par le report de 2 ans.
5: À Toronto, maintenant, 2 personnes ont été sérieusement blessées tôt ce matin au centre-ville.
6: Les ambulanciers disent avoir été appelés en lien avec une agression vers 4h30 à l'intersection des rues King et Portland. Les policiers ont établi un périmètre de sécurité sur place. Ils n'ont pas donné plus de détails pour l'instant.
5: C'est le jour des Franco-Ontariens et des dizaines de rassemblements sont prévus.
6: Des levées de drapeaux et des tintamarres font partie des activités organisées dans les communautés francophones de la province, mais certains ont déjà souligné le jour des Franco-Ontariens hier, notamment du côté de Windsor. Gabriel Nikundana raconte.
10: C'est la première fois que je suis en train de célébrer à Windsor. C'est vraiment une belle fête.
11: Olga Nicolas, originaire de la Belgique, elle se dit chanceuse de faire partie de la famille de la francophonie.
10: Je me sens bien parce que je peux voir des personnes qui ressemblent à moi et qui partagent les mêmes aspects de la vie que moi.
11: Selon les organisateurs, plus de 70 personnes ont participé à l'événement pour célébrer la journée des Franco-Ontariens. Victorieuse Sambao, présidente de l'Alliance des étudiants de l'Université de Windsor, se dit ravie de voir les étudiants célébrer cette journée ensemble.
12: Voir que tous les étudiants francophones et francophiles se réunir ici me fait tellement de fierté. C'est vraiment un honneur.
11: Selon le député provincial Andrew Dawi, la présence de nombreux étudiants francophones est signe d'une volonté de pérenniser le patrimoine francophone.
13: Voir tellement d'étudiants aujourd'hui qui veulent garder cet aspect de notre patrimoine intact, c'est formidable.
11: Tania Colette-Najem, professeure de linguistique française à l'Université de Windsor, se réjouit de la forte participation.
14: Disons que ce sont des moments heureux pour nous. La francophonie se renforce ici.
11: C'est la troisième fois que de telles activités sont organisées à l'Université de Windsor pour souligner le jour des Franco-Ontariens et des Franco-Ontariennes. Ici, Gabrielle Nikundana, Radio-Canada, Windsor.
5: Et puis, une cérémonie de levée du drapeau franco-ontarien est prévue ce matin à l'Hôtel de Ville de Toronto.
6: L'Association des communautés francophones de l'Ontario à Toronto invite la communauté à 11 heures. C'est un événement qui va avoir lieu sur le toit de l'Hôtel de Ville de la métropole. Selon l'association, c'est une cérémonie qui devrait célébrer les 51 ans du drapeau tout en mettant en valeur la vitalité, la diversité et les priorités de la francophonie du Grand Toronto.
5: Merci, Annie. Je voulais vous mentionner, si vous êtes à Toronto cette fin de semaine, aujourd'hui même aussi, l'organisme Covenant House qui aide les jeunes sans-abri invite le public à voir l'itinérance à travers une série d'objets. C'est une exposition qui a lieu aujourd'hui et demain, donc, qui réunit des objets personnels de jeunes qui ont vécu l'itinérance. Ça s'appelle Museum of the Unbreakable, donc le musée de l'inébranlable. Par exemple, parmi les objets présentés, il y a un carnet de notes, une carte postale qu'un jeune avait reçue d'un travailleur social qui l'a accompagné pendant les années les plus difficiles de sa vie et qui l'a encore aujourd'hui. Donc, des objets significatifs pour les parcours des gens qui présentent ces objets. Et Covenant House veut que le public puisse mieux comprendre comment un jeune peut se retrouver confronté au risque du sans-abrisme et combattre les idées reçues par rapport à l'itinérance chez les jeunes. Chez les jeunes, Covenant House qui met de l'avant aussi la résilience de ces jeunes et qui dit que actuellement, plus de 1500 jeunes sont sans-abri chaque nuit à Toronto. Environ 25% des personnes en situation d'itinérance chronique en Ontario ont moins de 24 ans. Il y a un récent rapport du Bureau de la responsabilité financière de l'Ontario qui a révélé une augmentation de 26% du nombre de jeunes sans-abri en Ontario depuis 2022. Les circonstances peuvent être très variées. C'est des jeunes qui peuvent fuir des foyers instables ou qui font face, par exemple, à des problèmes de santé mentale, qui sont victimes de la crise du logement. Et donc, cette exposition organisée par Covenant House, elle est ouverte au public, elle est gratuite. Ça se passe à la galerie Boxy de Toronto, au 1384 rue Dufferin, cet après-midi de 13h à 17h30 et demain de 10h à 17h30. Sarah, on le disait un peu plus tôt à l'émission, donc c'est la journée des Franco-Ontariens et vous avez voulu la souligner avec la littérature.
15: Oui, exactement. Tantôt dans l'émission, je parlais du recueil Un livre, une communauté, qui partage un peu les perspectives des aînés sur la francophonie en Ontario, mais surtout dans la grande région de Toronto. Donc, c'est un court texte et un récit dans lequel des aînés ont été accompagnés par le Salon du livre de Toronto pour un peu raconter leurs histoires et donc ensemble ils ont participé à des activités d'écriture pour peaufiner leurs idées et leurs textes. On a eu la chance évidemment de parler à ses aînés mais aussi à Suzanne Kimenang qui est directrice générale de la maison d'édition Terre d'accueil qui a un peu travaillé avec ses aînés justement pour peaufiner leurs idées, pour un peu faire en sorte que chaque récit se suit un peu l'un et l'autre et que tout soit cohérent. Elle va partager son expérience avec ce projet.
16: Je pense que déjà, avec ma casquette d'éditrice, j'accompagne naturellement des auteurs. Et le public des aînés, malheureusement, est souvent un petit peu délaissé dans ce genre de projet. Donc, lorsque le Salon du livre m'a contacté, donc Eunice, la directrice générale, pour moi, c'était vraiment une opportunité de les mettre de l'avant et surtout de les accompagner de façon efficace afin qu'ils puissent partager et remonter justement à leur enfance pour transmettre à leur tour les valeurs francophones justement qui nous permettent de continuer aujourd'hui en tant qu'héritiers, mm-hmm. si vous voulez, de la communauté.
17: Parce que c'est quand même des récits qui sont assez courts.
16: Oui.
17: Et ça, ça prend quand même un certain travail de editing, un travail de pensée critique.
16: Oui.
17: Comment est-ce que vous avez accompagné les aînés pour vraiment leur permettre de comprendre un peu cet aspect-là de l'écriture?
16: Oui. Alors, il ne faudrait pas les brusquer. Le premier message, c'est que c'est pas non, les délais sont courts, il faut faire vite. Il faut déjà les mettre en confiance.
17: Ouais.
16: Évidemment, on avait un cadre assez restreint, ouais. Limité dans le temps, limité aussi avec les contraintes des subventions. Ça, c'est une réalité. Mais je pense que le succès aussi de ce projet, c'est que justement, on est allé chercher dans différentes régions. Donc, ce n'est pas juste un pamphlet de 2 pages. Il y avait quand même, je pense, une bonne vingtaine de participants. Ce qui fait la force, justement, du groupe et du collectif. L'idée aussi, c'était de leur dire, soyez à l'aise de partager ce que vous voulez nous partager. On ne veut pas aller fouiller dans vos vies. On n'est pas des voyeurs et aller chercher des choses, des squelettes dans les placards. Mais est-ce que vraiment vous êtes à l'aise de partager?
17: Il y a plusieurs des récits aussi qui font justement écho à cette prochaine génération à travers le recueil. Pour toi, ça représente quoi de laisser ces messages, ce legs-là de récits, un peu mettre dans une bouteille la réalité du passé pour aussi inspirer la prochaine génération.
16: Je pense que c'est important. On dit souvent que pour savoir où on va, il faut savoir d'où on vient. Et je pense que, j'espère en tout cas que les jeunes prendront le temps déjà de le lire. C'est une chose de documenter ça, mais c'est une autre chose que ça se rende entre les bonnes mains, que les jeunes lisent et qu'ils prennent conscience. Parfois des sacrifices, et je parle en connaissance de cause parce que j'ai écrit un livre justement sur l'histoire de la communauté francophone dans la région de Durham, dont j'ai vu les sacrifices que les pionniers ont eu à faire. Ils n'étaient pas obligés, mais de choisir de parler en français, de vivre en français. Et je pense que les aînés ont fait leur part. Ça, c'est la chose que je dis toujours. Ils ont fait leur part, ils ont donné ce qu'ils avaient à donner. Et je pense que c'est à nous de le saisir et de continuer, peut-être autrement, à continuer à faire vivre la langue française dans notre région.
15: C'était l'auteure et directrice générale de la maison d'édition Terre d'accueil, Suzanne Kemenang, au micro de ma collègue Katia Saint-Jean. C'est elle qui a été invitée pour guider les aînés qui se sont dévoilés dans un livre « Une communauté ». C'est un recueil collectif qui parle de la francophonie en situation minoritaire en Ontario et un peu l'héritage de ces aînés dans la grande région de Toronto. Et clairement, c'était un travail efficace parce que vraiment, c'était des histoires hyper personnelles qui ont été partagées en lien à un contexte politique intéressant comme l'école de la résistance, le manque d'accès d'éducation française à une époque en Ontario, mais tout ça c'est raconté à travers leurs histoires personnelles et donc on peut vraiment s'identifier à ce qu'ils disent.
5: Merci beaucoup Sarah. On entend la fanfare militaire avec laquelle Donald Trump a accueilli le président chinois à un dîner d'État hier soir. C'est le cas de le dire, donc le président américain qui a reçu en grande pompe son homologue à la Maison-Blanche. Avant même leur rencontre, le secrétaire américain au Trésor a annoncé une prolongation de la trêve commerciale entre les deux pays jusqu'en janvier. Pour en parler, je joins Rorom Chantal, professeur agrégé de sciences politiques, spécialiste en relations internationales à l'École des hautes études publiques de l'Université de Moncton. Bonjour, Monsieur Chantal.
18: Bonjour.
5: Parlons peut-être d'abord de la forme avant de parler du fond. Vous avez entendu la fanfare, vous avez vu les images. Qu'est-ce que vous pensez de la façon dont le président chinois a été accueilli par M. Trump?
18: Vous faites bien effectivement de mettre l'accent dessus. Ça démontre, à mon avis, le style de la diplomatie de Donald Trump, qui est une diplomatie très, très personnelle. Il cherche à obtenir des gains de celui qu'il présente comme étant son ami. Il dit qu'ils ont entre eux une grande amitié. effectivement, il a été au-delà. En général, les présidents américains reçoivent même les représentants des pays alliés à la Maison-Blanche. Lui-même, il s'est rendu au tarmac pour recevoir le président chinois Xi Jinping et son épouse. Donc, c'est dire jusqu'à quel point il mise sur cette amitié pour obtenir des gains dans un contexte plutôt difficile pour lui, tant sur le plan intérieur que sur la scène internationale.
5: Oui, une amitié mise de l'avant par le président dans son discours aussi. Qu'est-ce que vous avez retenu des discours de l'un et de l'autre?
18: J'ai retenu de ce discours que les deux hommes comprennent très, très bien que leurs pays sont aujourd'hui engagés dans une compétition, mais ils semblent comprendre aussi la nécessité de faire en sorte que cette concurrence n'échappe pas à leur contrôle en raison des conséquences. C'est pourquoi Xi Jinping a évoqué l'hypothèse d'un piège de Thucydide, ceci pour dire, en référence à l'historien grec antique, l'idée qu'à chaque fois qu'une puissance monte dans le système international et remet en question la position de la puissance établie, il y a en général une guerre hégémonique. C'est l'idée de dire, nous sommes dans une compétition, et Xi Jinping a dit, écoutez, la Chine peut réaliser le rajeunissement national et les États-Unis peuvent, pour faire un coucou à Donald Trump, retrouver leur grandeur, make America great again, il l'a dit en ces termes, sans nécessairement en venir aux mains. Donc, nous pouvons vraiment travailler de manière constructive.
5: Oui. Bon, concrètement, je ne pense pas qu'on s'attendait nécessairement à de grandes annonces de ce sommet. Bon, il y a quand même le prolongement de cette trêve commerciale jusqu'en janvier. Est-ce qu'on va travailler sur pérenniser cette trêve commerciale?
18: Oui, vous avez raison, les attentes n'étaient pas très, très élevées. Les deux parties, je crois, affichent une méfiance mutuelle. Ne veulent pas, l'un ne veut pas donner à l'autre trop de gains parce qu'il y a beaucoup de dossiers. La question de Taïwan, l'achat, les achats chinois de produits américains, les terres rares, etc., l'intelligence artificielle. Donc, ce qu'ils ont fait, très simplement, ils doivent encore se rencontrer deux fois d'ici la fin de l'année, prochainement à Shenzhen et ensuite mi-novembre à Miami dans le cadre du sommet du G20. Oui. On cherche donc à repousser l'échéance de façon à obtenir le plus de choses possible. Pour le moment, il y aura de gains, mais pas les avancées qu'on souhaite. Reste à voir si d'ici l'année prochaine, janvier, ça sera la nouvelle échéance, si on va obtenir des accords beaucoup plus significatifs sur l'ensemble des dossiers litigieux.
5: Un mot aussi sur l'intelligence artificielle, parce que ça a été abordé et le président Trump et le président Xi Jinping qui ont quand même une vision différente sur le sujet.
18: Vous avez tout à fait raison. D'un côté, Donald Trump, il privilégie la compétitivité, l'innovation, et c'est ça qui explique sa décision de s'en remettre à la Silicon Valley, donc aux grandes compagnies privées américaines qui constituent les fleurons de l'industrie technologique nationale. D'ailleurs, leur représentant était invité à une des rencontres avec Xi Jinping. Du côté de la Chine, c'est une toute autre philosophie. Le Parti communiste chinois entend garder une mainmise sur ces technologies de pointe dont dépendra l'avenir du monde. Donc, il souhaite d'ailleurs en faire un projet national. Et il voit en l'idée des États-Unis de mettre en place en contrôle une stratégie visant à freiner le développement de la Chine, de la mesure où la perception est aujourd'hui que les États-Unis ont une avance, même significative, mais la Chine travaille fort de façon à rattraper cette avance. D'où on mettra peut-être en place un mécanisme comme un téléphone rouge dans le domaine militaire, comme au temps de la guerre froide, pour éviter des dérapages en cas d'incident, une attaque à une infrastructure essentielle, une cyberattaque. Mais pour le moment, je doute vraiment que les deux pays parviendront à mettre en place un mécanisme global pour la gestion de l'intelligence artificielle.
5: Oui, et rapidement, en terminant, sur la question des conflits en cours, on se doute qu'ils ont peut-être parlé aussi de ces questions-là?
18: Absolument. en particulier le président Donald Trump, qui sait, si vous voulez, se retrouve aujourd'hui dans une impasse, notamment sur la question de l'Iran. Et on sait que la Chine a des relations privilégiées avec l'Iran, qui est aujourd'hui un nouveau membre des BRICS. Il souhaite, comme le lui a offert le président chinois lors de la visite en mai de Donald Trump en Chine, il souhaite une intervention auprès des Iraniens par le président Xi Jinping pour l'aider à s'en sortir, dans la mesure où il y a des conséquences économiques très, très graves aux États-Unis, les prix de l'essence notamment, donc il le souhaite aussi. Enfin, la question de l'Ukraine, l'impasse, il souhaite un accord de paix, et on sait que Xi Jinping, c'est un grand ami de Vladimir Poutine, il souhaite là aussi obtenir un coup de main de son homologue chinois.
5: Oui. Roram Chantal, professeur agrégé de sciences politiques et spécialiste en relations internationales à l'École des hautes études publiques de l'Université de Moncton. Merci beaucoup.
18: Je vous en prie, au revoir.
5: Au revoir. Et on va revenir sur un autre sujet culturel en ce 25 septembre, Journée des Franco-Ontariens. On va vous parler de l'autrice-compositrice-interprète franco-ontarienne Céleste Lévy, qui vient de faire paraître un nouvel album intitulé « Si elle », un cinquième album pop-rock. Cette artiste d'Ottawa qui signe un retour 5 ans après son précédent opus. Elle a été de nouveau maman depuis peu et la chanteuse partage des chansons très personnelles où il est question de vie de famille, d'enjeux de santé et de résilience. Notre collègue à Ottawa, Rachel Crustin, a discuté avec elle de l'album « Si elle » pour l'émission « Les matins d'ici ».

Ça fait 5 ans que j'ai lancé un album. T'sais, moi, ça me donnait de l'anxiété presque parce que j'ai dit, mon Dieu, les gens pensent que j'ai pas fait grand-chose. Mais vraiment, en regardant, ça m'a laissé du temps à sortir quelque chose de nouveau, en même temps d'avoir beaucoup de choses personnelles qui se passent en même temps avec un autre garçon qu'on a eu il y a déjà à peine 3 mois. C'est la bonne chose à faire pour préparer justement ce lancement d'album-là. C'est un jeu de mots, évidemment, avec le ciel, mais l'idée derrière, c'est vraiment de mettre de l'emphase sur la femme que je suis devenue. Donc, si elle ose rêver, si elle ose être transparente, si elle ose voir plus grand, tu sais, donc c'est un jeu de mots avec ça. Puis, dans le fond, c'est l'identité visuelle aussi de l'album au complet. Ça fait vraiment plusieurs années que j'ai cette idée en tête parce que je crois vraiment, tu sais, que c'est possible de rêver plus grand que ce qu'on voit, tu sais. Puis la phrase « The sky's the limit », ça a toujours été quelque chose qui était ancré en moi. Donc, c'est ça, j'utilise un peu cette identité-là. Puis je l'ai fait avec chaque single qui est sorti aussi. J'avais l'idée de montrer un ciel différent pour chaque chanson qui est sortie pour ensuite venir à ce beau ciel bleu qu'on voit souvent, c'est avec l'album.

Moi, j'ai eu une chirurgie à l'âge de 14 ans pour la malformation de Chiari, qui est lorsque le cerveau descend dans la colonne vertébrale, puis le fluide qui est supposé de circuler autour du cerveau ne peut plus circuler. Puis ça fait maintenant des années que je vis avec la douleur chronique. J'ai même été pour une deuxième chirurgie à Barcelone parce que le Canada ne pouvait plus m'offrir de l'aide. Donc, c'est aussi une autre chanson sur l'album qui débute l'album, dans le fond, avec les oiseaux que j'ai enregistrés lorsque j'étais là pour ma chirurgie. La chanson L'échelle, c'est, je pense, la chanson qui veut juste tout dire. Tu sais, c'est une idée aussi de longue date, parce que quand je vis mes épreuves, tu sais, de santé et tout, il y a toujours ce questionnement-là des docteurs de c'est quoi ta douleur sur une échelle de 1 à 10.

Puis cette question-là m'a hantée pendant toute ma vie parce que je peux pas croire qu'on peut tout dire juste en donnant un chiffre de 1 à 10. Tu sais, donc je suis sûre que je suis pas la seule qui vit ce genre d'anxiété-là quand on sait que le docteur va nous demander, puis on est comme, oh, c'est-tu trop haut, c'est-tu pas assez haut, si je dis pas que c'est un 10, est-ce qu'ils vont quand même m'aider? Tu sais, c'est beaucoup de questionnements qui m'ont beaucoup affectée, spécialement quand j'étais jeune aussi, puis encore à ce jour, parce que c'est difficile, spécialement quand on vit de la douleur à chaque jour, tu sais, on dirait que c'est un peu flou, on sait plus qu'est-ce qui est normal, parce que ça fait tellement longtemps qu'on le vit. Donc, c'est une chanson qui me fait vraiment beaucoup de bien, puis j'espère que les gens, justement, qui ont peut-être vécu le même genre de situation, qu'ils vont comprendre, puis ils vont se voir à travers les mots.

J'espère que les gens vont retenir le fait que j'ai grandi, que j'ai évolué, mais que je reste moi-même, tu sais, dans la façon que je raconte, dans la façon qu'on présente les chansons, que je suis vraiment très fière de cet album, puis j'espère que les gens vont l'apprécier tout autant.

C'était la voix de l'autrice, compositrice, interprète Céleste Lévy. L'album Si Elle est déjà disponible sur les plateformes. Et merci à Rachel Crustin de l'émission Les Matins d'ici pour cette entrevue.

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0: on écoutait Anaïs Cardot, Colors. À 6h57, on va prendre le temps de passer à travers quelques informations avec Annie Poulain. Un réseau d'hôpitaux de Hamilton prévoit de supprimer plus de 400 postes.
1: C'est une mesure que le Hamilton Health Science lie directement aux directives provinciales qui visent à équilibrer les budgets. Il y a une note interne qui indique qu'il prévoit un déficit de 150 millions de dollars cette année et qu'il a mis sur sa liste de suppression le 413 postes, dont un tiers est actuellement vacant. L'année dernière, la ministre de la Santé a chargé les hôpitaux en déficit d'élaborer des plans visant à éliminer leur manque à gagner en leur demandant de mettre en œuvre immédiatement toute mesure à faible risque. Hamilton Health Science indique qu'il prévoit de supprimer environ 143 postes d'infirmières et 84 postes d'aides-soignants.
0: Par ailleurs, le gouvernement Ford refuse de révéler le coût de l'annulation de son contrat avec la compagnie Starlink.
1: Ce contrat pour des services Internet dans des régions rurales et éloignées a été annulé l'année dernière en pleine campagne électorale provinciale. La compagnie Starlink est la propriété de SpaceX qui appartient à Elon Musk, qui était un proche du président américain Donald Trump au moment de l'annulation du contrat de 100 millions de dollars. Les journalistes sont revenus sur ce dossier hier alors que la province publiait les détails de ses dépenses pour la dernière année.
0: Et maintenant, on va céder l'antenne à nos collègues du Radio-Journal. On se retrouve vers 7h10 avec d'autres informations pour vous et notamment une entrevue avec la ministre des Affaires francophones de l'Ontario.
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5: L'Académie Goncourt supprime le roman de Télisson Aurélien de sa sélection pour le prix. Son éditeur au Québec annule la promotion de son livre.
6: C'est beaucoup de bouleversements. Je pense que c'est un électrochoc aussi pour tout le monde.
5: À 10 jours du vote, les 5 chefs vont à Québec pour participer au congrès de la Fédération québécoise des municipalités. Et le super El Niño pourrait faire plus de 450 000 morts d'ici février, selon des chercheurs.
7: Non seulement des événements extrêmes particulièrement problématiques, mais évidemment qui pourraient causer évidemment des morts.

0: Bonjour, ici Mathieu Bellumeur, bienvenue à Radio Journal. C'est un nouveau rebondissement dans l'affaire Télisson-Aurélien. Jean-Philippe Robillard est avec nous au cours des dernières minutes. Jean-Philippe, on a appris que l'Académie Goncourt a annoncé là, par communiqué qu'elle supprime le roman de Télisson-Aurélien de sa sélection pour le prestigieux prix.
1: Oui, c'est ce qu'on vient tout juste d'apprendre, Mathieu. L'Académie Goncourt qui affirme dans un communiqué que c'est une décision qui est dictée par la volonté de préserver l'intégrité du prix Goncourt, mais également celle de l'Académie, dont le rôle, c'est ce que dit le communiqué, consiste à promouvoir et à couronner la littérature écrite par des hommes et des femmes, parce que selon l'Académie Goncourt, toujours selon le communiqué, selon toute vraisemblance, le roman C'était ça ou mourir est très largement le produit d'une intelligence artificielle. Là.
0: Et l'éditeur québécois du livre Boréal poursuit son enquête.
1: Oui, les éditions du Boréal qui ont de nouveau réagi hier, qui ont émis un troisième communiqué en trois jours, parce que c'est une polémique qui met l'auteur, oui, dans l'eau chaude, mais qui plonge également la maison d'édition dans la tourmente, les éditions du Boréal, qui disent dans le communiqué, Mathieu, qui a été publié, je les cite, « Il nous est impossible à ce stade-ci d'infirmer ou encore de confirmer les allégations auxquelles l'auteur fait face. Et dans ces circonstances, il est primordial de ne pas tirer des conclusions trop hâtives. » Fin de la citation.
0: Là. Et l'auteur Télisson-Aurélien a fait une apparition publique hier en France et s'est défendu.
1: Oui, ce sont nos collègues de l'AFP qui l'ont rencontré. Et ce qu'a dit l'auteur, ce que leur a dit l'auteur, c'est que selon lui, il y a une volonté non seulement d'attaquer le livre, mais surtout de le faire taire. Cela dit, il y a le Salon du livre de l'Estrie, Mathieu, là, qui a annulé la participation de l'auteur à l'événement cette année.
0: Merci Jean-Philippe.
1: Merci, au revoir.
0: Élection québécoise. Maintenant, le Parti québécois a été la cible de plusieurs critiques sur sa volonté de tenir un référendum sur la souveraineté au lendemain du dernier débat de la campagne électorale. À deux jours du début du vote par anticipation, les chefs ne ménagent pas leurs attaques, comme le rapporte Pierre-Alexandre Bolduc.
2: Après une grosse soirée, Christine Fréchette et Charles Milliard ajustent le tir pour la fin de la campagne. Ils ont la même cible, le meneur de la course Paul-Saint-Pierre Plamondon et sa promesse de tenir un référendum.
3: On dirait que c'est la lubie d'un chef qui tient coûte que coûte à aller de l'avant.
4: Cet entêtement-là nuit au Québec et cet entêtement-là se poursuit avec la notion de tenir un référendum alors que 70 % des Québécois n'en veulent pas.
2: Mais le chef du Parti québécois ne bronche pas. Pour lui, l'élection ne porte pas sur la question référendaire.
5: De vouloir réduire une élection avec tout ce qu'on a débattu hier durant les trois débats à une seule question, il n'y a personne qui va embarquer.
2: Autre moment qui a marqué les esprits lors du débat, la proposition d'Éric Duhaime de renvoyer 70 000 demandeurs d'asile qui profitent du système, selon lui. Il est critiqué et est pressé de questions par Huba Gazal.
6: François Legault disait à ces personnes-là que vous êtes des travailleurs essentiels et leur disait merci. Quand il dit qu'il y a 70 000 profiteurs, comme, où est-ce qu'il va chercher ces chiffres?
7: Mais je vous enverrai les études. Là, c'est l'évaluation à partir des gens qui ont été, des dossiers qui ont été traités.
2: Les chefs des cinq principaux partis affichent leur couleur pour la fin de la campagne. Ils passent en mode attaque et n'ont visiblement pas l'intention de ménager leurs adversaires. Reste à voir si les électeurs apprécieront leur stratégie. Ici Pierre-Alexandre Bolduc, Radio-Canada. À Québec.
0: Et c'est le début ce matin de la 30e journée de la campagne électorale et tous les chefs seront réunis à Québec pour prononcer tour à tour une allocution au Congrès de la Fédération québécoise des municipalités. Des experts soutiennent qu'apprendre aux élèves québécois à écrire à la fois en lettres détachées et en lettres attachées ralentit l'enseignement du français. Le nouveau programme qui sera enseigné l'an prochain prévoit l'apprentissage des deux styles d'écriture, alors que la pratique varie présentement d'une école à l'autre. Cette décision nuit aux élèves, selon des spécialistes, puisqu'ils doivent consacrer plus de temps à l'apprentissage de l'écriture avant de pouvoir se concentrer sur l'orthographe. Un avis partagé par le président de l'Ordre des ergothérapeutes, Alexandre Nadeau.
8: C'est venu un peu nous inquiéter. Évidemment, vous comprendrez que c'est en lien avec les élèves qui ont déjà des difficultés. On pense que ça va créer encore une fois un écart qui est beaucoup plus grand, qui va devenir beaucoup plus difficile à gérer auprès des enseignants, auprès de leur classe.
0: Le nouveau programme de français prévoit aussi l'apprentissage de l'écriture au clavier à partir de la troisième année. Les cloches des églises de France ont résonné pendant 7 minutes pour souligner l'arrivée du pape Léon XIV dans l'Hexagone. Le chef de l'Église catholique est en France pour 4 jours. Il a été accueilli par le président Emmanuel Macron à son arrivée. Il a prononcé un discours au palais de l'Élysée et a déjà mis en garde contre les dérives de l'intelligence artificielle.
9: Pour ne pas perdre notre humanité au milieu du paradis des machines, qui envahissent et conditionnent notre quotidien, il est urgent d'y former les esprits à un discernement éthique, capable de voir ce qui est moralement bon.
0: Le pape va ensuite prononcer un discours au siège de l'UNESCO et prendra part à un bain de foule en déambulant dans les rues de Paris. Le président chinois termine sa visite aujourd'hui à Washington après avoir pris le thé à la Maison-Blanche et visité les archives nationales américaines. Cette visite en sol américain de Xi Jinping est la première du dirigeant chinois depuis plus de 10 ans. Elle survient en plein débat sur le développement sur l'intelligence artificielle et au moment où la Chine subit les contre-coups de la guerre en Iran. Reportage à Washington de Manon Globenski.
10: Après la fanfare et le survol de la Maison-Blanche par des avions de chasse, Donald Trump a résumé ainsi ses attentes pour le sommet.
11: We focus on our common interests. I'm confident there is much we can achieve.
10: Si nous nous concentrons sur ce que nous avons en commun, nous pouvons réaliser de grandes choses, a-t-il dit. Pas exactement une annonce de contrat à signer ou d'entente à paraffer. Le président Xi est aussi plus amateur de stabilité que de grandes annonces, avec un partenaire américain imprévisible. Les deux pays doivent éviter la confrontation, a-t-il dit. Il n'y a rien de mal à ce que la Chine et les États-Unis se livrent une saine rivalité, mais pas un combat où il y a un gagnant et un perdant. Parlant de rivalité à propos de l'intelligence artificielle, le président chinois affirme, contrairement à M. Trump, qu'il faut gérer l'IA. Selon l'agence chinoise Chine Nouvelle, le président Xi demande aux États-Unis de régler rapidement ses différends avec l'Iran. La Chine, proche du régime iranien, en subit les contre-coups économiques. De même, il incite Donald Trump à la prudence sur la question de l'indépendance de Taïwan. Le lourd bilan d'abus des droits humains par le régime chinois n'a fait surface que dans des manifestations qui ont rassemblé des centaines de personnes devant la Maison-Blanche et près du Capitole. Ici Manon Globenski, Radio-Canada, Washington.
0: Le phénomène météorologique El Niño s'installe et pourrait devenir particulièrement puissant d'ici la fin de l'année. Il pourra même provoquer plus de 450 000 morts supplémentaires liées à la chaleur d'ici février, selon une étude des universités de Chicago et de Berkeley. L'Organisation mondiale de la santé prévient qu'il s'agit d'une menace majeure pour la santé publique. Explication de Samy Rebaïn.
12: Cet éventuel bilan s'explique par la multiplication des événements extrêmes à travers le globe. Le phénomène El Niño a des conséquences bien réelles. Dans plusieurs régions du monde, les vagues de chaleur, les sécheresses et les pluies torrentielles vont frapper simultanément, comme l'indique l'hydroclimatologue et professeur à l'UQAM, Philippe Gachon.
13: Et c'est ça qui préoccupe évidemment, qui pourrait engendrer non seulement des événements extrêmes particulièrement problématiques, mais évidemment qui pourraient causer évidemment des morts.
12: C'est d'ailleurs un constat partagé par l'Organisation mondiale de la santé.
14: El Niño is a significant public health threat, not just a...
12: Teresa Zaccaria de l'OMS explique que El Niño n'est plus considéré comme un simple phénomène météorologique, mais bien comme une menace réelle de santé publique. Et ce phénomène naturel se superpose directement au réchauffement climatique causé par les activités humaines. De nouveau, le professeur Philippe Gachon.
13: Mais l'amplification du réchauffement et tout le réchauffement qui augmente à l'échelle globale vont amplifier ces phénomènes El Niño qui sont naturels. Non seulement ils vont se produire peut-être plus souvent, mais ils vont avoir une intensité exceptionnelle.
12: Au Canada, El Niño pourrait apporter un hiver un peu plus doux, mais anormalement instable. Mais face à ces dérèglements, la clé reste l'adaptation préventive, selon les experts. Des États comme la Californie ont déjà décrété l'état d'urgence pour préparer leurs infrastructures avant l'arrivée des intempéries, mais surtout pour sauver des vies. Ici Samy Rebaïn, Radio-Canada, à Montréal.
0: Voilà, c'était le Radio-Journal. 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Ici Mathieu Bellumeur, au nom de toute l'équipe, merci d'être à l'écoute. Bonne journée.

0: Et oui, c'est le 25 septembre et vous écoutez Il n'y a pas deux matins pareils. On est très heureux de vous accompagner aujourd'hui en cette journée spéciale, évidemment, pour les franco-ontariennes et franco-ontariennes partout dans la province. Ça va être une belle journée pour ce qui est de la météo. Donc, c'est positif. Les levées du drapeau, les cérémonies de levée du drapeau, ça va se passer sous le soleil. Et on va d'ailleurs avoir des maximums un peu plus élevés en après-midi, 20-21 degrés pour l'ensemble de nos régions. Et ça devrait, une tendance qui devrait se maintenir au moins jusqu'à demain. Donc, une fin de semaine qui s'annonce agréable. Et d'ailleurs, si vous êtes à Toronto en fin de semaine, il y a le Festival Francophonie. En fait, ça commence aujourd'hui, ça se passe au Bentway, au centre-ville de Toronto. Et donc, il y a des concerts qui sont prévus, des activités pour les familles, des services de restauration, des exposants aussi qui seront là, des organismes francophones, des artisans. Et tout ça, c'est gratuit. Je voulais vous mentionner, si vous devez circuler dans la ville ou bien prendre les transports en commun, la rue King est fermée entre les rues Portland et Brent en ce moment. C'est en raison d'une enquête policière. Et donc, la commission de transport de Toronto nous signale que le tramway 504 King est en ce moment détourné, donc via les rues Bathurst, Queens Quay et Spadina, en raison de cette activité policière. Et ça veut dire que vous pourriez avoir des retards d'à peu près 20 minutes pour ce qui est des trajets sur le 504 King. Il y a aussi des retards à prévoir sur le 511 entre Exhibition Loop et la station Bathurst. Et aussi quelques événements sur les routes ce matin. Une collision sur l'autoroute 400 en direction sud, sur la bretelle qui va vers l'autoroute, qui sort de l'autoroute pour aller sur l'autoroute 401. Et donc la voie de gauche est fermée. Collision aussi sur l'autoroute 410 à Mississauga, à hauteur de la promenade Courtney Park. La voie de droite et l'accotement de droite sont fermés. Et puis, un véhicule en panne sur la 400 Sud à Vaughan, au niveau de la promenade Major McKenzie. Donc, l'accotement de gauche et la voie de gauche sont fermés. Je passe la parole à Catherine Moras qui réalise Il n'y a pas de matin pareil. Rebonjour Catherine.
1: Rebonjour Camille.
0: Bonne journée des Franco-Ontariens. C'est un sujet qu'on va aborder de différentes façons dans cette émission.
1: Absolument. Et on commence en ce moment une heure à saveur très politique parce que le jour des Franco-Ontariens, c'est aussi l'occasion de s'asseoir avec nos politiciens, nos politiciennes, de penser à la francophonie, de réfléchir à des dossiers chauds en ce moment. Et c'est ce qu'on va faire. On va tout d'abord entendre votre entrevue avec la ministre responsable des Affaires francophones, Natalia Kusendova-Bajta. Ce sera suivi de deux entrevues avec la libérale Lucille Collard ainsi que la néo-démocrate France Gélinas.
0: Merci Catherine. Annie Poulain aux informations. L'ouverture de l'usine de batterie de Volkswagen en Ontario est reportée de 2 ans.
2: PowerCo Canada, la filiale de Volkswagen chargée de l'usine, a annoncé le report du projet. Projet situé à St. Thomas au sud de London. Le début des activités est maintenant prévu pour 2029. C'est un projet de 7 milliards de dollars qui avait été annoncé en 2023 avec une mise en production initialement prévue pour 2027. Il y a le gouvernement fédéral qui s'était notamment engagé à offrir jusqu'à 13 milliards de dollars en subventions et aides financières. Il y a le maire de St. Thomas, Joe Preston, qui a réagi hier en affirmant ne pas être particulièrement préoccupé par ce report de 2 ans.
0: Et la police de Toronto se penche sur sa politique qui oblige ses agents à porter leur nom sur leur uniforme.
2: Elle fait cet examen parce que des inquiétudes ont été soulevées à propos de la sécurité des agents et du droit à la vie privée. En mars, la Gendarmerie royale du Canada a changé sa politique pour donner aux policiers la possibilité d'afficher seulement leur numéro de régiment plutôt que leur nom. C'est un changement qui a d'abord été rapporté par le Globe and Mail le mois dernier. Il y a des experts qui s'inquiètent toutefois que les agents deviennent moins imputables si leur nom est retiré de leur uniforme.
0: Enfin, au bulletin d'information de 7h30, Annie, vous allez revenir sur l'enquête concernant la fusillade près d'une synagogue à Belleville.
2: Oui, parce que les policiers ont fait le point sur cette enquête en après-midi hier et ont déclaré que le suspect dans cette affaire a bel et bien commis un crime haineux. Il y a notre journaliste Catherine Brulat qui était sur place et on va vous présenter son reportage.
0: Merci, Annie. À la culture avec Sarah Tomlinson. Rebonjour, Sarah.
3: Salut.
0: Macklemore, on avait suivi beaucoup cette histoire, organise sa propre tournée Free Palestine.
3: Oui, exactement. C'est la nouvelle annonce dans tout ce dossier-là qu'il donnera 3 concerts à la fin du mois d'octobre à Londres, Paris et Dublin et que d'autres concerts suivront aux États-Unis. Et tous les bénéfices seront renversés à des associations pro-palestiniennes. Bon, comme j'ai dit, l'annonce de cette tournée se fait dans un contexte assez particulier. Macklemore a été évincé de la première partie des concerts d'Ed Sheeran sous la pression de propriétaires de stades américains pour avoir appelé à libérer la Palestine. On a vu la situation a provoqué une vive polémique aux États-Unis et ailleurs. Sur les réseaux sociaux, Michael Moore a affirmé que rester apolitique face à un génocide ne marchait plus et que les artistes devaient se manifester.

0: C'est Rock voisine qu'on entend, Sarah, qui va être intronisée au Panthéon des auteurs et compositeurs canadiens.
1: Oui, Camille, au Massey Hall de Toronto, la vedette canadienne-française sera intronisée aux côtés de The Tragically Hip, Mike Reno et Paul Dean du groupe Loverboy, ainsi que la chanteuse Feist. Leur héritage sera immortalisé au Studio Bell, qui est au Centre national de musique à Calgary. Et il y aura des objets et des souvenirs d'eux qui retracent un peu l'histoire, et leur histoire en fait. Je vous rappelle que Rock Voisine est connue, entre autres, pour ses chansons qu'on entend en ce moment, Hélène, mm-hmm. Darling, I'll Always Be There et Kissing Rain, donc des chansons en français et en anglais, très bilingue. Il a aussi été membre de l'Ordre du Canada, des Ordres du Nouveau-Brunswick et du Québec. Et je suis très chanceuse parce que j'aurai la chance de lui parler plus tard ce matin pour une entrevue exclusive. Donc, on va sûrement en entendre beaucoup plus parler Rock Voisine dans les jours à venir.
0: Oui, certainement, on a hâte d'entendre cet entretien. Merci, Sarah. Quelques nouvelles de sport. Les Raptors, vous savez, commencent à se préparer pour le camp d'entraînement. Ça va commencer la semaine prochaine. Le directeur général Bobby Webster a parlé hier du retour de Kawhi Leonard. Il a dit qu'il a toujours été convaincu que Leonard reviendrait à Toronto. Donc, Leonard qui quitte les Clippers de Los Angeles, il revient à Toronto. Il a ratifié une prolongation de contrat de 2 ans avec l'équipe des Raptors. Certains médias qui rapportent que ce serait un contrat d'une valeur de 115 millions de dollars américains. Et Bobby Webster qui a déclaré hier aux journalistes que les Raptors étaient très satisfaits du professionnalisme dont il a fait preuve tout au long du processus. Ça avait pris un certain temps pour les négociations et pour confirmer cette entente. Et Webster qui a dit que Leonard allait apporter son aide aux Raptors de bien des manières cette saison, notamment par son éthique de travail et son exigence sur le terrain. Donc, le camp d'entraînement qui commence lundi avec notamment une journée média et on aura l'occasion de reparler, bien sûr, de tout ça.

0: écrire, nous dire comment vous allez célébrer à votre façon la journée des Franco-Ontariens. Il y a la bulle de conversation sur l'application audio. Et donc, je le disais, 25 septembre, journée des Franco-Ontariens, des Franco-Ontariennes. On voulait en profiter pour faire le point sur différents dossiers de politique provinciale qui touchent à la francophonie. Il y a d'ailleurs une nouvelle ministre responsable de ce portefeuille, Natalia Kusendova-Bashta, députée de Mississauga-Centre. Elle a pris ses fonctions il y a un peu plus de 3 mois après le départ de Caroline Mulroney, dont elle avait été l'adjointe parlementaire pendant 4 ans. Elle est également ministre des Soins de longue durée. Je l'ai rencontrée un peu plus tôt cette semaine en marge d'un événement qui était organisé dans son comté à Mississauga pour souligner l'ouverture prochaine d'une nouvelle clinique de soins primaires pour les francophones de la région de Peel. Voici notre entretien. Je voulais juste vous mentionner qu'il y avait beaucoup de vent cette journée-là, donc vous allez peut-être l'entendre, mais on va très bien entendre les propos de la ministre.
1: Vous commencez dans vos fonctions de ministre aux Affaires francophones, vous succédez à Caroline Mulroney. Bon, évidemment, vous connaissez bien quand même les dossiers parce que vous avez travaillé avec Mme Mulroney. Est-ce que vous apportez aussi votre bagage de santé en tant qu'infirmière, en tant que ministre des Soins de longue durée? Qu'est-ce que vous voulez apporter à ce rôle?
2: Oui. Alors, je remercie la ministre Mulroney. Elle a fait un très bon travail pendant 8 années comme ministre des Affaires francophones. Et j'étais vraiment chanceuse de pouvoir travailler avec elle pendant 4 ans. On a fait de beaux projets ensemble, le financement de l'UOF, l'Université de l'Ontario français, la modernisation de la loi sur les services en français. Elle a été la leader qui a vraiment fondé la FGA, la Fédération des gens d'affaires. Alors, elle s'est vraiment concentrée sur l'économie et sur la francophonie comme un atout économique pour la province. Pour moi-même, je pense, car je suis une infirmière autorisée et je suis ministre des Soins à longue durée, je pense que mes dossiers primaires vont être les dossiers qui se concentrent sur la santé, bien sûr les soins à longue durée, mais aussi les soins à domicile, les soins primaires, hospitaliers, etc. Alors, je veux vraiment faire mon mandat. Ces sujets vont être prioritaires pour moi, car partout où je vais et je parle aux Franco-Ontariens, Franco-Ontariennes, le dossier de santé est très, très important pour eux. Alors, je veux vraiment me concentrer sur cela.
1: Et justement, quand votre nomination a été annoncée, la communauté disait, ce qu'on veut d'un ministre, c'est vraiment qu'il soit à l'écoute

0: Quelle soit à l'écoute, en l'occurrence, de la communauté, comment est-ce que vous allez continuer de tisser ces liens avec la communauté?
1: Oui, alors bien sûr, je serai une ministre à l'écoute de la communauté. J'ai de très bonnes relations déjà forgées avec beaucoup d'intervenants et organismes francophones. Quand j'ai reçu la nomination, j'ai eu beaucoup de textos personnels de différents organismes et de leaders francophones, car ils me connaissent déjà, ils ont mon numéro de téléphone. Bien sûr, on va continuer de travailler avec l'AFO. C'est une relation très importante pour le gouvernement. On reçoit des conseils, bien sûr, le livre blanc qui a été publié, les recommandations. On va analyser tout ça et travailler ensemble. Alors oui, bien sûr, je vais être à l'écoute. Et comme j'ai dit avant, la francophonie est différente partout. Ici à Mississauga, on est moins de 1% de la société. Bien sûr, à Ottawa, on a presque 30%. Sudbury, c'est encore différent. Mais moi, je veux être une ministre pour tous les francophones et francophiles aussi. Car moi-même, moi, je ne suis pas franco-ontarienne, mais je suis francophile. Et on a besoin de tout le monde dans notre belle famille franco-ontarienne.
0: Cette année, en 2026, on souligne les 40 ans de l'adoption de la loi sur les services en français. Votre gouvernement a modernisé cette loi il y a 5 ans, en 2021, avec notamment le règlement sur l'offre active. Mais on sait qu'il y a toujours des défis d'accès aux services en français. Là, on va élargir certaines régions désignées, d'ailleurs. Qu'est-ce que vous voulez faire en priorité pour ce dossier-là?
1: C'est un dossier très important. L'offre active pour les francophones, c'est important. Mais je rappelle toujours à la communauté qu'on doit aussi avoir une demande active. Alors, si on a des francophones qui veulent avoir accès aux services en français, ils doivent le demander aussi. On ne peut pas dire « Oh, c'est plus facile d'avoir des services en anglais, alors on demande en anglais. » Alors, pour vraiment connaître le vrai besoin de la communauté, on doit aussi avoir la demande active des intervenants francophones, des communautés francophones. Et oui, je sais que parfois c'est plus facile d'avoir le service en anglais et c'est pourquoi les personnes choisissent de demander le service en anglais. Mais moi, je dis non, s'il vous plaît, soyez patients, faites la demande active pour que le gouvernement puisse avoir les vraies données sur les besoins de la communauté aux différents niveaux de services comme Service Ontario, etc., pour qu'on puisse vraiment embaucher les personnes qu'on a besoin pour vraiment avoir ces services disponibles à la communauté.
0: Mais il y a une chose que le commissaire aux services en français, Carl Bouchard, avait déjà noté par le passé, c'est qu'il reste quand même une méconnaissance ou même parfois une ignorance des gens que les services existent même. Et il disait qu'il faudrait qu'on ait un outil pour répertorier tous les services en français, même un outil numérique. C'était une de ses recommandations il y a quelques années. Où est-ce qu'on en est sur ce front?
1: Alors, je pense que notre gouvernement fait beaucoup de choses au niveau de la digitation des différents services gouvernementaux. À ce moment, on a un RFP pour le dossier numérique des patients. Et j'ai parlé à la ministre Jones pour... Nous devons nous assurer que qui que soit qui va gagner ce financement du gouvernement, qu'on doit avoir des fonctions qui vont être aussi disponibles en français. Alors, quand on va voir les médecins, les infirmières, que ce système Electronic Patient Record soit disponible aussi en français. Alors ça, c'est un exemple d'une chose qu'on fait. Mais bien sûr, la digitation et la numérisation, c'est quelque chose que est vraiment prioritaire pour notre gouvernement pour qu'on puisse avoir de bons services dans toutes les agences du gouvernement.
0: Vous avez parlé un peu plus tôt de l'Université de l'Ontario français. On va arriver l'année prochaine à l'expiration de l'entente de financement. Donc, il y avait financement fédéral, financement provincial. Où en sont les discussions pour potentiellement continuer ce financement pour une période de transition pour l'UOF?
1: Alors, c'est une bonne question pour mon collègue, le ministre Nolan Quinn, le ministre des Collèges et Universités. Mais je pense que l'université est en train de la croître. Je sais qu'on a plus de 200 élèves ou étudiants maintenant qui étudient dans le cadre de baccalauréat d'éducation. On a besoin des enseignants, enseignantes francophones. On a commencé ce septembre un nouveau baccalauréat en sciences sociales. Et santé mentale. Ce sont toutes les choses qu'on a vraiment besoin, des effectifs qui parlent français et anglais, bien sûr, des effectifs bilingues pour qu'on puisse les embaucher dans les différents services gouvernementaux. Alors, je pense que c'est vraiment une discussion qu'on doit avoir avec le ministre Nolan Quinn. L'université continue d'accroître, d'offrir des nouveaux programmes et c'est exactement ce qu'on veut voir.
0: Une autre question sur le post-secondaire, bon, qui concerne aussi votre ministère, c'est le Collège Glendon. On suit beaucoup ce dossier du déménagement potentiel du Collège Glendon sur le campus principal de l'Université York. Une des inquiétudes de la communauté, c'est que le français se perde un peu dans ce déménagement, mais l'université, pour le moment, le collège est désigné selon la loi sur les services en français. Quelle garantie est-ce que vous avez pour l'instant de la part de l'Université York que ça va continuer?
1: Alors, la garantie, c'est que les services et les cours vont continuer, même s'ils ne sont pas sur le campus de Glendon, ils vont continuer sans disruption sur le campus de Keele. Bien sûr, on doit s'assurer que nos universités et collèges qui reçoivent des fonds publics sont aussi responsables avec leur financement. Et c'est vrai que les formations en français parfois coûtent plus cher que les formations en anglais. Alors, je pense que l'université a fait de le plus possible qu'ils peuvent pour s'assurer la viabilité de ces programmes, pour s'assurer que le programme peut continuer, même si c'est dans un autre campus. Je sais que le campus de Glendon College est très, très joli et c'est vraiment un endroit historique. Mais je pense que la chose la plus importante, c'est que les cours continuent, que la formation continue, et pas nécessairement si c'est dans un campus ou l'autre. Ça, c'est notre priorité.
0: Un mot pour conclure, c'est votre premier 25 septembre en tant que ministre des Affaires francophones. Qu'est-ce que vous voulez dire à la communauté pour cette occasion?
1: Je suis vraiment honorée de prendre ce poste de ministre des Affaires francophones pour quelqu'un qui n'était pas né ici au Canada et qui parle français comme quatrième langue. C'est vraiment une grande honneur. Et je veux aussi dire aux autres, les jeunes peut-être qui suivent des cours en français, peut-être ils ne sont pas franco-ontariens, mais ils veulent faire partir de cette famille franco-ontarienne, de poursuivre cette éducation, de continuer. Et même aux jeunes qui sont nés ici, et peut-être ils fassent leur formation secondaire et maintenant ils se demandent, OK, est-ce que je devrais aller dans une université ou un collège francophone ou pas? Je dis oui, ça vaut la peine de continuer la formation en français, car c'est important de célébrer nos racines, de célébrer notre histoire. La francophonie a une histoire riche de 400 ans ici en Ontario, et on fait partie de la belle famille canadienne, et je pense que c'est une chose à célébrer et d'être très fière.
0: On entendait donc Natalia Kusendova-Bashta, qui est la ministre des Affaires francophones de l'Ontario. Pardon pour le vent à certains moments de l'entrevue. Bon, c'était une journée très venteuse et je l'ai rencontrée à l'extérieur un peu plus tôt cette semaine. C'était à l'occasion d'ailleurs d'un pique-nique communautaire à quelques jours de la journée des Franco-Ontariens qui avait lieu à Mississauga, dans un grand parc à côté d'un centre communautaire. Et cette journée était organisée aussi pour annoncer que la province finance une nouvelle clinique de soins primaires à Mississauga pour les patients francophones de la région de Peel. On en avait parlé également à l'émission un peu plus tôt cette semaine. Un peu plus tard à l'émission, vers 7h40, 7h50, on va aussi parler à deux députés de l'opposition, France Gélinas du NPD et Lucille Collard du Parti libéral, que vous connaissez bien parce qu'elles s'expriment très régulièrement, entre autres sur les dossiers francophones. Et on va leur demander justement ce qu'elles ont pensé des propos de Mme Kusendova-Bashta, mais aussi quels sont, à leur sens, les grandes priorités pour la francophonie ontarienne en ce moment. C'est une question qu'on vous pose aussi à vous, les auditeurs, si vous voulez qu'on traite davantage de certains sujets qui touchent spécifiquement les francophones de Toronto, de la grande région de Toronto, du sud de l'Ontario. Écrivez-nous, il y a la bulle de conversation sur l'application audio. Il n'y a pas de matin pareil, vous pouvez nous rejoindre de cette façon de différents canaux avec des textos. Il y a également notre adresse courriel matin-toronto@radio-canada.ca. À
2: 7h30, c'est le moment des informations régionales avec Annie Poulin. D'abord, la fusillade près d'une synagogue à Belleville était bel et bien un geste haineux visant la communauté juive.
3: Les policiers de Belleville ont fait une mise à jour hier sur l'enquête en cours pour les événements qui sont survenus dimanche. Ils ont publié un enregistrement de la fusillade qui peut être choquant. Catherine Brulotte raconte.
4: Sur un enregistrement vidéo pris depuis la rue bordant la synagogue Sons of Jacob de Belleville, on peut entendre un homme crier « Tu vas mourir pour les Juifs » avant d'ouvrir le feu en direction d'un policier stationné devant le lieu de culte.
5: He had the means, the mechanism, and the motive.
4: Le chef de la police de Belleville, Murray Rod, affirme disposer des preuves nécessaires pour confirmer qu'il s'agissait d'une attaque haineuse dirigée contre la communauté juive.
5: This was a hate-motivated crime.
4: Le tireur, Sean Ward, est un ancien militaire. Il aurait été remercié en 2022 après avoir refusé d'être vacciné contre la COVID-19. Des munitions et du carburant ont été découverts dans son véhicule.
6: I'm almost at a loss for words.
4: Le président de la synagogue, Norm Wedem, refuse d'imaginer ce qui se serait produit sans l'intervention des policiers.
6: It's very sobering, or knowing that this guy was out there doing what he was doing.
4: Il se désole que la présence de policiers soit devenue nécessaire pour assurer la sécurité de sa communauté.
6: It's pretty sad state of affairs that we have to have a tactical officer.
4: Les agents Michael McCurdy arrivés sur les lieux et Jeff Smith, en poste devant la synagogue, ont échangé une trentaine de coups de feu avec le tireur. Celui-ci a succombé à ses blessures après avoir été transporté à l'hôpital. L'agent Smith, atteint par plusieurs projectiles, a un long chemin à parcourir avant d'être rétabli, selon les policiers. Ici Catherine Brulotte, Radio-Canada, Toronto.
2: À Toronto, toujours, une personne a été happée par un train GO à l'ouest de la gare GO d'Exhibition.
3: Oui, la GO Transit dit que la zone est maintenant entre les mains du personnel d'urgence. L'agence ne donne pas plus de détails sur les événements ou l'état de santé de la personne. Elle prévient les voyageurs qui utilisent la ligne Lakeshore West de s'attendre à des retards importants.
2: Et toujours à Toronto, deux hommes ont été blessés dans une agression tôt ce matin au centre-ville.
3: Les policiers disent avoir été appelés vers 4h30 dans le secteur des rues King et Portland. Selon eux, deux hommes ont été retrouvés avec des blessures infligées à l'aide d'une arme. Ils ont été transportés à l'hôpital. Les policiers disent ignorer la gravité des blessures. Ils ajoutent que la rue King est fermée entre les rues Portland et Brent. La rue Portland est aussi fermée en direction sud à la hauteur de King.
2: Politique municipale maintenant, les principaux candidats à la mairie de Mississauga vont débattre de leurs idées cet après-midi dans un débat télévisé.
3: Il s'agit du premier débat de la campagne pour les quatre principaux candidats, Caroline Parrish, Bonnie Crombie, Alvin Tejo et Deepika Damerla. La mairesse sortante Caroline Parrish va notamment devoir faire face à sa prédécesseure Bonnie Crombie, qui avait quitté la mairie pour faire le saut en politique provinciale. C'est un événement qui est organisé par la Chambre de commerce de Mississauga et par le réseau CBC. Il va être diffusé en direct sur toutes ces plateformes à partir de 14h30.
2: Au sport maintenant, la Ligue professionnelle de hockey féminin va organiser un premier match des étoiles.
3: C'est un événement qui va avoir lieu ici à Toronto en mars prochain. Andrea Saraiva a les détails.
7: So I'm proud to announce that on March 7th, 2027, the PWHL will host its first ever All-Star presented by Scotiabank in Toronto at Scotiabank Arena.
8: Gina Efford, la vice-présidente à la direction de la LPHF, a annoncé le premier match des étoiles au Temple de la Renommée jeudi face aux journalistes. Le 7 mars 2027, quatre équipes s'affronteront à l'Arena Bank Scotia à Toronto. Il s'agit des équipes Canada, USA, International et Recrue, qui se rencontreront dans un format à 3 contre 3. Les joueuses participantes seront choisies par un vote des partisans, des joueuses et des membres des médias. Pour rappel, cette nouvelle survient alors que la LPHF avait annoncé une expansion de 4 nouvelles équipes au sein de la Ligue en mai dernier. La saison devrait commencer cet automne, la date exacte du début n'étant pas encore connue. Ici Andrea Saraiva, Radio-Canada, Toronto.
2: Et puis une cérémonie de levée du drapeau franco-ontarien est prévue ce matin à l'Hôtel de Ville de Toronto.
3: C'est bien sûr pour souligner le jour des franco-ontariens. L'Association des communautés francophones de l'Ontario à Toronto invite la communauté à 11 heures. C'est un événement qui va avoir lieu sur le toit de l'Hôtel de Ville. Selon l'association, c'est une cérémonie qui devrait célébrer les 51 ans du drapeau tout en mettant en valeur la vitalité, la diversité et les priorités de la francophonie du Grand Toronto.
2: Il y a aussi une cérémonie de la qui est organisée de 9h à 9h30 à Queen's Park, à l'intérieur de Queen's Park. Il faut s'inscrire si vous voulez y participer. Mais donc, ça a lieu ce matin. D'autres rassemblements un peu partout dans la province. Merci beaucoup, Annie. 7h35, on va passer à la chronique économique avec Carl Rétineau-Paraselli ce matin. Bonjour, Carl.
9: Oui, bonjour Camille.
2: Bon, on va commencer dans le marché immobilier. La hausse des taux obligataires fait mal aux propriétaires américains et l'impact devrait bientôt se faire sentir ici aussi au Canada.
9: Oui, c'est ça. D'abord, la nouvelle hier, c'est que le rendement des obligations 30 ans du gouvernement américain a frôlé les 5,5. Ça, c'est le plus haut niveau jamais atteint depuis 2004. Donc, ça fait plus de deux décennies qu'on n'a pas vu ce genre de taux obligataire-là pour cette obligation 30 ans. Toujours pour les mêmes raisons, à cause des craintes d'inflation, la guerre en Iran, les prix du pétrole élevés et tout ça. Et donc, le résultat concret, c'est qu'aux États-Unis, les taux hypothécaires 30 ans, qui est l'option la plus populaire, ça a dépassé les 7 %. Et ça, c'est du jamais vu depuis janvier 2025. Qu'est-ce qui s'est passé en janvier 2025? Ben, c'était l'arrivée au pouvoir de Donald Trump à la Maison-Blanche, son retour, si on veut. Et donc, on verra bien si ça a des impacts sur lui, M. Trump, là, politiquement parlant, parce que je rappelle que c'est bientôt les élections de mi-mandat. Et donc, les emprunteurs américains ne seront pas contents de voir ce genre de taux-là pour leur prêt hypothécaire. Mmh. Et oui, quand on parle des taux obligataires américains, il faut s'intéresser aussi aux taux canadiens, qui sont influencés par ces taux obligataires américains. Et donc, le problème, c'est que quand les taux obligataires américains montent, ça fait monter les obligations canadiennes. Et c'est là-dessus que les banques s'appuient pour nous accorder un prêt hypothécaire fixe. Donc, jusqu'à maintenant, ces taux hypothécaires fixes au Canada n'ont pas été collés aux taux obligataires, ce qui veut dire que ça n'a pas monté au même rythme et que les banques donc ont comme absorbé une partie de la facture. Mais en début de semaine, je lisais des économistes de la Banque nationale qui disaient « Attention, une hausse des taux hypothécaires fixes, c'est hautement probable dans les prochaines semaines. Mm-hmm. » Donc, si vous avez à renouveler un prêt hypothécaire, si vous avez un projet d'achat de maison prochainement, sachez-le. Pour ce qui est des taux variables, c'est différent, je le rappelle. Les prêts à taux variables, c'est lié au taux directeur de la Banque du Canada. Mais là aussi, on s'attend à une possible hausse, peut-être à la fin de l'année, début de l'année prochaine. Alors bref, mauvaise nouvelle pour les emprunteurs. Là, ça risque d'augmenter tôt ou tard pour vos prêts hypothécaires.
2: Ouais. Maintenant, on sait qu'il y a un budget fédéral qui doit venir un peu plus tard cet automne. Le gouvernement Carney dit qu'il va réussir à équilibrer son budget de fonctionnement un an plus tôt que prévu. La directrice parlementaire du budget, elle, n'est pas convaincue.
9: Non, exactement. La nouveauté, en fait, dans le budget 2025, rappelez-vous de ça, c'est que Ottawa a séparé les dépenses de fonctionnement, oui, donc les opérations, et les dépenses en capital, donc les investissements. Et l'objectif annoncé à ce moment-là, c'était d'atteindre l'équilibre budgétaire pour les dépenses de fonctionnement en 2028-2029, donc dans deux ans. Et là, la semaine dernière, Mark Carney nous a dit « Bonne nouvelle, on est en voie d'atteindre notre objectif un an plus tôt que prévu ». Alors, est-ce que c'est vrai? Est-ce que c'est pas vrai? La directrice parlementaire du budget dit selon les informations que moi j'ai, dans le dernier budget, dans la dernière mise à jour économique, l'objectif va plutôt être repoussé d'un an. Mmh. Alors, elle dit aussi que, comme vous le dites bien, le budget fédéral s'en vient. Peut-être qu'il y aura des informations là-dedans qui vont lui permettre de revoir ses prévisions. Mais bref, peu importe à quel moment précis on va atteindre l'équilibre pour les dépenses de fonctionnement, ce qui est intéressant aussi, Camille, dans ce rapport de la directrice parlementaire du budget déposé hier, c'est que elle explique que le jeu comptable du gouvernement Carney est pas toujours logique, ouais, qu'il y a des contradictions dans la classification des dépenses. Elle donne un exemple en agriculture. Elle dit il y a deux programmes qui sont similaires, mais qui sont classés différemment. Il y a un programme de technologie propre, qui est une dépense en capital, puis il y a un programme solution agricole pour le climat, qui est considéré comme une dépense de fonctionnement, alors que ces deux programmes-là, leur but, c'est de financer des investissements agricoles. Okay. Alors, disons que ça donne des arguments à ceux et celles qui accusent depuis l'an dernier le gouvernement Carney d'utiliser, disons, une comptabilité créative pour faire en sorte d'équilibrer le budget de fonctionnement le plus vite possible. Ce qui ne veut pas dire, peu importe quand est-ce qu'on arrivera à ce moment-là, que lorsque les dépenses de fonctionnement seront équilibrées, tout le budget fédéral sera équilibré. Tout va dépendre donc des colonnes qu'on décide de placer à un endroit ou à un autre.
2: Ouais. Et sur un autre sujet, Google est sur le point de tester un nouvel endroit pour implanter ses centres de données.
9: Ouais, qu'est-ce qu'on fait s'il n'y a pas de place dans certains États américains pour implanter des centres de données et que ça coûte cher en énergie? Ben, on vise l'espace. Alors, Google va tester le fait de mettre en orbite des satellites remplis de puces électroniques et donc de les mettre en orbite autour de la Terre. Et si tout va bien, on va commencer avec un premier test jeudi prochain. Le but, ça va être de vérifier si ça peut résister dans l'espace comme ça, si ça peut fonctionner aussi à distance. Et l'objectif à terme, pour Google, mais aussi pour d'autres géants de l'IA qui sont intéressés par ce genre de projet-là, c'est de créer un réseau de satellites. Donc, pas juste un, mais plusieurs satellites qui communiqueraient entre eux. Et là, si ça fonctionnait, ça pourrait vraiment permettre de créer l'équivalent d'un centre de données, mais dans l'espace. Alors, il y a des avantages à faire ça dans l'espace. Bien sûr, il y a de la place.
2: Oui.
9: Quoique, des satellites, il y en a de plus en plus, ce qui peut causer problème dans certains cas. Et surtout, le soleil est là pour alimenter en énergie ces satellites qui ont des panneaux solaires. Le problème, c'est qu'il y a des radiations et bien sûr que ça coûte extrêmement cher. Donc, c'est pas pour tout de suite. Là, c'est un premier test. Ça va prendre sans doute plusieurs années avant qu'on arrive avec quelque chose de concret. Mais c'est quand même une preuve intéressante que les géants de l'IA, dans ce cas-ci Google, ont les poches très profondes et n'hésitent pas à piger dedans pour gagner la course de l'IA, du développement de l'intelligence artificielle.
2: Oui, très intéressant. Une course qui se déplace au-delà de notre Terre. Donc, oui, c'est toujours intéressant à suivre. Carl Rétino-Parazelli, journaliste économique au magazine L'Actualité. Merci.
9: Merci, bonne journée.
2: Un petit mot pour vous dire que c'est compliqué ce matin sur le réseau de transport en commun à Toronto. Il y a plusieurs tramways qui sont où on attend des retards. Le 504 King est dévié via les rues Bathurst, Queens Quay et Spadina. C'est en raison d'une enquête policière et donc cet été qui nous dit qu'on peut s'attendre à des retards jusqu'à 20 minutes entre Bathurst et Spadina. Le 511 Bathurst, il y avait des retards qui étaient prévus un peu plus tôt ce matin, mais là, c'est revenu à la normale pour ce qui est du 511 Bathurst. Et puis, pour les usagers du train GO, sachez que pour ce qui est de la ligne Lakeshore West, beaucoup de perturbations ce matin, parce que là aussi, il s'est passé quelque chose. Une personne a été heurtée par un train. On aura plus de détails à vous donner là-dessus un peu plus tard au cours de l'émission, notamment avec Annie Poulain, qui suit ça de près aux informations. Et maintenant, on va reparler de la journée des Franco-Ontariens parce que, bon, on voulait prendre l'occasion de cette journée pour parler des grands dossiers qui retiennent l'attention au niveau politique pour ce qui est des dossiers francophones. Et on voulait donner la parole au parti d'opposition à Queen's Park. On entendait un peu plus tôt dans l'émission la ministre des Affaires francophones, Natalia Kusendova-Bajta. On va, dans quelques minutes, entendre Lucille Collard des Libéraux. Mais d'abord, j'accueille France Gélina du NPD. Vous la connaissez bien, députée néo-démocrate de Nickel Belt, porte-parole de l'opposition officielle en matière de santé, mais aussi en matière d'affaires francophones. Bonjour, France.
10: Bonjour. Bonne journée franco-ontarienne.
2: Bonne journée franco-ontarienne. Je voulais vous entendre peut-être d'abord sur le changement de garde au niveau des affaires francophones. Donc, on est passé de la ministre Mulroney qui a quitté la vie politique à la nouvelle ministre Kusendova-Bajta. Elle est familière avec les dossiers parce qu'elle a été adjointe parlementaire de la ministre Mulroney. Mais à quoi est-ce que vous vous attendez d'elle dans ce rôle?
10: Je dirais qu'elle a encore pas mal beaucoup de choses à apprendre. Elle sait parler français, ce n'est pas sa langue maternelle ou rien de ça, mais elle est intéressée aux faits français et elle essaie d'apprendre. Je te dirais que de ce côté-là, c'est positif. Le restant de son caucus, de les autres membres du Parti conservateur, beaucoup moins intéressés à la francophonie. Mais elle, Natalia Kusendova, elle est intéressée, elle veut apprendre.
2: Et elle semble vouloir apporter son bagage en santé à ce rôle parce que bon, elle est elle-même infirmière autorisée, ministre des Soins de longue durée, et elle dit qu'elle veut davantage axer là-dessus pour les services en santé. Qu'est-ce que vous attendez de ce côté-là en particulier?
10: Moi, je vous dirais que j'ai de l'espoir de ce côté-là. La plus grosse demande que l'on a dans les services provinciaux, c'est la santé. Avoir accès à des services de santé en français, c'est un droit qui est très difficile à avoir dans bien des parties de l'Ontario. Donc, que l'on parle d'avoir accès aux soins primaires, un médecin ou une infirmière praticienne qui parle français, d'être admis à l'hôpital puis qu'on te parle dans ta langue, d'avoir des services de santé mentale en français pour nos enfants, c'est difficile. Les listes d'attente sont beaucoup trop longues et également les services à domicile. Tu as quelqu'un qui vient dans ta maison où est-ce que tout le monde parle français, puis on t'envoie une préposée qui parle anglais. Et en dernier lieu, mais aussi important, c'est les soins de longue durée. Les soins de longue durée, quand les gens vieillissent, perdent cognitif, etc. Souvent, les gens reviennent à leur langue maternelle, qui est le français, puis on t'envoie dans une maison de soins de longue durée où est-ce qu'il n'y a pas une personne qui peut t'offrir des services en français. Il y a beaucoup de travail à faire du côté des soins, tant de longue durée que de santé. Je te dirais que la nouvelle ministre, Natalia Kusadova, elle le sait. Comment d'impact et comment elle va être capable de convaincre son caucus que c'est important, ça, je suis moins certaine.
2: France, plus largement sur les services en français, un peu plus tard en novembre, on va souligner les 40 ans de l'adoption de la loi sur les services en français qui a été modernisée il y a 5 ans par le gouvernement Ford avec notamment le règlement sur l'offre active. Mais il y a encore beaucoup de gens qui sont confus dans l'accès aux services en français parce que des fois, on ne sait tout simplement pas qu'ils existent. Et d'ailleurs, ça avait été une recommandation du commissaire Carl Bouchard il y a quelques années d'avoir un outil qui répertorie tous les services en français dans la province qui soit très clair et facilement accessible. Qu'est-ce que vous constatez là-dessus?
10: Que ce travail-là a été identifié, qu'on sait comment le faire, que les gens le veulent, mais que très peu d'efforts, le gouvernement y a mis très peu d'efforts. Tu sais, là, je vais te ramener là un an et quelques, lorsque le gouvernement a décidé de mettre de l'alcool dans les magasins. Oui. En 24 heures, tu pouvais aller en ligne n'importe où, tu savais quel magasin offrait de l'alcool, qu'est-ce qu'il vendait, les heures d'ouverture, où est-ce qu'il était. Tout ça, ça a été fait en 24 heures. 5 ans après avoir dit « on veut savoir où sont les services en français, qu'est-ce qui existe », on s'est toujours pas fait. C'est pas une priorité pour le gouvernement en place. Il y a des efforts qui ont été faits localement avec les ACFO, avec ceux qui offrent des services localement, qui ont été faits, mais à la grandeur de la province, on n'est pas là. Puis, moi, je te dirais, une des grandes raisons qu'ils ne l'ont pas fait, c'est parce que une fois que tu le mets en ligne, que tu vois, on va voir où sont les lacunes. On va voir qu'il y a des grandes régions où est-ce qu'il n'y en a pas de services en français du tout, que l'on parle des services de santé mentale ou tout simplement Services Ontario ou quoi que ce soit. J'ai l'impression que c'est un peu une raison pourquoi ils ne l'ont pas fait. C'est facile à faire. Ils se sont engagés à le faire. Ils ne l'ont pas fait.
2: Un petit mot peut-être sur l'éducation, parce qu'on a beaucoup parlé de la réforme du système d'éducation en Ontario, de la gouvernance des conseils scolaires dans les conseils scolaires anglophones. Bon, ça ne touche pas les conseils scolaires francophones, mais en même temps, au moment de la réforme, beaucoup disaient, est-ce que ça va créer un système à deux vitesses en Ontario? Quelles préoccupations est-ce que vous avez encore sur ce dossier?
10: Moi, je suis très inquiète pour les francophones d'avoir nos propres conseils scolaires. Je te dis que la communauté francophone, on s'est tenu haut et fort et c'est nous qui avons été capables de repousser ce projet de loi-là pour que les francophones ne soient pas inclus là-dedans. C'est difficile pour les conseils scolaires francophones. C'est déjà difficile, mais on doit garder ça local. Les gens de Toronto, je sais que vous êtes à Toronto, de savoir qu'est-ce qui se passe à Gauguin, qu'est-ce qui se passe à Folliette. La plupart d'entre eux peuvent même pas te dire c'est où sur une map ces communautés-là qui sont à 90%, 80% francophones. C'est important d'avoir nos conseils scolaires locaux, qui connaissent les besoins locaux et qui connaissent les défis locaux également. Donc, tout ça, c'est important. Le manque de professeurs est encore là du côté francophone. La demande est encore là. Et c'est toujours la même chose. On a les vieilles écoles que le conseil scolaire anglophone ne voulait plus, sans bibliothèque, sans cours, sans des choses comme ça. On a encore beaucoup de... Mais c'est en ayant une voix locale qui te dit quels sont nos besoins qu'on est capable de faire avancer. Il faut continuer de pousser dans cette direction-là. Est-ce que ça va être facile? Non, mais il n'y a jamais rien de facile quand tu es franco-ontarien puis franco-ontarienne.
2: Oui, et c'est certainement des dossiers dont on va continuer de parler à la rentrée parlementaire à Queen's Park. Bon, c'est pas tout de suite, dans à peu près un mois, fin octobre, que vous allez tous retourner sur les bancs de l'Assemblée. Mais en attendant, France, merci d'avoir été avec nous en cette journée des Franco-Ontariens. Et je vais passer la parole à votre collègue à Queen's Park, Lucille Collard, députée libérale d'Ottawa-Vanier, qui également connaît très bien les dossiers d'affaires francophones. Bonjour, Madame Collard.
11: Bonjour.
2: Je vais vous poser la même question qu'à France Gélina parce que il y a ce changement de garde au niveau des affaires francophones, une nouvelle ministre, Natalia Kusendova. Qu'est-ce que vous attendez personnellement de la ministre?
11: Mais je pense que, comme France l'a mentionné, il y a quand même encore beaucoup de travail à faire. Puis la ministre l'a admis elle-même hier soir là, lors d'une petite réception qui avait été organisée par la FO à Queen's Park. Elle l'admet, elle le sait, qu'elle connaît les dossiers, mais qu'il reste encore beaucoup de travail à faire. Alors, qu'elle soit à l'écoute, évidemment, c'est quelque chose d'important. Mais aussi qu'elle prenne des actions décisives et des vraies actions et qu'elle travaille avec ses collègues au cabinet pour s'assurer que les décisions sont prises de façon à considérer les droits des francophones en Ontario. Et malheureusement, présentement, on voit que c'est pas le cas. Alors, moi, je lui ai déjà offert mon aide et ma collaboration pour pouvoir lui signaler les endroits où elle peut intervenir de façon ciblée et efficace pour éviter qu'on aille à corriger des faux pas par la suite.
2: Il y avait cette année les États généraux organisés par la FO, le livre blanc qui a été publié un peu plus tôt au début du mois de septembre. Bon, c'est tout un document, mais je résume brièvement. Il y a quatre grands chantiers qui en ressortent: immigration, services en français, capacité communautaire et organisation des ressources et gouvernance. Comment est-ce que vous pensez que ce livre blanc peut orienter les politiques en matière d'affaires francophones?
11: Ben définitivement, ça peut être un guide pour avoir ces priorités-là à l'esprit lorsque le gouvernement prend des décisions ou développe de la législation. Alors, c'est important de garder ça à l'esprit, mais surtout, je pense que le message qui a résulté de l'élaboration de ce livre blanc-là, c'est que l'importance de la consultation, et trop souvent, le gouvernement consulte pas ou pas suffisamment ou pas aux bons endroits parce que on le voit par les résultats qui sortent de leurs décisions où les droits des Franco-Ontariens ont été bafoués.
2: Je pense qu'il y a une chose qu'on a entendue à la fois de votre part et de la part de France Gélina du NPD, c'est que, bon, Mme Kusendova arrive peut-être avec certaines bonnes intentions, mais au sein du caucus, au sein du gouvernement Ford, est-ce que sa voix pourra être entendue? Ben, je vous pose cette question. Est-ce que vous pensez qu'elle a le profil pour davantage faire entendre ses préoccupations et les faire valoir auprès de ses collègues?
11: Ben, ça va être à elle à le développer. Quand on est un politicien, on choisit la façon dont on va effectuer notre leadership. Et si elle a l'esprit collaboratif et qu'elle prend le temps de rencontrer ses collègues et de leur parler et d'exiger à toute fin pratique que certains enjeux soient pris en considération, elle pourra être efficace. Mais ça va être à elle à le développer. Je le sais qu'elle le fait déjà parce que elle parle avec ses collègues, mais évidemment, c'est pas toujours facile parce que moi aussi, je leur parle aux autres membres du cabinet, puis je vais prendre, par exemple, le ministre de l'Éducation parce que j'ai eu plusieurs conversations avec lui pour l'alerter à des sensibilités qu'il ne semble pas comprendre, et malgré le fait qu'il me dit oui, non, il n'y a pas de problème, on ne touchera pas au Conseil francophone et on va garder les droits intacts. C'est pas ce qui se passe dans les faits. Puis je pense que ça, c'est important de le mentionner ce matin. Puis,
2: oui.
11: Je veux en parler parce que l'éducation, c'est super important. Puis si on voulait régler beaucoup des problèmes, on commencerait par l'éducation. Le ministre de l'Éducation a dit qu'il ne toucherait pas au Conseil francophone, que le système de gouvernance demeurerait le même. Ça, c'est une chose, et ça paraît bien dans les mots. Cependant, dans les faits, le ministre a agi de façon à enfreindre les droits des franco-ontariens. Le ministre a envoyé une directive au Conseil scolaire francophone pour leur dire que dorénavant, les conseillers scolaires ne peuvent plus participer à des activités qui sont payantes, ne peuvent plus prendre de formation. Et ça a un impact réel sur leur capacité d'être la voix locale qu'on a besoin qu'ils soient. Également, dernièrement, au mois de juin, le ministre a annoncé un gros contrat de 60 millions de dollars pour une plateforme de ressources pédagogiques anglophones. Mm-hmm. Alors qu'il va être devoir être utilisé également par les conseils scolaires francophones. Ça, c'est un gros problème parce que cette plateforme-là, elle est pas, il n'y a pas de contenu français comme tel. Il y a quelques contenus qui sont traduits, mais ce n'est pas du contenu franco-ontarien ou culturellement orienté pour servir notre communauté. Alors, ça, c'est des exemples là, qui démontrent qu'il y a un problème, puis également au niveau de la négociation des conventions collectives présentement qui est en cours. Il y a beaucoup d'enjeux locaux qui sont ramenés à la table provinciale pour négociation. Alors, encore une fois, on n'aura pas

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1: Le ministre ou les groupes responsables de développer des politiques ou des directives pour que l'attention par rapport à l'impact sur les francophones soit identifiée dès le début, en amont, avant que le ministre prenne la décision d'aller de l'avant avec quelque chose qui finalement n'a pas les résultats qu'on souhaitait.
2: Lucille Collard, députée libérale d'Ottawa-Vanier, porte-parole en matière d'affaires francophones. Merci beaucoup d'avoir été avec nous ce matin.
1: C'est un grand plaisir, Camille. Je vais souhaiter une belle journée des Franco-Ontariens, Franco-Ontariennes à tout le monde.
2: Merci. Et on avait juste avant vous, France Gélinas, du NPD, pour revenir justement sur les dossiers francophones en ce 25 septembre. À 7h57, on va faire le point sur quelques nouvelles avec Annie Poulain. Les trains ont recommencé à circuler sur la ligne Lakeshore West à Toronto.
3: Le service de train GO avait été interrompu ce matin entre les gares GO de Mimico et d'Exhibition parce qu'une personne a été happée par un train. L'agence Go Transit dit maintenant que les trains sont autorisés à circuler dans la zone, mais à vitesse réduite. Cependant, il y a des retards, des modifications et des annulations qui vont se poursuivre ce matin pendant qu'elles travaillent à rétablir le service complet. L'agence n'a pas donné plus de détails sur les événements ou l'état de santé de la personne qui a été happée.
2: Autre sujet, le gouvernement Ford refuse de révéler le coût de l'annulation de son contrat avec la compagnie Starlink.
3: C'est un contrat pour des services Internet dans des régions rurales et éloignées. Il avait été annulé l'année dernière en pleine campagne électorale provinciale. La compagnie Starlink est la propriété de SpaceX qui appartient à Elon Musk et qui était proche du président américain Donald Trump au moment de l'annulation du contrat de 100 millions de dollars par la province. Les journalistes sont revenus sur le dossier hier alors que la province publiait les détails de ses dépenses pour l'année dernière.
2: Et puis dans quelques instants au Radio-Journal de 7 heures, il va être question de la polémique entourant l'auteur Télisson Aurélien.
3: Il s'agit de cet auteur accusé d'avoir écrit son roman « C'était ça ou mourir » avec l'aide de l'intelligence artificielle. On apprend ce matin qu'il est retiré de la liste du prestigieux prix Goncourt.
2: Merci Annie. Et nous, dans la prochaine heure de l'émission, on va parler de la Ligue professionnelle de hockey féminin qui va organiser un premier match des étoiles. C'est notre collègue Andrea Saraeva qui va tout nous expliquer. On est de retour à 8h10, place au Radio-Journal.

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5: Auteur soupçonné d'avoir utilisé l'intelligence artificielle, l'Académie Goncourt retire le roman « C'était ça ou mourir » de Télisson Aurélien de sa sélection. En visite en France, le pape Léon XIV met en garde contre les dérives de l'intelligence artificielle.
6: Pour ne pas perdre notre humanité au milieu des paradis des machines.
5: Et plus que deux jours avant le début du vote par anticipation, les cinq chefs sont à Québec ce matin pour participer au congrès de la Fédération québécoise des municipalités.

0: Bonjour, ici Mathieu Bellumeur, bienvenue au Radio Journal. Nouveau développement dans l'affaire Télisson Aurélien et les allégations d'utilisation d'intelligence artificielle. On apprend ce matin que son roman C'était ça ou mourir est retiré de la liste du prestigieux prix Goncourt. Jean-Philippe Robillard est avec nous. Il y a eu donc communiqué de l'Académie Goncourt plus tôt ce matin. Comment l'Académie justifie sa décision?
1: Ouais, c'est parce que selon l'Académie, il y a plusieurs drapeaux rouges qui ont été levés depuis que la polémique a éclaté il y a 3 jours, Mathieu. Parce qu'en plus des analyses

0: analyses qui ont mis en évidence, selon l'Académie, le fait que le roman est probablement le produit d'une intelligence artificielle. Il y a eu également, selon l'Académie, des cas de plagiat de l'auteur qui ont été révélés. L'Académie, donc, qui affirme dans un communiqué, vous l'avez dit, que c'est une décision qui est dictée par la volonté de préserver l'intégrité du prix Goncourt, mais également sa propre intégrité, parce que l'Académie rappelle dans le communiqué que son rôle, c'est de promouvoir et de couronner la littérature écrite par des hommes et des femmes.
1: Maintenant, on a appris au cours des dernières heures qui est la personne derrière le compte Balance ton Claude là, qui a révélé toute l'affaire.
0: Oui, ça a été révélé sur X. C'est un chroniqueur du quotidien français Le Figaro, Samuel Fitoussi, qui affirme qu'il ne visait pas l'écrivain québécois, mais qu'il voulait avant tout agir pour défendre la littérature parce qu'il craint, Mathieu, que l'intelligence artificielle provoque la disparition de l'écriture et de la littérature. Je vous invite à écouter l'autrice Marie-Hélène Poitras, à qui je viens de parler, qui elle aussi a des craintes.
2: Moi, la question qui m'obsède vraiment dans tout ça, c'est qu'est-ce qui arrivera quand une œuvre générée avec l'IA va nous éblouir et nous toucher dans notre humanité? Ce jour, on dirait qu'il est arrivé. Donc là, il faut savoir ce qu'on fait avec ça. Puis, il y a aussi le fait qu'il y a des humains qui écrivent comme des machines et selon des recettes. Donc, il y a aussi ça qui existe.
1: Et l'éditeur québécois Boréal poursuit son enquête.
0: Oui, les éditions du Boréal, donc, qui ont réagi de nouveau hier, qui ont émis un troisième communiqué, Mathieu, en trois jours depuis le début de la polémique, parce que c'est une controverse qui met l'auteur, bien sûr, dans l'eau chaude, mais qui plonge également la maison d'édition dans la tourmente. Les éditions du Boréal qui disent dans le communiqué qui a été publié, je les cite, « Il nous est impossible à ce stade-ci d'infirmer ou de confirmer les allégations auxquelles l'auteur fait face et dans ces circonstances, il est primordial de ne pas tirer de conclusions trop hâtives. » C'est ce que dit dans le communiqué, donc, les éditions du Boréal.
1: Voilà pour les derniers développements dans cette affaire. Jean-Philippe Robillard, merci beaucoup.
0: Merci, au revoir.
1: Le pape Léon XIV a commencé son voyage de 4 jours en France. Ce matin, il est arrivé à Paris et après un entretien avec le président Emmanuel Macron, il a livré un discours à l'Élysée. Frédéric Arnoul, de notre correspondant, est à Paris. Et Frédéric, le pape met en garde contre l'avènement d'un paradis des machines. Le paradis des machines, ce sont ces mots.
3: Oui, exactement. Léon XIV qui parle du risque de perdre notre humanité au milieu du paradis de machines qui envahissent et conditionnent notre quotidien. Le pape américain, on le sait, a fait de l'IA un thème majeur du début de son pontificat. Et d'ailleurs, il a appelé devant le président Emmanuel Macron à développer un discernement éthique afin que le progrès technologique demeure au service de la personne humaine et de sa dignité. Un discours riche en thèmes, euthanasie, laïcité, enseignement catholique. Léon XIV a d'ailleurs appelé les chrétiens à s'impliquer dans la société française parce qu'il se dit préoccupé face aux dérives des sociétés. Écoutez-le.
4: Je constate parfois avec préoccupation les dérives actuelles des sociétés qui risquent de détourner la science et la technologie en entreprises lucratives favorisant les manipulations génétiques, la gestation pour autrui, l'achat d'organes ou l'offre d'une mort programmée.
1: C'est le début d'une visite au programme plutôt chargé, Frédéric.
3: Oui, après la visite papale à l'UNESCO, Léon XIV procédera cet après-midi à une grande déambulation en papa mobile au cœur de Paris, entre le quartier Montparnasse et Notre-Dame de Paris, où en fait 8000 prêtres et religieux l'attendront pour la prière solennelle des Vêpres. Ce soir, veillée au Stade de France avec 80 000 jeunes, la visite parisienne culminera demain avec plus de 600 000 personnes qui assisteront à la messe sur la place de la Concorde. La visite se poursuivra dimanche et lundi à Lourdes et à Metz.
1: Notre correspondant à Paris, Frédéric Arnoul, merci.
3: Au revoir.
1: Campagne électorale au Québec. Tous les chefs sont réunis à Québec, justement, en cette 30e journée de campagne. Marie-Isabelle Rochon est avec nous ce matin. Marie-Isabelle, les chefs vont prononcer sur l'heure du midi une allocution au congrès de la Fédération québécoise des municipalités.
5: Voilà, ce seront près de 2000 élus de 1050 municipalités et MRC qui seront présents. La Fédération québécoise des municipalités qui demande, entre autres, aux élus, aux candidats, pardon, un service de transport collectif accessible dans toutes les régions, un établissement d'un plan durable de la main-d'œuvre et un plan climat de plus de 100 millions de dollars par année. Alors, les petites municipalités font face à des événements climatiques qui se multiplient, donc des inondations, des feux de forêt. Alors, elles demandent des moyens pour pouvoir répondre aux citoyens.
1: Et il y aura de nouvelles annonces aujourd'hui.
5: Oui, Paul Saint-Pierre Plamondon du Parti québécois qui tiendra un point de presse ce matin sur la fraude chez les aînés et se rendra ensuite au congrès de la FQM. Éric Duhaime se rend à Saint-Apollinaire ce matin. Il veut faire une annonce sur l'imputabilité dans la fonction publique. Et en après-midi, il se rendra à Lac-Etchemin et terminera sa journée dans un rassemblement de militants à Lévis. Ruba Gazal de Québec solidaire fait une annonce en transport ce matin et terminera sa journée à Montréal. Christine Fréchette, elle, finira sa journée à Trois-Rivières. Où elle se présente. Elle ira au 33e Salon des vins, bières et spiritueux de Trois-Rivières. Et finalement, Charles Milliard, lui, participera en fin de journée à une activité de quilles à Sainte-Thérèse.
1: Et le vote par anticipation qui commence ce dimanche. Marie-Isabelle Rochon, merci beaucoup.
5: Je vous en prie.
1: Au revoir. Le nouveau programme d'écriture qui va entrer en vigueur l'an prochain dans les écoles du Québec inquiète l'ordre des ergothérapeutes. Les élèves vont apprendre à écrire à la fois en lettres détachées et en lettres attachées, ce qui pourrait ralentir l'enseignement du français selon des spécialistes. L'ordre des ergothérapeutes a contacté le ministère de l'Éducation pour lui faire part de ses préoccupations. On écoute le président de l'ordre, Alexandre Nadeau.
6: C'est venu un peu nous inquiéter. Évidemment, vous comprendrez que c'est en lien avec les élèves qui ont déjà des difficultés. On pense que ça va créer encore une fois un écart qui est beaucoup plus grand, qui va devenir beaucoup plus difficile à gérer auprès des enseignants, auprès de leur classe.
1: Le ministère de l'Éducation affirme pour sa part que la mise à jour d'un programme d'enseignement est une opération complexe qui doit tenir compte de plusieurs facteurs. Deuxième et dernière journée du séjour du président chinois à Washington. Cette visite en sol américain de Xi Jinping est la première du dirigeant en plus de 10 ans. Il a été convié hier soir à un dîner officiel en présence de plusieurs grands patrons de firmes technologiques. Manon Globinski est à Washington. Manon, quel est le bilan jusqu'à maintenant de cette rencontre au sommet entre Donald Trump et Xi Jinping?
7: On peut dire beaucoup d'apparent et peu de substance de ce qu'on en comprend parce qu'il n'y a pas eu de communiqué. Donald Trump a insisté sur les liens personnels entre lui et Xi Jinping et c'est pas négligeable, bien sûr, mais il a paru plus intéressé à lui montrer les dorures qu'il a rajoutées à la Maison-Blanche, son nouvel héliport et même hier soir, il a invité tout le monde, malgré leur tenue de soirée, à visiter le chantier de sa future salle de bal. Le président Xi, lui, insiste beaucoup sur la stabilité entre les deux grandes puissances. Il dit la coopération entre elles ne résoudra pas tous les problèmes du monde, mais sans cette coopération, il serait difficile d'en résoudre plusieurs. On sait qu'ils ont discuté de la guerre en Iran, de minéraux rares, de l'intelligence artificielle, de Taïwan, mais à part le prolongement de 2 mois de la trêve des tarifs et la venue d'un couple de pandas à Atlanta, rien de concret.
1: Et le président Trump le dit lui-même, l'événement semble fait pour la télé et pourtant les principaux réseaux américains ne le diffusent pas.
7: Oui, malgré l'injonction dont on parlait à ce bulletin hier et qui a finalement permis un retour en mi-journée seulement des journalistes de CNN, MS Now et Politico, il y a encore des choses à éclaircir. Les équipes de CNN et MS Now n'ont pas eu accès aux arrivées des invités au dîner et surtout les 5 réseaux qui assurent le pool télé veulent que l'administration s'engage par écrit à ce que CNN en fasse partie. Alors d'ici là, les réseaux parlent de la visite mais ne la montrent pas. Le président Trump le dénonce et apparemment, il a fait remarquer à quel point les journalistes des médias d'État chinois sont aimables, eux.
1: Manon Globinski, en direct de Washington, merci beaucoup.
7: Au revoir.
1: Voilà pour cette édition du Radio-Journal. 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Ici Mathieu Bellumeur, au nom de toute l'équipe, merci d'être à l'écoute. Bonne journée, bon vendredi.

0: Bonne journée des Franco-Ontariennes, mais aussi des Franco-Ontariens, bien sûr. Vous savez, on est une équipe toute féminine. Il n'y a pas de matin pareil en ce moment. Donc, voilà, le féminin l'emporte, même si dans la langue française, c'est pas le cas grammaticalement, mais on va le dire à l'émission. Mais bref, c'est bonne journée à tous les Franco-Ontariens partout dans la province. C'est le 25 septembre, vous le savez, et il y a des événements qui vont être prévus un peu partout, notamment des levées de drapeaux ici à Toronto. Levée du drapeau à 11h devant l'hôtel de ville, et puis aussi une cérémonie à Queen's Park ce matin qui est organisée. Je voulais vous dire que le réseau de transport en commun continue d'être un peu perturbé ce matin, notamment pour ce qui est du train GO. Perturbation sur la ligne Lakeshore West parce qu'il y a une personne qui a été heurtée par un train un peu plus tôt ce matin à côté de la gare d'Exhibition. Les ambulanciers disent que la personne souffre de blessures sérieuses, mais que sa vie n'est pas en danger. GO Transit dit que les trains sont maintenant autorisés à circuler dans la zone à vitesse réduite. Donc, ça veut dire qu'il y a des retards quand même importants et peut-être des modifications, des annulations qui vont se poursuivre et jusqu'à temps que le service complet soit rétabli. Et donc, les clients des gares GO de Mimico, de Long Branch et de Exhibition sont encouragés par GO Transit à utiliser la CTT si possible. Par contre, sur le réseau de la CTT, il y a quelques problèmes aussi pour ce qui est de certains tramways. La ligne 504 King est déviée via la rue Bathurst, Queenski et Spadina. C'est en raison d'une fermeture de rue sur la rue King à cause d'une enquête policière. Et puis, le 508 Lakeshore est également dévié via Bathurst, Queenski et Spadina, toujours en raison d'activités policières. Catherine Moras est la réalisatrice de cette émission. Il n'y a pas de matin pareil. Rebonjour, Catherine.
1: Rebonjour.
0: On va parler de sport féminin. Voilà, thématique féminine ce matin. On va parler de sport féminin.
1: Tout est féminin, clairement. C'est notre collègue Andrea Saraiva qui est allée à une annonce de la LPHF hier, donc la Ligue professionnelle de hockey féminin, qui a annoncé son tout premier match des étoiles. Elle va aussi parler de soccer féminin puisque la saison de la Super Ligue du Nord touche bientôt à sa fin.
0: Et un peu plus tard, parce qu'on parle de francophonie dans la province, on va entendre la ministre des Affaires francophones.
1: Exactement, puisque vous avez eu l'occasion de lui parler avec cette ministre, Natalia Kusendova-Bajta, qui est en poste depuis quelques mois seulement. Il a été question de différents dossiers de politique provinciale qui concernent les francophones, comme la santé, comme l'éducation supérieure, comme le déménagement potentiel du Collège Glendon. On pourra entendre cette entrevue, elle aussi féminine, après le Radio-Journal.
0: Merci, Catherine. Katia, Sarah, désolée, je vous renomme. Sarah Tomlinson qui est avec nous en remplacement de Katia Saint-Jean ce matin, mais vous avez justement travaillé avec elle sur un dossier qui allie francophonie et littérature.
2: Exactement, et c'est à travers le recueil Un livre, une communauté qu'on va en parler plus tard ce matin pour souligner la journée des Franco-Ontariens, justement en donnant la voix aux aînés francophones de la grande région de Toronto pour souligner leur héritage, leur vécu et comment ça pourrait inspirer une nouvelle génération de Franco-Ontariens.
0: Oui, dans une dizaine de minutes environ. Merci, Sarah. Et Annie Poulain aux informations ce matin. Annie, la police de Toronto se penche sur sa politique qui oblige ses agents à porter leur nom sur leur uniforme.
3: Elle fait ces examens parce que des inquiétudes ont été soulevées à propos de la sécurité des agents et du droit à la vie privée. En mars, il y a la Gendarmerie royale du Canada qui a changé sa politique pour donner aux policiers la possibilité d'afficher seulement leur numéro de régiment plutôt que leur nom. C'est un changement qui avait d'abord été rapporté par le Globe and Mail le mois dernier. Il y a des experts toutefois qui s'inquiètent que les agents deviennent moins imputables si leur nom est retiré de leur uniforme.
0: Les principaux candidats à la mairie de Mississauga maintenant vont débattre de leurs idées dans un débat télévisé cet après-midi.
3: Il s'agit du premier débat de la campagne pour les quatre principaux candidats, Caroline Parrish, Bonnie Crombie, Alvin Tejo et Deepika Damerla. La mairesse sortante Caroline Parrish va notamment devoir faire face à sa prédécesseure Bonnie Crombie qui avait quitté la mairie pour faire le saut en politique provinciale. C'est un événement qui est organisé par la Chambre de commerce de Mississauga et par le réseau CBC. Ça va être diffusé en direct sur toutes ces plateformes. C'est à partir de 14h30.
0: Et puis, dans une quinzaine de minutes, au bulletin d'information de 8h30, vous allez vous aussi nous parler de francophonie.
3: Oui, on va revenir sur des propos tenus sur nos ondes, là, plus tôt ce matin, par deux députés francophones à Queen's Park, France Gélina et Lucille Collard, qui ont parlé de ce qui les préoccupe en ce moment en francophonie en Ontario.
0: Merci, Annie. Il est 8h15 et si vous voulez nous écrire en tout temps, vous pouvez le faire avec la bulle de conversation sur l'application audio et notre adresse courriel matintoronto à commercialradiotradunioncanada.ca. On va parler maintenant de sport parce que hier, la Ligue professionnelle de hockey féminin a annoncé son premier match des étoiles. Bonjour Andrea Sarajeva.
4: Bonjour Camille.
0: Vous étiez à l'annonce hier.
4: Ouais, c'est ça. Ce qu'il faut savoir de ce match des étoiles, c'est qu'il y en a beaucoup qui existent dans à peu près toutes les ligues sportives, mais c'est une première pour la Ligue de hockey féminin. Généralement, c'est une façon de montrer le talent des meilleurs joueurs et joueuses dans la ligue. Puis c'est aussi une façon de proposer aux partisans un format qui est différent, qui est un peu moins sérieux, où les athlètes peuvent montrer aussi leur personnalité, ce genre de choses. Toutefois, depuis quelques années, de plus en plus de ligues sportives, elles abandonnent ce genre d'événement. On a vu, c'est par exemple le cas avec la NFL, donc le football américain. Jusqu'à un certain point, on pourrait dire que c'est aussi le cas pour la LNH, donc le hockey masculin. Donc ça peut paraître étonnant que hier, la LPHF a décidé d'annoncer qu'ils allaient partir dans cette direction quand il semblerait que les autres ligues semblent se départir de ce genre de choses. Oui. Donc en fait, j'ai posé la question à Jaina Efford, c'est la vice-présidente de la direction de la LPHF. On l'écoute.
5: I think we're always looking for ways to celebrate the game, to show the skill, the talent of our players, the entertainment value, get to know them away from the ice as well.
4: Donc pour elle, c'est une façon de montrer le talent des joueuses, mais aussi de montrer leur personnalité en dehors des matchs qui sont plus sérieux, etc. Mm-hmm. Faut savoir que aussi la ligue est quand même assez récente. Elle va entamer sa quatrième saison seulement. Donc voilà, c'est beaucoup de personnes qui ne sont pas encore peut-être aussi connues du public que une ligue un peu plus installée comme la NFL ou la LNH. Et puis Laura Stacy, qui est la présidente de l'association des joueuses et qui est aussi une des joueuses de la victoire de Montréal, était aussi présente. Et puis, elle a dit que c'était aussi très important ce genre d'événement, puisque ça permet de montrer aux jeunes filles que c'est possible de devenir une hockeyeuse professionnelle. Je vous laisse l'écouter.
6: J'ai hâte pour le match des étoiles pour la PWHL. C'est une grande chose pour la Ligue. C'est une nouvelle étape. C'est très important pour les gens parce que quand j'étais jeune, j'ai rien possibilité de voir les filles jouer à Toronto ou Montréal. C'est juste sur la télévision à les Olympiques chaque quatre années. Et maintenant, le PWHL est ici, et en Toronto, et Montréal, et dans les États-Unis aussi. C'est très important pour les jeunes de voir les joueurs jouer.
0: Donc, on entendait Laura Stacy, la présidente de l'Association des joueuses, qui joue aussi pour la victoire de Montréal. Concrètement, à quoi est-ce que va ressembler ce match des étoiles?
4: Bon, ben le format, ce sera 4 équipes. Donc, on aura équipe Canada, États-Unis, internationale et recrues qui vont s'affronter dans des matchs à 3-3. Donc, ce sera un peu plus rapide que le format habituel parce que d'habitude, ben, on a quand même 6 joueuses sur la glace. Et puis, les joueuses qui participeront à l'événement, ben, elles seront choisies par un vote. Ce sera un vote des partisans, des membres des médias et aussi des joueuses elles-mêmes, donc c'est assez différent. Et puis le match aura lieu ici à Toronto, donc ça sera à l'Arena Bank Scotia le 7 mars 2027.
0: Oui, mais justement, le match qui aura lieu ici, l'annonce était hier à Toronto, au Temple de la renommée du hockey. Pourquoi Toronto?
4: Bah, justement, j'ai posé cette question à Jaina Efford, on la réécoute.
5: Well, you know, to me, this is a first. It's history. It's the first time PWHL will have an all-star event. And to do it in Toronto with Scotiabank Arena at the Hall of Fame, I mean, I can't think of a better place to do that.
4: Donc, comme elle le dit, hein, c'est un moment qui est historique parce que, de nouveau, c'est une ligue qui est jeune. C'est une première, un premier match des étoiles. Mm-hmm. D'ailleurs, Toronto, quand même, avait une place assez importante parce que c'est là qu'avait été joué le premier match lors de la première saison aussi. C'était Toronto contre les Sirènes de New York. Donc, de nouveau, c'est un moment historique et elle s'est dit que c'était pas, il n'y avait pas de meilleur endroit pour annoncer ce genre d'événement et faire ce genre d'événement. Je tiens aussi à dire que le Temple de la Renommée, c'est quand même un endroit qui a pas mal inspiré les personnes qui étaient à l'événement hier, notamment Laura Stacy, parce qu'elle a dit que non seulement elle était inspirée par les femmes qu'elle voyait, on va pas se mentir, hein, dans le hockey, il n'y avait pas autant de femmes dans le Temple de la Renommée que d'hommes, mais il y en a quand même. Donc, Donc elle était inspirée par les femmes qu'elle voyait autour d'elle sur les murs, mais aussi parce que son arrière-grand-père est aussi sur les murs. Donc ça, c'était un petit clin d'œil aussi qu'elle nous en a parlé lors de son discours. Et puis l'histoire continue de s'écrire, hein, puisque au-delà du match des étoiles, cette saison, la LPHF, elle va avoir 12 équipes. Donc elle a rajouté 4 équipes d'expansion. Ça avait été annoncé en mai dernier, hein. Donc jusque-là, elle avait 8 équipes. Il y en aura 12. Et d'ailleurs, l'une de ces équipes, elle est à Hamilton. Okay. D'ailleurs, ça fera 3 équipes ontariennes dans cette ligue. Ça fait beaucoup d'Ontario pour le côté canadien. Et j'ai justement demandé à Jaina Efford si c'était peut-être pas un peu trop de changements trop rapidement, parce que 4 équipes, c'est quand même un investissement. On ajoute un match des étoiles. Ça fait beaucoup, c'est une ligue qui est récente de nouveau, je vous le dis, hein, ça va être la 4e saison uniquement. Donc on l'écoute ce qu'elle avait à me dire.
7: I think those are very different things. We've been very thoughtful and strategic around the growth of this league and really excited to welcome our 4 new teams and get to 12 teams. And then this, what we announced today,
4: donc, elle, ce qu'elle m'a dit, c'est que c'est deux choses complètement différentes. Elle, comme elle voit les choses, c'est que la ligue d'expansion, elle a été pensée, elle a été construite. Il y a une réflexion vraiment là derrière. Et c'est pas 4 nouvelles équipes comme ça. Oui. Et puis, le match des étoiles, c'est plus une célébration de où la ligue s'en va et où la ligue est arrivée jusqu'à maintenant. Évidemment, on connaît pas encore la date exacte du début de la saison. Donc, il y a encore quand même pas mal de questions à ce propos-là, mais elle devrait démarrer cet automne, donc on devrait avoir des dates d'ici peu.
0: Ouais, j'ai hâte de voir la nouvelle rivalité Toronto-Hamilton pour ce qui est du hockey féminin. Bon, on va attendre le début de la saison et on va parler maintenant d'un autre sport, le soccer, parce que là, la saison de soccer arrive bientôt à sa fin.
4: Effectivement, il reste plus que 4 matchs en fait pour chaque équipe en saison régulière. Et ensuite, 4 équipes sur les 6 seront sélectionnées pour les séries éliminatoires. Pour l'instant, la seule équipe d'ailleurs qui a été sélectionnée, c'est les Roses de Montréal, qui sont premières du classement et donc elles ont leur place assurée aux séries éliminatoires. Et ce samedi, donc demain, l'AFC de Toronto va affronter le Rapid d'Ottawa au stade York Lions. Et ça va être un match assez important puisque les deux équipes sont vraiment au coude à coude pour la deuxième place du classement. Mm-hmm. Ottawa est devant mais n'a que 2 points d'avance, donc vraiment ça reste très serré.
0: Ouais, quelles sont les chances que Toronto remporte le match ?
4: Honnêtement, je dirais que c'est assez difficile à dire parce que les deux équipes, elles ont toutes les deux gagné l'une contre l'autre au moins une fois et puis elles ont égalisé 2 fois. Donc vraiment, les résultats sont assez similaires quand elles se rencontrent. Mm-hmm. Après, si j'analyse le type de jeu de Toronto, je dirais que c'est toujours une équipe qui a créé son ADN sur le fait de toujours attaquer la première. Donc, et ça s'est vu à chaque rencontre en fait avec l'équipe d'Ottawa. Ottawa, elle avait vraiment de la peine à construire son attaque puisque Toronto en fait avait toujours ou plus souvent en tout cas le contrôle du ballon. Par contre, un truc que l'AFC fait souvent et ça a été le cas aussi avec les rencontres face à Ottawa, c'est que les joueuses ont tendance à perdre leur concentration vers la fin du match. Oui. Donc par exemple lors de leur dernier match face à Ottawa, Toronto dominait 2-0 et à la fin Ottawa a marqué un but. Bon, il n'y avait pas assez de temps pour marquer plus de buts, mais s'il y avait eu un peu plus de temps, peut-être elles auraient fini avec une égalisation. Donc, il faudra faire attention à ça.
0: Intéressant. Donc, ça va avoir lieu demain à 14h au stade York Lions. Merci beaucoup, Andrea.
4: Merci, Camille.
0: Sarah, en ce 25 septembre, journée des Franco-Ontariens, vous allez nous parler de littérature.
2: Oui, exactement. On va surtout parler d'un recueil, un livre, une communauté qui partage la perspective des aînés sur la francophonie en Ontario. Les aînés ont été accompagnés par le Salon du Livre de Toronto et des écrivains connus de la province. Et ensemble, ils ont participé à des activités d'écriture pour peaufiner leurs idées et leurs textes. On a eu la chance de parler à Suzanne Kemenang, la directrice générale de la maison d'édition Terre d'accueil, elle qui a travaillé avec les auteurs justement à peaufiner leurs idées, à trouver les thèmes clés, les thèmes importants et comment un peu raconter les histoires tous ensemble pour qu'il y ait comme une certaine cohérence. Voici comment Suzanne Kemenang a réussi à faire ce projet.
8: Je pense que déjà, avec ma casquette d'éditrice, j'accompagne naturellement des auteurs. Et le public des aînés, malheureusement, est souvent un petit peu délaissé dans ce genre de projet. Donc, lorsque le Salon du Livre m'a contactée, donc Eunice, la directrice générale, pour moi, c'était vraiment une opportunité de les mettre de l'avant et surtout de les accompagner de façon efficace afin qu'ils puissent partager et remonter justement à leur enfance pour transmettre à leur tour les valeurs francophones, justement, qui nous permettent de continuer aujourd'hui en tant qu'héritier, mm-hmm. si vous voulez, de la communauté.
9: Parce que c'est quand même des récits qui sont assez courts.
8: Oui.
9: Et ça, ça prend quand même un certain travail de editing, un travail de pensée critique.
8: Oui.
9: Comment est-ce que vous avez accompagné les aînés pour vraiment leur permettre de comprendre un peu cet aspect-là de l'écriture?
8: Oui. Alors, il ne faudrait pas les brusquer. Le premier message, c'est que c'est pas non, les délais sont courts, il faut faire vite. Il faut déjà les mettre en confiance.
9: Ouais.
8: Évidemment, on avait un cadre assez restreint, limité dans le temps, limité aussi avec les contraintes des subventions. Ça, c'est une réalité. Mais je pense que le succès aussi de ce projet, c'est que justement, on est allé chercher dans différentes régions. Donc, c'est pas juste

0: Un pamphlet de 2 pages. Il y avait quand même, je pense, une bonne vingtaine de participants. Ce qui fait la force justement du groupe et du collectif. L'idée aussi, c'était de leur dire, soyez à l'aise de partager ce que vous voulez nous partager. On ne veut pas aller fouiller dans vos vies, on n'est pas des voyeurs et aller chercher des choses, des squelettes dans les placards. Mais est-ce que vraiment vous êtes à l'aise de partager?
1: Il y a plusieurs des récits aussi qui font justement écho à cette prochaine génération à travers le recueil. Pour toi, ça représente quoi de laisser ces messages, ce legs-là de récits, d'un peu mettre dans une bouteille la réalité du passé pour aussi inspirer la prochaine génération?
0: Je pense que c'est important. On dit souvent que pour savoir où on va, il faut savoir d'où on vient. Et je pense que, j'espère en tout cas que les jeunes prendront le temps déjà de le lire. C'est une chose de documenter ça, mais c'est une autre chose que ça se rende entre les bonnes mains, que les jeunes lisent et qu'ils prennent conscience. Parfois des sacrifices, et je parle en connaissance de cause parce que j'ai écrit un livre justement sur l'histoire de la communauté francophone dans la région de Durham, dont j'ai vu les sacrifices que les pionniers ont fait, ont eu à faire. Ils n'étaient pas obligés, mais de choisir de parler en français, de vivre en français. Et je pense que les aînés ont fait leur part. Ça, c'est la chose que je dis toujours. Ils ont fait leur part, ils ont donné ce qu'ils avaient à donner. Et je pense que c'est à nous de le saisir et de continuer, peut-être autrement, à continuer à faire vivre la langue française dans notre région.
2: C'était Suzanne Kemenang au micro de ma collègue Katia Saint-Jean, l'auteure et la directrice générale de la maison d'édition Terre d'accueil. Elle qui a guidé les aînés afin qu'ils se dévoilent dans le recueil Un livre, une communauté, un recueil collectif d'aînés qui parlent de la francophonie en situation minoritaire. Et visiblement, le tout a marché parce qu'on entend vraiment des histoires originales qui viennent un peu de perspectives différentes, des gens qui sont nés en Ontario, qui viennent d'ailleurs, qui se sont installés en Ontario. Donc vraiment une panoplie de perspectives franco-ontarienne.
3: Oui, et justement, vous allez nous parler un peu plus tard de certains des témoignages qui sont inclus dans ce livre. Merci beaucoup, Sarah.
2: Merci.

0: La chanson « Elle danse » d'une artiste qu'on connaît bien ici en Ontario, Mimi Obunsawin, dans une version remixée avec Bougat. Il est 8h31. Annie Poulain, pour le bulletin d'information, les trains ont recommencé à circuler sur la ligne Lakeshore West à Toronto.
1: Le service de train GO avait été interrompu ce matin entre les gares GO de Mimico et d'Exhibition parce qu'une personne a été happée par un train. L'agence GO Transit dit que les trains sont maintenant autorisés à circuler dans la zone à vitesse réduite. Cependant, il y a des retards, des modifications et des annulations qui pourraient se poursuivre pendant que l'agence travaille à rétablir le service complet. Les ambulanciers de Toronto disent de leur côté que la personne happée souffre de blessures sérieuses, mais ne menace pas sa vie.
0: Maintenant, à Belleville, la fusillade près d'une synagogue était bel et bien un geste haineux visant la communauté juive.
1: Les policiers de Belleville ont fait une mise à jour hier sur l'enquête qui est en cours sur les événements qui sont survenus dimanche. Ils ont publié un enregistrement de la fusillade, enregistrement qui peut être choquant. Catherine Brulotte raconte.
2: Sur un enregistrement vidéo pris depuis la rue bordant la synagogue Sons of Jacob de Belleville, on peut entendre un homme crier « Tu vas mourir pour les Juifs » avant d'ouvrir le feu en direction d'un policier stationné devant le lieu de culte.
3: He had the means, the mechanism, and the motive.
2: Le chef de la police de Belleville, Murray Rod, affirme disposer des preuves nécessaires pour confirmer qu'il s'agissait d'une attaque haineuse dirigée contre la communauté juive.
3: This was a hate-motivated crime.
2: Le tireur, Sean Ward, est un ancien militaire. Il aurait été remercié en 2022 après avoir refusé d'être vacciné contre la COVID-19. Des munitions et du carburant ont été découverts dans son véhicule.
4: I'm almost at a loss for words.
2: Le président de la synagogue, Norm Wedham, refuse d'imaginer ce qui se serait produit sans l'intervention des policiers.
4: It's very sobering, or knowing that this guy was out there doing what he was doing.
2: Il se désole que la présence de policiers soit devenue nécessaire pour assurer la sécurité de sa communauté.
4: It's a pretty sad state of affairs that we have to have a tactical officer.
2: Les agents Michael McCurdy arrivés sur les lieux et Jeff Smith en poste devant la synagogue ont échangé une trentaine de coups de feu avec le tireur. Celui-ci a succombé à ses blessures après avoir été transporté à l'hôpital. L'agent Smith, atteint par plusieurs projectiles, a un long chemin à parcourir avant d'être rétabli, selon les policiers. Ici Catherine Brulotte, Radio-Canada, Toronto.
0: À Toronto, deux hommes ont été blessés dans une agression tôt ce matin au centre-ville.
1: En effet, les policiers disent avoir été appelés vers 4h30 dans le secteur des rues King et Portland. Selon eux, il y a deux hommes qui ont été retrouvés avec des blessures infligées à l'aide d'une arme. Ils ont été transportés à l'hôpital. Les policiers disent ignorer la gravité des blessures.
0: Deux députées ontariennes critiquent l'écoute du gouvernement provincial envers la francophonie.
1: La néo-démocrate France Gélina et la libérale Lucille Collard se sont exprimées plus tôt ce matin sur nos ondes. Elles croient que l'actuelle ministre des Affaires francophones, Natalia Bachtakoussendova, a une réelle préoccupation pour la communauté, mais qu'elle peine à convaincre ses collègues.
5: Il y a beaucoup de travail à faire du côté des soins, tant de longue durée que de santé. Je dirais que la nouvelle ministre, Natalia Kousadova, elle le sait, comment d'impact et comment elle va être capable de convaincre son caucus que c'est important, ça, je suis moins certaine.
6: Elle travaille avec ses collègues au cabinet pour s'assurer que les décisions sont prises de façon à considérer les droits des francophones en Ontario. Et malheureusement, présentement, on voit que c'est pas le cas.
1: Elles appellent à des améliorations dans l'offre en français de services de santé et en éducation.
0: Et d'ailleurs, si vous voulez réentendre ces entrevues au complet, c'était un peu plus tôt à l'émission autour de 7h40, 7h50. Donc, ce sera tout ça dans l'audiophile de Il n'y a pas deux matins pareil. Et en terminant, Annie, une cérémonie de levée du drapeau franco-ontarien est prévue ce matin à l'Hôtel de Ville de Toronto.
1: C'est pour bien sûr souligner le jour des franco-ontariens. L'Association des communautés francophones de l'Ontario à Toronto invite la communauté à 11h. C'est un événement qui va avoir lieu sur le toit de l'Hôtel de Ville. Selon l'association, c'est une cérémonie pour célébrer les 51 ans du drapeau, tout en mettant en valeur la vitalité, la diversité et les priorités de la francophonie du Grand Toronto.
0: Merci, Annie. Et justement, on parle de francophonie. On entendait au bulletin d'information, d'Annie, des réactions de députés provinciales du NPD et du Parti libéral pour ce qui est des affaires francophones. On a eu l'occasion de parler cette semaine à la nouvelle ministre responsable des affaires francophones, Natalia Kusendova-Bajta. Elle est ministre depuis le mois de juin parce que elle a pris ses fonctions après le départ de Caroline Mulroney, qui était dans ce rôle, qui a quitté la vie politique. Madame Kusendova-Bajta, qui est députée de Mississauga Centre, elle a été aussi l'adjointe parlementaire de Caroline Mulroney pour ce qui est des dossiers francophones et elle est également ministre des Soins de longue durée. Donc, on vous présente un extrait de cet entretien qu'on a eu avec elle un peu plus tôt cette semaine.
7: Quand votre nomination a été annoncée, la communauté disait ce qu'on veut d'un ministre, c'est vraiment qu'il soit à l'écoute, qu'elle soit à l'écoute, en l'occurrence, de la communauté. Comment est-ce que vous allez continuer de tisser ces liens avec la communauté?
8: Oui, alors bien sûr, je serai une ministre à l'écoute de la communauté. J'ai de très bonnes relations déjà forgées avec beaucoup d'intervenants et organismes francophones. Quand j'ai reçu la nomination, j'ai eu beaucoup de textos personnels de différents organismes et de leaders francophones, car ils me connaissent déjà, ils ont mon numéro de téléphone. Bien sûr, on va continuer de travailler avec l'AFO. C'est une relation très importante pour le gouvernement. On reçoit des conseils, bien sûr, le livre blanc qui a été publié, les recommandations. On va analyser tout ça et travailler ensemble. Alors oui, bien sûr, je vais être à l'écoute. Et comme j'ai dit avant, la francophonie est différente partout. Ici à Mississauga, on est moins de 1% de la société. Bien sûr, à Ottawa, on a presque 30%. Sudbury, c'est encore différent. Mais moi, je veux être une ministre pour tous les francophones et francophiles aussi. Car moi-même, je ne suis pas franco-ontarienne, mais je suis francophile. Et on a besoin de tout le monde dans notre belle famille franco-ontarienne.
7: Cette année, en 2026, on souligne les 40 ans de l'adoption de la loi sur les services en français. Votre gouvernement a modernisé cette loi il y a 5 ans, en 2021, avec notamment le règlement sur l'offre active. Mais on sait qu'il y a toujours des défis d'accès aux services en français. Là, on va élargir certaines régions désignées. D'ailleurs, qu'est-ce que vous voulez faire en priorité pour ce dossier-là?
8: C'est un dossier très important. L'offre active pour les francophones, c'est important. Mais je rappelle toujours à la communauté qu'on doit aussi avoir une demande active. Alors, si on a des francophones qui veulent avoir accès aux services en français, ils doivent le demander aussi. On ne peut pas dire, oh, c'est plus facile d'avoir des services en anglais, alors on demande en anglais. Alors, pour vraiment connaître le vrai besoin de la communauté, on doit aussi avoir la demande active des intervenants francophones, des communautés francophones. Et oui, je sais que parfois c'est plus facile d'avoir le service en anglais et c'est pourquoi les personnes choisissent de demander le service en anglais. Mais moi, je dis non, s'il vous plaît, soyez patients, faites la demande active pour que le gouvernement puisse avoir les vraies données sur les besoins de la communauté aux différents niveaux de services comme Service Ontario, etc., pour qu'on puisse vraiment embaucher les personnes qu'on a besoin pour vraiment avoir ces services disponibles à la communauté.
7: Mais il y a une chose que le commissaire aux services en français, Carl Bouchard, avait déjà noté par le passé, c'est qu'il reste quand même une méconnaissance ou même parfois une ignorance des gens que les services existent même. Et il disait qu'il faudrait qu'on ait un outil pour répertorier tous les services en français, même un outil numérique. C'était une de ses recommandations il y a quelques années. Où est-ce qu'on en est sur ce front?
8: Alors, je pense que notre gouvernement fait beaucoup de choses au niveau de la digitation des différents services gouvernementaux. À ce moment, on a un RFP pour le dossier numérique des patients. Et j'ai parlé à la ministre Jones pour... Nous devons nous assurer que qui que soit qui va gagner ce financement du gouvernement, qu'on doit avoir des fonctions qui vont être aussi disponibles en français. Alors, quand on va voir les médecins, les infirmières, que ce système Electronic Patient Record soit disponible aussi en français. Alors ça, c'est un exemple d'une chose qu'on fait. Mais bien sûr, la digitation et la numérisation, c'est quelque chose que est vraiment prioritaire pour notre gouvernement pour qu'on puisse avoir de bons services dans toutes les agences du gouvernement.
7: Vous avez parlé un peu plus tôt de l'Université de l'Ontario français. On va arriver l'année prochaine à l'expiration de l'entente de financement. Donc, il y avait financement fédéral, financement provincial. Où en sont les discussions pour potentiellement continuer ce financement pour une période de transition pour l'UOF?
8: Alors, c'est une bonne question pour mon collègue, le ministre Nolan Quinn, le ministre des collèges et universités. Mais je pense que l'université est en train de la croître. Je sais qu'on a plus de 200 élèves ou étudiants maintenant qui étudient dans le cadre de baccalauréat d'éducation. On a besoin des enseignants, enseignantes francophones. On a commencé ce septembre un nouveau baccalauréat en sciences sociales et santé mentale. Ce sont toutes les choses qu'on a vraiment besoin, des effectifs qui parlent français et anglais, bien sûr, des effectifs bilingues pour qu'on puisse les embaucher dans les différents services gouvernementaux. Alors, je pense que c'est vraiment une discussion qu'on doit avoir avec le ministre Nolan Quinn. L'université continue d'accroître, d'offrir des nouveaux programmes et c'est exactement ce qu'on veut voir.
7: Une autre question sur le post-secondaire, bon, qui concerne aussi votre ministère, c'est le Collège Glendon. On suit beaucoup ce dossier du déménagement potentiel du Collège Glendon sur le campus principal de l'Université York. Une des inquiétudes de la communauté, c'est que le français se perde un peu dans ce déménagement, mais l'université, pour le moment, le collège est désigné selon la loi sur les services en français. Quelle garantie est-ce que vous avez pour l'instant de la part de l'Université York que ça va continuer?
8: Alors, la garantie, c'est que les services et les cours vont continuer, même s'ils ne sont pas sur le campus de Glendon, ils vont continuer sans disruption sur le campus de Keele. Bien sûr, on doit s'assurer que nos universités et collèges qui reçoivent des fonds publics sont aussi responsables avec leur financement. Et c'est vrai que les formations en français parfois coûtent plus cher que les formations en anglais. Alors, je pense que l'université a fait de le plus possible qu'ils peuvent pour s'assurer la viabilité de ces programmes, pour s'assurer que le programme peut continuer, même si c'est dans un autre campus. Je sais que le campus de Glendon College est très, très joli et c'est vraiment un endroit historique. Mais je pense que la chose la plus importante, c'est que les cours continuent, que la formation continue, et pas nécessairement si c'est dans un campus ou l'autre. Ça, c'est notre priorité.
7: Un mot pour conclure, c'est votre premier 25 septembre en tant que ministre des Affaires francophones. Qu'est-ce que vous voulez dire à la communauté pour cette occasion?
8: Je suis vraiment honorée de prendre ce poste de ministre des Affaires francophones pour quelqu'un qui n'était pas né ici au Canada et qui parle français comme quatrième langue. C'est vraiment une grande honneur. Et je veux aussi dire aux autres, les jeunes peut-être qui suivent des cours en français, peut-être ils ne sont pas franco-ontariens, mais ils veulent faire partie de cette famille franco-ontarienne, de poursuivre cette éducation, de continuer. Et même aux jeunes qui sont nés ici, et peut-être ils fassent leur formation secondaire et maintenant ils se demandent, OK, est-ce que je devrais aller dans une université ou un collège francophone ou pas? Je dis oui, ça vaut la peine de continuer la formation en français, car c'est important de célébrer nos racines, de célébrer notre histoire.
0: C'était la ministre Natalia Kusendova-Bashta, ministre des Affaires francophones de l'Ontario. Vous aurez remarqué à certains moments de l'entrevue, il y avait un peu de bruit. Bon, c'est parce que c'était une journée très venteuse quand on s'est rencontrés. En fait, on s'est rencontrés à l'occasion d'un pique-nique communautaire qui était organisé à Mississauga, dans sa circonscription, pour parler aussi de l'ouverture prochaine, future, d'une nouvelle clinique de soins primaires pour les francophones de la région de Peel. Il y a également un article qui est sur notre site Internet tiré de cette entrevue qui s'intitule « Francophonie ontarienne, la ministre mise sur la santé, l'inclusion et la demande active », un article de notre collègue Florence Bolduc. Et vous savez, on a beaucoup parlé des dossiers francophones dans cette émission parce qu'on voulait se servir de point de départ du 25 septembre pour aborder les dossiers qui intéressent, qui préoccupent les francophones du point de vue politique, mais de tous les points de vue. Et on a d'ailleurs reçu certains messages, un message d'un auditeur qui s'appelle Alain Michel à Barrie et qui nous parle, lui, de sa difficulté d'accès aux services en français, de la visibilité des services en français aussi. parle aussi de son parcours comme immigrant et du fait qu'avant de venir ici au Canada, il avait l'impression que le français était particulièrement valorisé chez les immigrants. En arrivant dans un monde anglophone, on comprend qu'il a vécu une certaine désillusion. C'est ce dont il nous parle. Il plaide pour l'imposition du bilinguisme dans tous les services publics. Il dit aussi que le bilinguisme dans les services publics, ça devrait concerner certains services comme par exemple les factures de services comme l'électricité, l'eau et le gaz. D'ailleurs, dans l'article sur l'entrevue avec la ministre des Affaires francophones qui est sur notre site Internet, il y a un autre commentaire d'un auditeur qui dit lui aussi qu'on devrait inciter les grandes entreprises privées qui offrent des services qui sont soi-disant publics, comme les services de gaz naturel, par exemple, à offrir des services en français. Il dit, par exemple, aussi les grands laboratoires pour les prises de sang, comme les compagnies comme Life Lab devraient, à son sens, offrir plus de services en français. Donc, vous voyez que ça fait réagir et on aimerait continuer de vous lire, de vous entendre. Vous pouvez, en tout temps, si vous voulez nous rejoindre, il y a la bulle de conversation sur l'application audio, notamment, qui est un moyen facile de rejoindre notre équipe. Et Sarah, avec vous, on va continuer à parler de francophonie parce que vous nous parlez de littérature.
9: Oui, exactement. Mais cette fois-ci, on va vraiment donner la voix aux aînés. On les entend pas souvent et c'est bien d'en parler, surtout à l'occasion de cette journée des Franco-Ontariens. Et justement, il y a un recueil, un livre, une communauté, qui a été publié par le Salon du Livre de Toronto, dans lequel plusieurs aînés de la grande région de Toronto parlent un peu de leur histoire, leur vécu en tant que francophones en Ontario. Donc, on y trouve des anecdotes sur la réalité francophone lorsqu'ils étaient jeunes. D'autres partagent comment ils sont venus à vouloir défendre la langue française, leur chemin en tant qu'immigrants, et surtout plusieurs partagent leurs souhaits pour la prochaine génération. Voici quelques-uns des auteurs du recueil.

0: Bonjour, je m'appelle Gilles Marchilton. J'habite Toronto et je suis originaire de Penetanguishene, à 2 heures au nord de Toronto, sur la rive sud de la belle baie géorgienne. Là, je suis dans le début de la soixantaine maintenant, alors techniquement, je suis aîné. Et j'ai également pensé que l'expérience que j'ai vécue avec l'école de la résidence, c'est quand même une crise scolaire qui a marqué l'Ontario français. Puis ce qu'on cherchait plus précisément, c'était des anecdotes. Alors, au-delà des manchettes puis de la chronologie de l'histoire, c'était d'aller chercher le point de vue personnel de quelqu'un qui avait vécu cette histoire. Et je pense que l'histoire, c'est pas seulement les décisions politiques, les dates marquantes, c'est également ce qui se passe tous les jours. Alors justement, c'est pour ça que dans mon texte, j'ai essayé de mentionner la cafétéria organisée par les parents, les casiers de lait en plastique et d'autres expériences comme ça.
1: Alors, je m'appelle Françoise Miner et je suis déménagée à Mississauga il y a 38 ans. Je pense que la prochaine génération a besoin de comprendre que ça n'a pas toujours été si facile. Je ne dis pas que la génération, tout est facile nécessairement, mais on a dû travailler vraiment fort. On a fait beaucoup de sacrifices à quelque part, parce que comme je vous dis, quand on arrive dans un milieu où on commençait à peine, là, tous les outils, l'Internet et les ordinateurs et tout, là, c'était au tout début. Alors, on n'était pas très on avait besoin d'apprendre et puis on n'avait pas toujours les personnes qui pouvaient nous aider. On a fait ça beaucoup, on s'est auto-enseigné souvent. Et ce que je veux donner comme message, bien, quand on veut, on peut vraiment réussir, mais il y a une valeur au travail aussi. Je pense que c'est ça qui est important. Parce que à la fin, quand on a eu notre diplôme, croyez-moi, on avait une très, très grande fierté que je pense qu'on peut pas décrire, parce qu'on se dit, waouh, malgré tout, on a réussi.
2: Ouais.
1: Alors ça, je trouvais que c'était vraiment important de le souligner.
3: Donc, Catherine Sekwalenu-Poitiers, j'habite Toronto depuis 15 ans. Nous habitons au-dessus des Beaches, sur Danforth. C'est surtout en fait que c'est des périodes de vie qu'on peut oublier. Et je me dis effectivement, il y a une mémoire commune au niveau francophone des gens qui ont vécu ici, qui sont arrivés ou qui sont nés ici. Je voudrais surtout ne pas perdre, parce que finalement, on a tous besoin de laisser une trace, mais si les autres ne se rappellent pas de nous, je ne sais pas comment cette trace elle peut être placée. Et c'est vrai que c'était aussi une époque. Ouais, c'est une période de vie qui je trouve, était belle. Et aujourd'hui, c'est ça. C'est que je suis aussi maintenant dans le bénévolat et je suis au service de la communauté française. Il faut garder cette mémoire de langue. Et je pense qu'il n'y en a pas une. Il y a plusieurs langues. Et puis moi, ce que je parle le mieux, c'est la langue de l'amour.
4: Et bonjour, je suis Hélène Boudreau. Je suis active dans la communauté de Durham depuis septembre 1974 pour enseigner. L'expérience des ateliers, de la production d'un récit et tout cela, ça a été tellement une expérience riche, enrichissante, que je souhaite que ce ne soit qu'une première. Je voudrais vraiment le revivre et idéalement, que ce soit avec d'autres générations aussi, que ce soit intergénérationnel, idéalement, pas nécessairement, mais ce serait bien que ce le soit. Je crois que je pourrais en inciter d'autres à participer, puisque je l'ai déjà vécu.
2: Ouais.
4: Puis aussi, c'est encore une fois un cadeau à léguer à d'autres générations. Et surtout si on veut se donner un avenir comme francophone, si, tu sais, on parle de relève, c'est quoi la relève? La relève, c'est de vivre ensemble, puis de s'assurer qu'on va continuer à cheminer ensemble et que, bon, lorsque, c'est sûr, lorsque je n'aurai plus l'énergie ou lorsque j'irai m'éteindre, que les autres vont continuer ainsi et que ça demeurera vivant et dynamique.
2: On vient d'entendre les témoignages de Gilles Marchidon, Françoise Miner, Catherine Poitier et Hélène Boudreau qui viennent chacun d'une région un petit peu différente dans la grande région de Toronto. Et ensemble, ils ont contribué au recueil Un livre, une communauté, publié par le Salon du livre de Toronto. Ils étaient accompagnés en musique, on vient d'entendre, du groupe franco-ontarien Télécolère, originaire de Sudbury. Donc vraiment, tout un segment franco-ontarien.
5: Oui, et très intéressant. J'ai commencé moi-même à lire le recueil, puis c'est intéressant de voir que même à partir de parcours de vie très différents dans des régions un peu différentes, il y a quand même des liens qui se tissent, des points communs qu'on dessine et évidemment l'amour de la langue française qui ressort de tout ça. Sarah, je pense que vous avez aussi une vidéo qui va sortir un peu plus tard sur nos réseaux Radio-Canada. Donc, merci beaucoup pour cette chronique.
2: Merci.

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0: Ninan avec DJ 1Pierre pour cette pièce I Am You. Sarah Tomlinson, on va se laisser parce que c'est bientôt la fin de l'heure, la fin de l'émission même, avec une suggestion culturelle.
1: Oui, le groupe Weezer joue à l'Arena Bank Scotia ce soir dans le cadre de sa tournée The Gathering. Et honnêtement, avec cette annonce, j'ai juste envie d'écouter la chanson Island in the Sun.
0: Bon, ben voilà, une recommandation tout de suite après l'émission. Bien sûr, restez avec nous jusqu'à 9h00. Vous pouvez aussi écouter, bien sûr, après Radio-Canada pour le reste de la journée parce qu'il y aura les bulletins de nouvelles, il y aura l'émission Pénélope sur Ici Première, l'émission L'Effet Pogonat sur Ici Musique. Et puis nous, nos journalistes vont être au pied d'œuvre aujourd'hui pour vous parler de différents sujets. Et bon, évidemment, c'est le 25 septembre, la journée des Franco-Ontariens. Il y a plusieurs événements qui sont prévus un peu partout dans la province. Levée du drapeau à Toronto à 11h devant l'Hôtel de Ville. Il y a une cérémonie qui va commencer à l'instant à 9h à Queen's Park également pour souligner cette journée. Merci d'avoir été avec nous. C'était une autre semaine en votre compagnie. On est très content d'avoir pu vous accompagner chaque matin. Et on espère que vous serez avec nous lundi matin, fidèles au rendez-vous à partir de 6h10. Très bonne fin de semaine à tous. Très bonne journée des Franco-Ontariens.

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Je suis fan, j'ai la mania et ce matin, en ce jour de son lancement d'album, je reçois en entrevue Lydia Kepinski. Notre antenne Éric Cohen nous emmène dans les dédales du Festival Pop Montréal. Gros plan sur le groupe Automatique et une primeur de pommes. Oui, je suis fan.

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1: Une nouveauté de Laurent Nicoué avec Mara Tremblay. Oui, c'est une chanson qui va se retrouver sur son 4e album, album de Laurent Nicoué, artiste atikamekw, qui nous partage Caisse Manito, livré en tandem avec Mara Tremblay. Porté par un arrangement soft rock minimaliste, mais très évocateur. C'est un morceau qui mélange instrumentation douce, des harmonies envoûtantes de Laurent et Mara. Leurs voix s'étreignent, se répondent, c'est très méditatif. Sur sa nouvelle compo, Laurent Nicoué dit « Cette chanson prend la forme d'une prière adressée à une figure spirituelle importante de ma nation. » Et c'est un nouveau cycle avec cet album, un nouveau cycle pour Laurent Nicoué, album qui sera lancé le 6 novembre prochain et qu'elle va transporter sur la route avec un groupe 100% féminin. Plein de villes seront visitées avec cette nouvelle tournée. Bellechasse, Waterloo, Thetford Mines, Ottawa. Le lancement de l'album va se faire à Québec le 28 novembre. Voici Laurent Nicoué et Mara Tremblay.

C'est devenu une tradition partout au Québec et dans d'autres régions francophones du Canada. Les Journées de la culture viennent illuminer la fin du mois de septembre avec une programmation éclectique et gratuite. C'est vraiment intéressant parce que jusqu'à dimanche, à partir d'aujourd'hui, il y a des activités gratuites, des portes ouvertes, des rencontres, des ateliers un peu partout. Par exemple, à Varennes, une rencontre intime devant public avec Simon Boulris, l'auteur Simon Boulris qui va revenir sur son parcours artistique. Une promenade musicale virtuelle à Boucherville à travers la ville avec des extraits sonores, des extraits vidéo. À Montréal, ici, il y a une visite guidée de la maison de Radio-Canada. Donc, c'est samedi et dimanche. Et au Saguenay-Lac-Saint-Jean, un concert d'Erika Hagen.

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1: Oui, une primeur de Pomme. Pomme est de retour avec une toute nouvelle pièce qui s'appelle « Seul dans la foule ». C'est le premier extrait de son prochain album, « La forteresse », qui s'en vient le 20 novembre. Si vous l'avez vu en concert dans les derniers mois, vous l'avez peut-être entendu cette pièce-là parce qu'elle jouait le morceau, ce nouveau morceau sur scène, mais elle l'a enregistré et elle l'a lancé officiellement. Donc, on remarque d'emblée cette envie de parler de liberté. C'est un thème qui récurrent dans les chansons en ce moment. Je remarque que cet automne, Eddie de Préto, par exemple, aborde cette thématique-là aussi. Ce sentiment de se sentir différent, de se sentir seul dans la foule, d'avoir l'impression de ne pas savoir toujours qui on est, où on va, mais d'essayer de mener son chemin à sa façon quand même et être surtout libre de changer. Et dans le clip, vous irez voir ce très beau clip de cette chanson « Seul dans la foule » de Pomme. Elle est toutes les pommes. Donc, d'une scène à l'autre, elle change de costume, d'attitude, de gestuelle. C'est vraiment super bien fait et ça nous montre à quel point on est multiples. Donc, Pomme qui vit entre Paris et Montréal, française bien sûr, qui est très attachée au Québec. Elle nous présente donc cette première pièce de la forteresse qu'elle va lancer, qui risque d'être nourrie de forêts, de châteaux, de mythologies. On sent que ce sera vraiment l'esthétique autour de ce nouvel album. Et cette nouvelle pièce est très mélodique et plus pop aussi que les dernières chansons de Pomme. Une chanson très lumineuse et très porteuse. Après le succès de Ma meilleure ennemie avec Stromae, lancé l'année dernière, elle semble définitivement écrire une toute nouvelle page de son histoire. Voici cette primeur de Pomme. Seule.

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1: Vie de festival.
2: Le festival Pop Montréal fête ses 25 ans. On en entend beaucoup parler. Les créateurs du festival sont un peu partout parce que 25 ans, quand même, c'est un accomplissement. Festival qui avait commencé tout petit avec une même pas de démarche. C'était très indépendant et qui s'est déployé au fil des ans. Ça se déroule jusqu'à dimanche. C'est déjà commencé. Et on va rendre hommage cette année, entre autres, à la mythique photographe de concert, Suzanne Moss, qui est décédée il y a quelques semaines récemment. Elle est décédée assez jeune et elle était bien connue, bien sûr, des musiciens de la scène montréalaise, des mélomanes, des autres photographes. Elle a notamment travaillé pour des publications comme le Montreal Mirror et le Hour. Notre antenne, Éric Cohen, l'a côtoyée, il l'a connue, Suzanne Moss, et il nous en parle.
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4: Allô Catherine, j'espère que tu vas bien. Parlons de Pop Montréal qui célèbre ses 25 ans cette année avec une excellente programmation incluant des spectacles de la sécurité, Plants and Animals, ainsi qu'une célébration des 20 ans de Secret City Records avec Clopel Gag, Brad Barr, Baja Boulette, Antoine Corriveau et Jeremy Dutcher. Et ce soir, il y aura un événement spécial en honneur ou en hommage à une figure très importante de la scène musicale montréalaise, une bonne amie à moi et une talent très, très rare. Je parle de la photographe de spectacle Susan Moss, qui nous a récemment quittés, laissant un vide immense dans notre communauté musicale. Aujourd'hui, à 16h30, il y a un projet photo communautaire et une exposition en l'honneur de Susan Moss. Au Divan Orange, le monde sont invités à imprimer leurs photos préférées prises par Susan ou en sa compagnie et à écrire un petit mot au dos et à les apporter au Divan Orange où les photos seront exposées et intégrées à ses archives pour que son héritage perde à jamais. Et pour ceux qui ne connaissaient pas Susan, je vais tenter d'expliquer à quel point elle était unique et adorée. Susan était vraiment le meilleur que ce monde avait à offrir. Elle était la photographe officielle pour tous les shows et les festivals de Evenco. Je la voyais à chaque spectacle, à chaque festival. Elle était toujours là, en train de capturer des moments précieux et documenter certains des meilleurs moments de nos vies. Elle était la véritable badass qui saluait tout le monde d'un doigt d'honneur, mais toujours suivie par un grand câlin et sourire et une présence si décontractée. C'est magnifique de voir la vague d'amour pour elle de la part de cette communauté qu'elle a si généreusement capturée dans son objectif. Il me semble que prendre des belles photos était aussi naturel pour Susan que de respirer. D'ailleurs, si vous cherchez les noms Susan Moss et Nick Cave sur Google, vous verrez quelques-unes des plus belles photos de musique que vous puissiez imaginer. Pop Montréal se poursuit jusqu'au 27 septembre avec des perfos de Martha Wainwright, Ribbon Skirt et Sister Nancy.

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1: On braque les projecteurs sur Automatique, formation post-punk de Los Angeles qui tire son nom d'une chanson de l'album Beauty and the Beat, album de 1981 du groupe New Wave de Go-Go's. Donc, premier album de Automatique est sorti en 2019. Il s'appelait Signal et il permettait de d'asseoir le savant alliage No Wave, construit autour d'une basse lancinante, d'une batterie chirurgicale, de synthé bourdonnant. Le groupe fait évoluer sa signature sonore vers quelque chose de plus poli, mais tout en gardant des grooves assez froids à la Gary Numan, ce qui est quand même un peu naturel parce que Lola Dompé, qui fait partie d'Automatique, est la fille du batteur du fameux groupe goth Bauhaus. Leur ascension les amène ensuite à partager la scène avec Tame Impala, avec Idols. Le groupe poursuit, continue à prendre de l'ampleur, enchaînant les salles combles et des passages dans des grands festivals comme le Primavera Sound en Espagne. Donc, il y a eu une tournée en ouverture de LCD Sound System un peu plus tôt cette année. Tournée qui a été un succès, bien sûr. Automatique, qui est devenu un duo récemment suite au départ de la batteuse, entame maintenant sa propre tournée. La formation sera de passage à Montréal demain et ensuite Toronto dimanche. Donc, on écoute une chanson de Automatique, c'est Black Box.

Thierry Larose va lancer son nouvel album « Le X du Y » le 9 octobre prochain. Et voici une chanson qui va s'y retrouver.

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1: C'est une minute qui veut rendre hommage aux grands duos, les grands duos comme ce qu'on vient d'entendre, Marc Lavoine, Catherine Ringer, une chanson sortie en 1988, « Qu'est-ce que t'es belle ». Pour la petite histoire, hein, Marc Lavoine avait appelé Catherine Ringer, c'est une histoire qu'elle avait même racontée à ce micro. Catherine Ringer, il avait appelé pour lui proposer de faire un duo avec lui et elle ne l'a pas cru que c'était Marc Lavoine. Elle a dit, mais non, c'est sûr que c'est pas Marc Lavoine. Et elle lui a demandé de chanter au téléphone. Elle a les yeux revolver pour lui prouver que c'était bien Marc Lavoine. Il l'a fait. Il a chanté les yeux revolver et elle l'a cru et il lui a proposé donc d'enregistrer cette chanson-là. Le but était de mélanger le côté très variété de Marc Lavoine avec quelqu'un qui venait plus de l'underground, de l'univers, du rock. Et donc, ça a fait un duo extrêmement, extrêmement réussi. Cette chanson-là qui a été reprise, bien entendu. Il y a eu une fameuse reprise de Clara Luciani avec Philippe Catherine où ils avaient inversé les rôles. Mais ça me mène à vous parler de ce duo Lescope avec Fishback. Donc Lescope, ce Français qui s'est fait connaître il y a de nombreuses années et qui partage sa voix sur une nouvelle chanson qui va être sur son nouvel album à Lescope qui va sortir le 30 octobre. C'est donc la chanson bleue qu'il fait avec Fishback. Et en plus, ils se ressemblent physiquement. Ils ressemblent à Catherine Ringer et Marc Lavoine, je trouve, quand on les regarde côte à côte. Il y a vraiment quelque chose. Fishback, on l'a beaucoup comparé à Catherine Ringer, mais Lescope aussi, il ressemble un peu à Marc Lavoine. Et il y a le son aussi des années 80 dans cette chanson-là. C'est une balade très synthétique, très sensuelle, comme « Qu'est-ce que t'es belle ». Et ça parle d'une histoire d'amour naissante. Donc, ça semble inspiré directement par ce succès des années 80. Écoutons cette nouvelle pièce de Lescope en duo avec Fishback.

résistance. Ce soir, à 19h, elle sera en direct, un concert sur mesure sur nos ondes, sur les ondes d'ici musique. Elle lance aujourd'hui même son nouvel album, un album qui va vous entraîner sur la piste de danse et dans la poésie. Album qui s'appelle C'est parti. Je parle de Lydia Kepinski, mon invitée, dans un instant.

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0: studio.
1: La royauté. Elle est née un 1er juin. Elle a appris à mentir. Elle a pensé que Montréal la déteste. Elle a testé la conciliation vacances-travail. Elle est une Montréalaise d'origine franco-polonaise. Elle a étudié la littérature avant de se lancer tête première dans la musique indie-pop. Et là, elle est de retour avec un opus brûlant de rythme EDM, des brûlons Eurodance, un disque qui lui a permis de se sortir d'un épisode dépressif. Elle s'appelle Lydia Kepinski. C'est parti!
2: Oui,
1: salut,
2: c'est parti.
1: Lydia Kepinski.
2: Salut, ça va bien?
1: Ça va très bien, et toi?
2: Oui, ça va super bien.
1: Je dis que c'est un album qui a été thérapeutique. C'est vrai, tu l'as dit. Tu étais dans un mauvais état.
2: Marasme.
1: Tu étais dans un marasme.
2: Oui.
1: Et tu as choisi justement des rythmes beaucoup plus soutenus, un album beaucoup plus piste de danse pour te sortir de cet épisode.
2: Oui.
1: Ça a fonctionné?
2: Oui, à 100%. Puis une des choses que j'ai faites, que c'est peut-être un peu méthode là, pour le milieu de la musique, c'est que j'ai acheté un tapis roulant dans le fond, puis un standing desk. Puis je faisais de la marche rapide en écrivant.
1: Mm-hmm.
2: Fait que je pense qu'il y a clairement un lien avec la démarche et le résultat.
1: Oui.
2: Dans le sens où mon battement de cœur était plus élevé.
1: Oui.
2: Et mes BPM de chansons sont très crinqués.
1: Oui, tout à fait.
2: C'est ça.
1: Vous allez le découvrir parce que là, on a entendu un extrait de l'album. On va en écouter d'autres. Qu'est-ce que tu écoutais justement? Est-ce que tu es une fan de musique EDM toi-même, Lydia Kepinski?
2: Oui. Et je dirais que la chose que j'ai le plus écoutée pendant cette période, c'est définitivement Ina, tu connais probablement, qui est roumaine.
1: Oui.
2: Et en fait, j'ai écouté beaucoup d'EDM roumains et des Balkans, d'Alexandre Astan, David DJ, des choses comme ça. Puis c'est vraiment une musique qui est super engageante. Ça donne envie de se lever puis de faire des choses.
1: Ben, c'est ça, quand on est dans une période de marasme, de créer du mouvement, c'est une solution.
2: Oui, puis il y a une forme de stabilité dans la répétition. C'est une musique, il y a beaucoup de répétitions, il y a beaucoup de loops qui finissent par évoluer, mais tu sais, c'est comme tout le temps un peu les mêmes ingrédients. Il n'y a pas tant d'ingrédients que ça. Fait que je pense qu'il y a quelque chose de vraiment stabilisant et motivant qui donne envie de bouger, faire des choses.
1: Quelque chose qui est près de la transe.
2: Oui.
1: Qu'est-ce qui avait provoqué ton épisode difficile de fatigue généralisée?
2: Je pense que c'est un mélange de mauvaise organisation, de mauvaises alliances. C'est ça, je pense qu'il y a quelque chose de très chaotique à faire de la tournée et aussi organiser sa vie, tu sais, dans le sens comme tous les projets qu'on fait, on passe du temps à les faire, puis c'est comme plus des périodes que j'appelle de bureau. Fait que c'est d'allier le bureau, puis de parler à tous les gens qui font du 9 à 5 et de tourner la fin de semaine. Fait qu'être avec les horaires des musiciens, des techniciens, qui est de soir et de fin de semaine.
1: Il y a un gros clash entre
2: puis,
1: les deux.
2: Au bout de 6 mois, un an et demi, ça fait comme, hey, Chris, je me souviens pas la dernière fois que j'ai eu une fin de semaine, tu sais. Fait que je pense que c'est difficile, puis je pense qu'au Québec, surtout parce qu'on a un petit peu moins de revenus parfois, ça fait en sorte qu'on engage moins de personnes, fait qu'on se ramasse à porter plus de chapeaux.
1: Oui,
2: ça peut être fatigant.
1: On va écouter la chanson-titre de ce projet qui t'a remise en mouvement.
2: Yes.

0: sortie du nouvel album de Lydia Kepinski. Lydia, tu as entretenu une correspondance avec ton public. Oui. Donc, tu as fait cette newsletter où tu as vraiment détaillé plusieurs aspects de la création de ta vie. Pourquoi tu as voulu établir ça?
1: Oui, je pense que j'ai réussi à bien le dire quand même, mais je pense que je trouve ça extrêmement touché d'être dans une position aussi privilégiée d'avoir le droit de faire de l'art, mettons, puis d'avoir les moyens nécessaire pour l'avoir, tu sais, c'est ma job à temps plein. Fait que je trouvais que c'était difficile d'expliquer que j'avais pu être au bout du rouleau parce que je pense que il y a quand même une certaine...
0: Tu avais un sentiment de culpabilité face à ça?
1: Oui, c'est ça, 100%. Dans le sens où j'étais comme, je suis qui pour chialer? Puis si quelqu'un, mettons, fait de l'art ou part un restaurant ou part une business, puis à un moment donné, il est tanné puis il veut arrêter, ben il a juste à arrêter. Tu sais, genre, c'est comme, personne t'oblige à faire ça. Tu peux avoir une job comme tout le monde aussi. Fait que je pense que... C'est ça. J'avais besoin d'expliquer d'où je venais puis comment ça s'était passé puis de structurer ma pensée aussi parce que maintenant, je peux le dire puis c'est un peu plus facile. Mais je pense que de juste le sortir, j'aurais pu, voir un psy, mais finalement, j'écris ça.
0: Oui, mais ça a été une façon justement de vivre une forme de thérapie.
1: Oui, 100%.
0: Et ton public l'a reçu comment?
1: Vraiment bien, très chaleureusement. Il était super content puis le nombre d'abonnés grossit à chaque fois que j'écris une pièce. Puis je pense que c'est ça le truc, c'est que j'essaye pas de leur vendre quelque chose. T'sais, dans le sens, c'est pas genre 15% sur la merch en ce lundi.
0: Non,
1: c'est plus comme un récit. C'est pour ça que je dis que c'est un peu épistolaire dans le sens où c'est comme
0: oui, parce qu'il y a une suite logique quand même.
1: Oui, c'est ça. Puis j'espère que les gens vont comprendre. Dans le fond, il y a un an, j'écrivais une histoire... mais de ce qu'allait être l'album. Puis aujourd'hui, je pense qu'ils peuvent faire le casse-tête, compléter le casse-tête avec tout ce que j'aurais dit dans la dernière année et demie puis ce qui se retrouve sur l'album, dans le fond.
0: Tu as étudié en littérature, Lydia Kepinski. Ton rapport à l'écriture, c'est quoi? Comment tu le résumerais?
1: Tu sais, moi, mon objectif dans la vie, puis depuis que j'ai fait cette carrière-là, c'est vraiment de devenir un exercice de français.
0: Ah!
1: J'aimerais ça.
0: Oui,
1: c'est mon
0: être
1: plus
0: étudié.
1: Grand rêve, c'est d'être un exercice de français.
0: Oui.
1: J'aimerais ça qu'on puisse faire des analyses de textes comparatives. Parce que moi, c'est ça qui m'a branché le plus au cégep et à l'université. J'aimais beaucoup faire ça.
0: Oui. Mais c'est un très beau but.
1: J'espère. J'aimerais ça qu'il y ait des profs de français qui m'écrivent un jour en me disant « Hey, j'ai fait analyser un de tes textes pour mes élèves comparé avec tel poème de je sais pas quoi. » Tu sais.
0: Et il y a une pièce qui s'appelle « Vaisseau d'or » qui ouvre l'album. C'est une référence à Émile Nilligan, j'imagine.
1: Oui, 100%.
0: Oui, et pourquoi? Pourquoi Émile Nilligan? Le vaisseau d'or?
1: C'est vraiment un beau poème. C'est un poème magnifique d'Émile Nilligan. Puis dans le fond, il dit que son amour, sa vie, c'est comme un gros bateau qui est doré, puis qui est comme il est riche, il est majestueux, il est précieux, mais il est lourd, il flotte pas.
0: Il flotte pas,
1: il sombre.
0: Il coule.
1: Fait que c'est ça qui est intéressant dans l'image. Puis j'ai repris son image, puis j'ai comme écrit un espèce de récit qui m'appartient plus.
0: On va écouter un petit bout.
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0: Je vois déjà le cours de français autour de ce texte et de demander aux étudiants de faire le parallèle avec le vaisseau d'art d'Émile Néligan. Lydia Kepinski, cet amour de l'EDM, tu l'as mélangé à ton amour de la poésie. Souvent, l'EDM a des paroles plutôt accessoires. Le texte est secondaire. Toi, clairement, le texte n'est pas secondaire dans ton cas. Est-ce que ça a été un défi de mélanger ta poésie à ces rythmes-là?
1: Je pense que il fallait être plus succinct. Je veux dire, là, ce qu'on a entendu, c'est pas un bon exemple.
0: Non, non.
1: Obviously. Mais je pense que, ouais, j'ai vraiment eu un effort conscient d'essayer de synthétiser le plus possible, de rassembler.
0: Et c'est difficile, synthétiser. On pense que dire moins, c'est plus facile. C'est plus difficile que dire beaucoup.
1: C'est plus difficile. C'est plus facile pour moi d'écrire 6 paragraphes. Et c'est plus le fun. Je dis, ah, j'aurai le temps de dire ça. Je vais avoir le temps de dire ça. Je vais parler de telle affaire. Mais là, c'est comme, j'ai pas le temps.
0: Non.
1: Mais tu sais, c'est une limite que je me suis donnée moi-même. Puis c'est le fun d'écrire avec des...
0: Avec des contraintes.
1: Avec des contraintes qu'on se place nous-mêmes. C'est une grande liberté, en fait.
0: T'es plus écriture de jour ou écriture de nuit?
1: Alors, je suis plus de jour. Parce que j'ai comme une énergie du matin, en fait.
0: Mm.
1: Mais j'ai une énergie du soir. J'ai pas l'énergie de l'après-midi. L'après-midi,
0: c'est
1: tough pour
0: trou.
1: Moi. Ouais, j'ai comme vraiment un trou. Mais ouais, le matin fort, le soir fort. L'après-midi, par contre, ah, c'est tough. Ouais.
0: Donc, nuit numéro un, ça, c'est écriture de nuit, peut-être, je ne sais pas. Mais c'est une pièce dont j'aime particulièrement la progression rythmique, mélodique. Écoutons un extrait de nuit numéro un.

0: un extrait d'un morceau que j'aime particulièrement sur le nouvel album de Lydia Kepinski. Lydia, t'as cité des références. T'as parlé de Ina tout à l'heure, oui. Mais il y avait Bertrand Belin, Dalida, Rosalia oui. aussi dans tes inspirations. Et les trois accords, ça reste quand même une référence pour toi.
1: Oui.
0: L'importance de ce groupe-là, parle-moi du rôle des trois accords dans ta vie.
1: Ben, j'ai grandi avec les trois accords. Puis je trouve qu'il y a vraiment une belle désinvolture dans ce qu'ils disent. Puis c'est drôle parce que moi, j'ai jamais pensé que c'était humoristique.
0: Non.
1: On dirait que ça m'atteint quand les gens disent ça, parce oui. que pour moi, c'est pas des jokes.
0: Ils sont d'accord avec toi, hein,
1: bon,
0: parce
1: ben,
0: que
1: parfait, Simon Proulx,
0: moi, j'avais dit qu'ils étaient plus près du mouvement dadaïste ou surréaliste
1: exact,
0: que de l'humour, et ils étaient
1: ouais,
0: d'accord.
1: Tu m'enlèves ouais. les mots de la bouche, c'est vraiment dadaïste. Et je trouve qu'il y a tellement de vérité dans l'absurdité. Il y en
0: oui.
1: a vraiment beaucoup, souvent
0: oui.
1: plus que dans
0: oui.
1: L'esthétisation du quotidien. Là, mais c'est comme, je pense que ça dépend. Moi, mettons une phrase comme, je sais pas, là, genre, mes sentiments sur la corde à linge. Je suis une... Tu sais, genre, je dirais qu'il y a des affaires qui me... Ça me parle pas. Puis eux, leur poésie, leur monde, je trouve ça insane. T'sais, dans mon corps, c'est une chanson insane. Puis je pense
0: oui.
1: que Simon, il y a vraiment cette qualité-là d'être capable de se mettre dans la peau de quelqu'un d'autre,
0: vraiment.
1: Puis de raconter ce qui se passe à
0: et
1: l'intérieur.
0: Des fois, des réalités
1: crédible.
0: Très loin de lui.
1: Oui, c'est ça. Il fait ce jeu-là,
0: oui.
1: puis il n'est pas juste dans le jeu, comme moi. Moi, je suis très dans le jeu. Je ne suis pas vraiment dans la tête des autres, tu sais.
0: Comment tu as vécu ta collaboration avec Simon Proulx, parce que tu as travaillé avec
1: oui.
0: lui, tu as fait une chanson?
1: Oui, ben c'était vraiment le fun, puis c'est comme vraiment arrivé à point, parce que c'était un moment, justement, dans mon but. Où je doutais, où j'étais comme « Ah, oh, ça va pas bien, là, c'est difficile. » Puis il m'a full encouragé. Puis il m'a dit, tu sais, je veux dire, je pense que c'est normal de se comparer. Puis c'est normal de vivre des downs. Puis je pense que, ouais, il m'a comme donné beaucoup de réponses. Ouais.
0: Ben, on va sortir un peu de ton album. On va aller écouter un extrait de ta collaboration avec Simon
1: oui.
0: Proulx.

0: Une chanson avec une de tes idoles, Simon Proulx, Lydia Kepinski. C'est un accomplissement de faire une chanson avec une de ses idoles.
1: C'était vraiment un rêve.
0: Oui, oui.
1: C'est vraiment la personne que j'idolâtrais le plus au Québec. Tu sais, comme quand j'écrivais dans mon agenda, genre session avec Simon Proulx au studio, j'étais comme, c'est quoi ma vie? Puis ça m'a donné de la mine dans le crayon, comme on dit.
0: Donc, ça t'a aidé à un moment où t'en avais bien besoin. Comment tu vas faire pour éviter l'épuisement dans ce nouveau cycle, Lydia?
1: Ben, je me suis réorganisée, là, dans le fond. Là, okay, j'ai comme juste tout mis la hache dans tout, puis j'ai comme tout reconstruit, mettons, mon système, là, comment je travaille, mes horaires, tout ça, en laissant place au chaos, dans le fond. T'sais, je me laisse des zones tampons. Puis je pense que c'est vraiment important que je me garde du temps, si je reviens de tourner, d'être comme, OK, ben là, je reprends ma fin de semaine quelque part, puis il faut que tout le monde comprenne. Je sais qu'on est lundi 9h, mais là, il faut que vous arrêtiez
0: de faire
1: des choses. Il faut que j'aie une fin de semaine.
0: T'sais. Oui. Alors, le titre de ton album dit beaucoup. C'est parti avec un point d'exclamation. Donc, ça donne envie de se lever. Ce soir, tu auras ton concert sur mesure sur nos ondes à 19h ici, sur Ici Musique. Ça se passe à Radio-Canada.
1: Oui.
0: Et t'es donc là-dedans toute la journée. Tu vas répéter, tu vas faire tes tests de son et tu vas tourner ensuite avec tes nouvelles chansons. 27 novembre à Québec, 28 novembre au Club Soda à Montréal. Mais il y a un autre Club Soda le 17 avril, donc de l'an prochain. Et ça se poursuit décembre, janvier, ça se poursuit ta tournée. Lydia Kepinski, on va te suivre dans tes nouvelles aventures.
1: Merci.
0: Bonne chance avec ces parties. On va écouter à l'extérieur une chanson de ce disque. Merci Lydia.
1: Merci.

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Vraiment super. Ça fait plusieurs années que j'y suis DJ et là, je récidive ce soir. Ça commence, ben en fait, là, c'est toute la soirée, mais moi, j'y serai autour de 21h, 21h30 avec mon acolyte DJ Hiro. 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
1: Un bonbon qui a la force de frappe d'un astéroïde géant qui percute la Terre. C'est le méga-tube « I don't want to miss a thing » du groupe rock américain Aerosmith. La chanson-thème du blockbuster « Armageddon ». Sortie en 1998, l'idée à l'origine de la chanson vient d'une entrevue télévisée du couple James Brolin et Barbra Streisand, qui étaient alors nouvellement mariés. Et durant l'entretien, l'acteur James Brolin dit à Barbara qu'il s'ennuyait d'elle quand il dormait la nuit. Donc, quand il s'endormait, il avait l'impression de manquer des choses avec elle. Devant son téléviseur, touché par cette preuve d'amour ultime, l'autrice-compositrice Diane Warren, qui est une créatrice de tubes devant l'éternel, c'est elle qui a écrit, par exemple, « Because You Love Me » de Céline Dion ou « Unbreak My Heart » pour Toni Braxton. Donc, elle l'a pris en note sur papier la phrase suivante « I don't want to miss a thing ». S'en est suivie une maquette en mode piano-voix, en guise de première incarnation. Warren a ensuite emmené son ébauche à Aerosmith, qui venait de se joindre à la trame sonore du film Armageddon, à la demande du réalisateur et à la demande de l'actrice Liv Tyler, qui est bien sûr la fille de Steven Tyler, le chanteur du groupe Aerosmith. Donc, tout ça était très cohérent, mais le groupe se demandait sérieusement comment il allait s'approprier la chanson. C'était pas du tout dans le son du groupe. Donc, ils se sont installés en studio, ils ont commencé à la travailler et la magie s'est installée. I don't want to miss a thing est devenu un morceau dans l'ADN d'Aerosmith. Et puis, boum! À sa sortie en juillet 98, la chanson devient le plus grand succès d'Aerosmith en carrière. Magie! Elle a fait son entrée à la première place du palmarès américain Billboard. Elle est restée 4 semaines numéro 1. Elle s'est hissée au sommet des palmarès du monde entier. Notons que c'est également devenu la première et la seule chanson numéro 1 aux États-Unis d'Aerosmith. Donc, c'était quand même un gros accomplissement pour un groupe qui était rendu à près de 30 ans de carrière à ce moment-là. Donc, non, on ne veut pas manquer une seule seconde de cette chanson totalement éternelle. Je ne veux pas fermer les yeux. Je ne veux pas m'endormir. Je ne veux rien manquer.

C'est comme ça que se termine cette semaine d'Effet Pogonate. Merci à ma fabuleuse équipe, Amélie Arel-Dubon, Mathieu Valiquette, Alexandre Demers, Dominique Baudouin, Philippe Jacques. Je vous retrouve

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1: Me voilà de retour aujourd'hui, très heureuse de l'être. Merci à Geneviève Venn qui a pris les commandes du manège hier. Comment allez-vous en ce beau vendredi plein de promesses? On va souligner deux anniversaires importants aujourd'hui. Les 50 ans d'un album phare pour Stevie Wonder et les 50 ans de carrière de Diane Tell. Entre autres choses, à travers une trame sonore bien réfléchie pour vous accompagner comme il se doit dans ce dernier jour de la semaine.
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La bonne humeur contagieuse de Hamid El-Shaïri, un pionnier de la pop arabe moderne. Maintenant, on se tourne vers la chanson qui nous a fait connaître Ariane Moffatt il y a 25 ans maintenant. Point de mire, revisité ici par le Montréalais Phono. Ariane qui vient de terminer sa tournée pour son album Air de jeu. Elle se consacre actuellement à la conception musicale pour la nouvelle pièce de théâtre que Michel Tremblay vient d'écrire, une pièce mise en scène par René-Richard Cyr, spectacle qui sera présenté au TNM plus tard cet automne. Alors, voici ce remix fait par Phono. Bon midi à tous.

mais quelle pièce quand même! Pouvez-vous me nommer le titre? Parce que tout le monde connaît cet air. Mais le titre, il est pourtant si savoureux. C'est Cantaloupe du groupe Us 3. Loop comme dans échantillonnage, le groupe qui a samplé du Herbie Hancock notamment. Maintenant, un titre d'Akhenaton de I Am avec la participation du producteur montréalais Nicholas Craven.

Été avec la chanson Détour, un extrait de leur nouvel album Bingo, dont le spectacle lancement a lieu ce soir au Théâtre Fairmount dans le cadre de Pop Montréal. Il va faire chaud dans la place sans aucun doute. Et c'est la douce voix d'Evelyne Brochu maintenant, avec son titre Devant la nuit qui tombe.

J'espère que l'heure du lunch est agréable là où vous êtes. Ne vous gênez pas, si vous avez des suggestions musicales pour moi, je suis toujours très ouverte à vous entendre, à vous lire. Dans les prochaines minutes, entre autres, Claude Pelgag, Marie-Céleste et l'instrumentiste et producteur allemand aérobique, notamment dans le manège.

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Purple Gang qui sera sur scène ce soir pour souligner les 20 ans de sa compagnie de disques Secret City Records. Ça se passe à la Sala Rossa à Montréal. Alors, avis aux intéressés. Je vous envoie maintenant la voix de Amé

On s'offre maintenant la chanson fétiche d'une auditrice qui nous a rejoint via la bulle de conversation, qui nous dit qu'elle lui rappelle le beau moment où elle a emménagé en Estrie avec son amoureux. En Estrie où il fait beau soleil aujourd'hui, selon ses dires. Vous la reconnaissez, l'excellente Entre nous de Diantel.

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Là, je sens qu'on va vous faire plaisir. Puisqu'on plonge dans l'univers du grand Stevie Wonder, on va célébrer ensemble cet après-midi les 50 ans de son album « Songs in the Key of Life » qui contient certains de ses plus grands succès. « Isn't She Lovely »,« Sir Duke » ou « Pastime Paradise ». Stevie Wonder qui avait 26 ans quand il a composé ce disque-là. Et c'est fascinant parce qu'on réécoute l'album aujourd'hui et il est toujours tellement pertinent. D'actualité même, je dirais, il parle d'enjeux qui nous préoccupent aujourd'hui plus que jamais, mais Wonder utilisait le vocabulaire de l'époque, lui. En 76, on ne parlait pas de santé mentale ou de bien-être, on parlait de questions sur la conscience et de spiritualité. Et c'est pas qu'au niveau des textes que cet album-là a marqué, évidemment, on est chez Stevie Wonder, au niveau du groove aussi, ça c'est très certain. C'est un album qui a inspiré tellement d'artistes, qui a influencé des gens de la soul, du R&B, même du jazz à travers toutes les décennies qui ont suivi. Songs in the Key of Life, là, c'est un chef-d'œuvre, rien de moins. Et pour en souligner les 50 ans, Stevie Wonder s'apprête à partir en tournée du haut de ses 76 ans. Il y a plusieurs dates qui ont été annoncées pour l'Europe et les États-Unis, aucune pour le Canada pour le moment. Et on va se faire plaisir maintenant. On joue un classique de l'album Sir Duke, un hommage à l'idole de Stevie Wonder, celui qui lui a donné l'envie de faire de la musique, Duke Ellington, qui venait tout juste de mourir en 74 quand Wonder s'est lancé dans la production de son album. Et anecdote fort intéressante, la petite histoire raconte que Stevie Wonder était très hésitant à l'idée de publier cette chanson-là. Il trouvait qu'elle était trop jazz et trop axée sur la musique du passé. Écoutez, le public lui a prouvé qu'il avait tort. Et comment imaginer le monde sans cette formidable pièce?

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C'était la musique de Sébastien Gaskin qui a gagné le Juno de l'artiste autochtone de l'année en 2025, l'an dernier. Et on enchaîne en ouvrant la porte aux souvenirs, mes amis, avec nul autre que Nicole Martin, dans un titre enregistré en 1979, un classique dans notre vendredi après-midi.

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Avez-vous dansé un peu quand même pendant cet extraordinaire titre de Chloé Caillet? Maintenant, on va ralentir le rythme un peu. J'ai mis la main sur un vinyle d'un collectif australien récemment, un groupe que vous allez aimer si vous aimez le funk instrumental, le jazz et les musiques de films, genre. J'aime bien leur nom, ils s'appellent Surprise Chef, un genre de groupe qui ferait saliver mon collègue Alexandre Courteau. D'ailleurs, Alex, si je sais que tu écoutes, tu pourras aller jouer à ton émission, je te les prête. Surprise Chef, c'est un groupe de Melbourne, un quintet qui a une histoire vraiment intéressante parce qu'ils n'étaient pas vraiment nés comme un groupe destiné à faire carrière. Ce sont des amis qui se sont rencontrés à l'école de musique, qui ont commencé à jammer ensemble, des musiciens qui avaient tous un amour pour tout ce qui est analogue. Ils ont décidé de se bricoler un studio très DIY, un studio qui est devenu éventuellement un repère pour d'autres groupes qui avaient la même philosophie. Et maintenant, c'est un lieu important de la scène indé de Melbourne. Le studio s'appelle College of Knowledge, le collège de la connaissance. Donc, Surprise Chef a lancé un premier album en 2019, mais vraiment pour le plaisir, sans aucune attente. Et à leur grand étonnement, les quelques copies qu'ils avaient fait presser se sont vendues rapidement. Et à l'international, ça a fait assez de bruit pour qu'une compagnie de disques, Mr. Bongo, pour ne pas la nommer, décide de les rééditer. Beau parcours quand même pour une musique produite entièrement de façon artisanale, directement enregistrée sur des bandes analogues, comme dans le bon vieux temps. Ils ont 4 albums aujourd'hui, ils font des tournées à l'international et s'apprête à lancer leur 5e le mois prochain, Frogs in a Pond, qui arrivera le 23 octobre pour être plus précis. Alors, je dirais que c'est le moment chill de notre après-midi. Très feel good, si vous me permettez l'anglicisme. Voici leur pièce Leg Day, les Australiens Surprise Chef.

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Dans 3 minutes, on va souligner les 50 ans de carrière de Diane Tell, qui démarre une grande tournée demain à Otterburn Park. Mais d'abord, les Franco-Allemands, stéréo total.

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Monica Freire, les eaux de Mars qu'on vient de s'offrir avec ce beau petit solo de djembé à la fin, que ça fait du bien. On est dans les anniversaires aujourd'hui. Après avoir souligné les 50 ans de Songs in the Key of Life de Stevie Wonder, on célèbre maintenant les 50 ans de carrière de Diane Tell. Chère Diane Tell, femme si inspirante, qui ne vieillit pas, qui a pavé la voie pour les auteurs, compositrices, interprètes du Québec. C'est demain qu'elle entame sa grande tournée anniversaire. 40 spectacles à l'horaire d'ici le mois de mai, qui l'amèneront aux quatre coins du Québec, au Nouveau-Brunswick et en Ontario. Spectacle où elle va revisiter les grandes chansons qui ont marqué son parcours exceptionnel. Et moi, ça me donne envie qu'on retourne 50 ans en arrière pour voir comment tout a commencé pour elle. Alors, voici. En 1976, elle venait tout juste de quitter son Abitibi natale pour s'installer seule en appartement à Montréal. Elle voulait étudier la guitare au Cégep Saint-Laurent. Elle s'est pointée aux auditions. Elle était la seule fille dans une grande bande de gars. Quand le professeur l'a vue, lui a dit « Écoutez, chère dame, vous vous êtes trompée de local. Les chanteuses, c'est la porte à côté. » Pour vous dire que des auteurs, auteurs, compositrices, interprètes féminines à l'époque, il n'y en avait pas tant que ça. Elle a fini par entrer en guitare jazz et l'année suivante, elle a lancé déjà son premier album à l'âge de 18 ans. Disque influencé par le disco qui résonnait partout à ce moment-là et par Stevie Wonder, qu'elle adorait, qu'elle admirait profondément. Et dès son arrivée, c'était clair pour elle, elle ne voulait pas qu'on la prenne pour une simple chanteuse à voix. Elle aura trimé dur, d'ailleurs, pour qu'on reconnaisse son travail d'écriture et de compositrice. On va écouter un extrait de ce tout premier album, le titre « Rendez-vous » où Diane se laisse aller dans le scat, mesdames et messieurs. Alors, on met la pièce dans le jukebox.

Un nouveau venu sur la scène musicale québécoise, Félix Brassard et sa chanson Le Vaisseau, qui nous mène vers un vieux routier, mais pas si vieux que ça, mais assez pour avoir marqué le Québec déjà, avec entre autres son excellent album Maladie d'amour, dont on écoute un extrait, Jimmy Hunt, tout de suite.

On était en Moncton, au Nouveau-Brunswick, avec la formidable Julie Doiron, anciennement du groupe Eric Strip, et des Maritimes, on passe à Toronto avec les formidables Bad Bad Not Good, qui, sur ce titre, ont fait appel à la voix de Charlotte Day Wilson. Ça s'appelle In Your Eyes. Et j'en profite pour saluer notre auditrice Lily, qui est en vacances en ce moment à Paris, qui nous a envoyé une belle photo. C'est l'heure de l'apéro là-bas, avec son rosé sur le bord de la Seine. Merci de nous faire rêver et surtout de nous amener avec toi en Europe.

Ça commence tranquillement à sentir la fin de semaine et on a encore une bonne trentaine de minutes avec vous dans cet itinéraire musical du manège de la semaine. Dans quelques instants, je vous emmène à Séoul pour vous faire découvrir un groupe qui est aux antipodes de la K-pop.

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On reçoit de la visite de Séoul cette fin de semaine au pays un groupe qui s'appelle Wave to Earth, que je découvre et qui est très agréable à l'oreille. Ils font une indie pop aux sonorités lo-fi, influencée par le jazz. Un mélange parfait pour l'automne, quoi. Si vous aimez la proposition de Men I Trust ou encore de Mac DeMarco, je pense que vous allez apprécier. Donc, entendre ici qu'on est très loin de la K-pop, hein? C'est un trio, d'ailleurs, qui est reconnu pour son authenticité, pour avoir bâti sa carrière seule, de manière tout à fait indépendante. D'ailleurs, il n'y a pas vraiment de frontières entre leur vie de tous les jours et leur vie d'artiste. Leur univers, c'est le reflet de leur quotidien, leurs activités à Séoul, leurs moments de détente ou de studio. Et c'est ce côté très terre-à-terre qui plaît aux Coréens qui sont peut-être un peu saturés de toutes ces méga stars à la BTS créées par l'industrie là-bas. Je dis ça, je sais rien, mais c'est ce que je pense. C'est en 2023 que leur popularité a explosé quand leur chanson Bad s'est répandue comme une traînée de poudre sur TikTok. S'en est suivi une première tournée nord-américaine cette même année. Et là, Wave to Earth est de retour chez nous. D'ailleurs, leur nom reflète leur ambition, hein, de rayonner à l'international, vague sur la terre. Ce qui est en train de se passer en ce moment, finalement. Ils seront à Toronto ce soir et demain à Montréal. On écoute leur morceau Nouvelle Vague, Wave to Earth.

belle, excellente pièce de M83 dont on ne se tanne pas. Ça date de 2011. Midnight City, c'est le titre, évidemment. D'ailleurs, si vous êtes des fans, sachez que le groupe lance un nouvel album aujourd'hui même qui s'intitule I Wrote You a Letter. Avis aux intéressés.

C'est sur la musique de Yin Yin que je vous remercie pour cette belle semaine passée ensemble dans le manège. Merci à cette équipe que j'adore. Selena Terré à la réalisation, Geneviève Venn à la recherche, Héloïse Léveillé-Chagnon à la programmation musicale, Charles-Antoine Lemay à la mise en onde. Je vous souhaite de passer une superbe fin de semaine. Ce soir, je vous rappelle le sur-mesure de Lydia Kepinski à compter de 19h en direct sur nos ondes. D'ailleurs, Nicolas Ouellette est très occupé ce soir puisque c'est lui qui prend le relais dans 10 secondes avec Nouveau Son. Ciao tout le monde!

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1: Depuis son arrestation il y a bientôt 3 ans, la couronne affirme qu'il a été reconnu coupable d'un crime grave et qu'il représente un risque pour la sécurité. Puis la ministre des Affaires francophones, Natalia Kusendova-Bajta, lance un message d'inclusion et de fierté à la communauté à l'occasion de la journée des franco-ontariens et franco-ontariennes. Elle rappelle que toute personne a sa place dans la famille franco-ontarienne, qu'il soit francophone de naissance ou francophile. En poste depuis le 5 juin dernier, Natalia Kusendova-Bajta a fait part de ses priorités, notamment en matière de santé.
2: À ce moment, on a un RFP pour le dossier numérique des patients. Et j'ai parlé à la ministre Jones pour nous devons nous assurer que qui que soit qui va gagner ce financement du gouvernement, qu'on doit avoir des fonctions qui vont être aussi disponibles en français. Alors, quand on va voir les médecins, les infirmières, que ce système Electronic Patient Record soit disponible aussi en français.
1: Cette année marque d'ailleurs les 40 ans de l'adoption de la loi sur les services en français. Malgré son actualisation en 2021, l'accès aux services en français demeure un défi pour bien des Ontariens. Les résultats des évaluations standardisées publiées aujourd'hui montrent que les résultats en mathématiques des élèves de l'Ontario se sont légèrement améliorés depuis l'année dernière. Les résultats en mathématiques aux évaluations du Bureau de la qualité et de la responsabilisation, en éducation pour les élèves de 6e année, aussi autour de la barre des 50% depuis des années. Les résultats publiés aujourd'hui pour les évaluations de l'année scolaire 2025-2026 montrent que 52% des élèves de 6e année ont atteint la norme provinciale, tandis que 65% des élèves de 3e année et 59% des élèves de 9e année ont atteint cette norme. Le gouvernement du Canada a fait un pas de plus aujourd'hui dans son projet d'achat d'avions radar Global Eye. Les appareils sont fabriqués par la firme suédoise Saab. Les précisions de Daniel Leblanc.
3: Ottawa vient d'annoncer la signature d'une entente préliminaire avec Saab pour acheter 6 appareils Global Eye sans appel d'offres. Ces avions radars seraient fabriqués au Canada en collaboration avec Bombardier pour éventuellement détecter à grande distance des menaces comme des aéronefs, des missiles et des drones ennemis. Selon le gouvernement, ce projet permettra de créer des milliers d'emplois dans le secteur de la défense au Canada et de renforcer l'alliance militaire avec l'Europe. Il reste toutefois des détails à régler avant d'en arriver à un contrat final, dont le coût du projet et le calendrier de production. Le Parti conservateur croit que le gouvernement Carney va trop vite avec ce projet et demande une enquête de la vérificatrice générale et de la directrice parlementaire du budget. Pierre Paulus est le lieutenant du Québec au sein du Parti conservateur.
4: Pour nous, oui, la situation politique est complexe actuellement avec les États-Unis, mais il reste que d'un point de vue opérationnel, on doit s'assurer d'acheter des équipements qui sont conformes à nos besoins.
3: En décidant de négocier avec la firme suédoise Saab, Ottawa a tourné le dos à 2 appareils américains fabriqués respectivement par Boeing et L3 Harris. Ici Daniel Leblanc, Radio-Canada, Ottawa.
1: Et puis le phénomène météorologique El Niño s'installe et pourrait devenir particulièrement puissant d'ici la fin de l'année. Il pourrait même provoquer plus de 450 000 morts supplémentaires liées à la chaleur d'ici février, selon une étude des universités de Chicago et de Berkeley. De son côté, l'Organisation mondiale de la santé prévient qu'il s'agit d'une menace majeure pour la santé publique. Les explications de Samir Rebaïn.
5: Cet éventuel bilan s'explique par la multiplication des événements extrêmes à travers le globe. Le phénomène El Niño a des conséquences bien réelles. Dans plusieurs régions du monde, les vagues de chaleur, les sécheresses et les pluies torrentielles vont frapper simultanément, comme l'indique l'hydroclimatologue et professeur à l'UQAM, Philippe Gachon.
6: Et c'est ça qui préoccupe évidemment, qui pourrait engendrer non seulement des événements extrêmes particulièrement problématiques, mais évidemment qui pourraient causer évidemment des morts.
5: C'est d'ailleurs un constat partagé par l'Organisation mondiale de la santé.
7: El Niño is a significant public health threat, not just a...
5: Teresa Zaccaria de l'OMS explique que El Niño n'est plus considéré comme un simple phénomène météorologique, mais bien comme une menace réelle de santé publique. Et ce phénomène naturel se superpose directement au réchauffement climatique causé par les activités humaines. De nouveau, le professeur Philippe Gachon.
6: Mais l'amplification du réchauffement et tout le réchauffement qui augmente à l'échelle globale vont amplifier ces phénomènes El Niño qui sont naturels. Non seulement ils vont se produire peut-être plus souvent, mais ils vont avoir une intensité exceptionnelle.
5: Au Canada, El Niño pourrait apporter

0: apporter un hiver un peu plus doux mais anormalement instable. Mais face à ces dérèglements, la clé reste l'adaptation préventive, selon les experts. Des États comme la Californie ont déjà décrété l'état d'urgence pour préparer leurs infrastructures avant l'arrivée des intempéries, mais surtout pour sauver des vies. Ici Samy Rebaïn, Radio-Canada, à Montréal.
1: Voilà, c'est ce qui complète vos informations.

0: Bonjour, bon vendredi 25 septembre. Bonne journée des Franco-Ontariennes et des Franco-Ontariens. J'espère que vous allez bien, que vous avez eu l'occasion de la célébrer, cette journée. Si c'est pas aujourd'hui, si vous n'étiez pas dans un des rassemblements organisés partout à travers notre région autour de 11 heures pour la levée du drapeau, ça s'est fait un peu partout. J'ai vu Barrie, j'ai vu Toronto, j'ai vu Oshawa, bref. Vous le savez, donc si vous n'avez pas pu célébrer cette journée à ce moment-là, ben j'espère que vous allez le faire soit ce soir. Il y a aussi des activités, des festivités qui sont organisées un peu partout ou ce week-end. Bref, bonne journée des Franco-Ontariens et des Franco-Ontariennes. Entre autres, à Andrea Pozo-Martinez.
1: Ah, merci
0: allô,
1: beaucoup.
0: Bonne journée.
1: Oui,
0: je pense que je vous ai dit ça, une des premières choses que j'ai fait ce matin. On va commencer assez rapidement parce que cette émission, vous allez voir, c'est vraiment une émission pour célébrer cette journée-là. On va parler de la francophonie un peu sous tous ses angles, mm-hmm. avec des invités, des tables rondes, des invités qui vont arriver comme ça, en studio, d'autres qu'on va aller rejoindre par vidéoconférence ou encore par téléphone. Bref, si vous avez un petit mot à nous envoyer, évidemment que vous le faites via la bulle de conversation sur l'application audio de Radio-Canada. Vous cliquez sur la bulle de conversation et vous nous envoyez comme ça un petit mot, soit pour nous dire tout simplement « Bonne journée des Franco-Ontariens », ce sera agréable de vous lire. Sinon, si vous avez comme toujours, des commentaires à nous soumettre, allez-y, cette bulle de conversation, elle est là pour vous. OK, on commence avec l'actualité du jour, Andrea, et on se parle des enseignants, justement, et des enseignantes des écoles secondaires publiques de l'Ontario. Ça, on parle des écoles anglophones qui se préparent à voter sur un éventuel mandat de grève.
1: Oui, exactement. Donc, c'est le vote de la FESO, F-E-E-S-O, qui aura lieu du 6 au 16 novembre. Donc, quatre autres grands syndicats de l'éducation qui représentent notamment les enseignants et les enseignantes franco-ontariennes.
0: Oui, c'est ça. Je me trompais, donc oui, ça englobe aussi la...
1: En fait, c'est le dernier volet de groupe qui souligne qu'ils vont voter pour un éventuel mandat de grève. Ouais. On avait suivi un peu parce que justement, oui, les franco-ontariens, les enseignants franco-ontariens avaient eux aussi dit qu'ils allaient faire pareil. Ouais. Donc, le vote de grève ne signifie pas qu'une grève aura nécessairement lieu, on le rappelle. Mm-hmm. Les conventions collectives ont expiré à la fin août, et alors que les négociations avec le gouvernement, elles sont actuellement au point mort.
0: D'accord. Et le gouvernement de l'Ontario affirme qu'il accordera 30 millions de dollars à l'Institut Vector.
1: Oui, alors c'est un organisme sans but lucratif consacré à la recherche dans le domaine de l'intelligence artificielle. Et la province indique que ce financement favorisera l'adoption responsable de l'intelligence artificielle. Mm. Selon le gouvernement, une fois de plus, l'Institut Vector mettra en œuvre le plan du gouvernement visant à protéger la souveraineté numérique de l'Ontario.
0: Gros dossier, si il en est un, n'est-ce pas?
1: Oui, exactement.
0: Merci, Andrea. Merci. À tantôt, prochain bulletin d'information complet d'Andrea. Il est à 16 heures.

0: ma foi, rien de moins, hein? On résistait aux conquérants. Bref, c'est un extrait de la chanson « Mon beau drapeau ». Clairement que l'émission d'aujourd'hui sera parsemée de chansons franco-ontariennes. C'est pour célébrer cette journée. Donc, comme à chaque année, en ce 25 septembre, on célèbre cette journée officielle qui nous permet de souligner, je pense, de célébrer la contribution de la communauté francophone à travers l'Ontario. Plusieurs événements, je le disais, étaient organisés ce matin, cet après-midi, ce soir, cette fin de semaine, dans toutes les communautés à travers la province. Par exemple, à Toronto, le drapeau franco-ontarien a été levé à différents endroits, notamment au centre d'accueil Héritage. C'est là où se trouve aujourd'hui mon collègue Charles Bourgeois. Salut Charles!
1: Salut Martine.
0: Parlez-nous de l'ambiance autour de vous.
1: Écoutez, festive, je crois que j'ai jamais vu autant de monde pour tout vous dire ici au centre d'accueil Héritage et pourtant je viens régulièrement pour toutes sortes de reportages. Mm-hmm. Alors un petit peu plus tôt en après-midi, il y a eu le lever du drapeau franco-ontarien en présence de résidents du centre d'accueil Héritage, des membres du personnel, des membres de la communauté également et puis quelques représentants d'autres organismes à présent. Les participants sont rassemblés au réfectoire. Ils ont eu la chance de partager ensemble un gâteau franco-ontarien aux couleurs du drapeau franco-ontarien en vert et blanc. Je n'ai pas encore goûté le gâteau, mais je vous dirai ce que ça vaut un petit peu plus tard. Là, pour le moment, l'heure est aux échanges, des témoignages. On parle de l'histoire, un petit peu de l'identité franco-ontarienne. Et on va discuter aussi ensemble de ce que représente effectivement cette identité, notamment pour les aînés dans la francophonie torontoise, parce que cela fait maintenant plus de 45 ans que les centres d'accueil Héritage jouent un rôle important auprès des aînés francophones et pour leurs familles notamment. Alors, on en discute avec Barbara Ceccarelli, directrice générale des centres d'accueil Héritage, et Sébastien Lacroix, un franco-ontarien engagé avec notamment le conseil scolaire Mon Avenir ici dans la grande région de Toronto. Alors bonjour à tous les deux, merci de m'accorder quelques instants. D'abord, dites-moi ce que représente pour vous, Barbara, cette journée des franco-ontariens et des franco-ontariennes.
2: Oui, bon après-midi tout le monde. Cette journée, plus qu'autre chose, c'est vraiment une journée de fête. C'est aussi bien sûr une journée de réflexion et de représentance au niveau officiel, mais pour la communauté, pour les francophones et surtout pour la communauté d'aînés qui habitent ici, c'est vraiment une journée de célébration. Et on parlait bien d'identité. Nous, ici, à Centre d'accueil Héritage, on est très fiers de cette identité tellement riche en diversité, une identité qui continue à se transformer en devenir. Donc, il n'y a pas une identité en tant que telle, il y a quelque chose qui bouge et qui s'enrichit d'une année à l'autre de la contribution de tellement de francophones avec des parcours de vie différents.
1: Sébastien Lacroix, vous êtes présent, vous aussi, accompagné notamment de quelques élèves du conseil scolaire Mon Avenir. Vous avez participé à ce lever du drapeau avec des élèves qui ont chanté Mon Drapeau notamment. Pourquoi est-ce que c'est important, alors que nous sommes avec des aînés notamment pour célébrer cette fête, d'amener aussi des plus jeunes du conseil scolaire notamment?
3: D'amener des jeunes, c'est bien important parce que cette journée, c'est une journée de rassemblement, une journée pour rayonner, pour que toute la francophonie ontarienne rayonne. Et puis, on évoque souvent, et Barbara le sait bien, la diversité de notre communauté francophone en Ontario. Bien, la diversité, c'est aussi sur le plan des générations. Fait que de rassembler les jeunes et moins jeunes aujourd'hui. Moi aussi, comme vous, je viens régulièrement ici à la rencontre des gens. On a amené des jeunes scouts francophones également pour célébrer avec eux. C'est bien important. Et puis en ce moment, ils sont en train de partager en mangeant ce gâteau. Ils jasent ensemble, ils partagent leur expérience. Et puis, comme Barbara l'évoque, la richesse des origines des résidents ici, par exemple, qui viennent de divers pays, puis qui ont des expériences tellement riches à partager aux jeunes. C'est des beaux moments. Et puis, on profite de cette journée pour ça.
1: Aujourd'hui, en quelque sorte, il y a comme un pont entre les générations, entre les résidents du centre d'accueil Héritage ici et puis les élèves du conseil scolaire. Barbara, dites-nous, quelle est la contribution des aînés francophones dans la francophonie à Toronto?
2: Je pense qu'il y a une contribution énorme. On pense toujours aux gardiens, ce rôle dû à l'âge, la sagesse, les gardiens, mais finalement, ils sont aussi ceux qui nourrissent cette identité, cette francophonie avec leur histoire de vie. C'est ceux qui sont là pour pratiquer la langue, pour écouter des histoires. C'est ceux qui inspirent la relève, les plus jeunes. Donc, je pense qu'il y a vraiment un rôle plein à jouer pour toute génération et aussi pour la génération des aînés francophones.
1: Sébastien, Toronto est une ville connue notamment pour sa diversité. Elle est très multiculturelle. Comment est-ce que la communauté franco-ontarienne s'inscrit dans cette diversité?
3: Je pense que la francophonie surgit de plus en plus à Toronto. On la voit apparaître dans divers quartiers. C'est sûr que pour les francophones, pour beaucoup, on parle des gens anglais, il n'y a pas de quartier francophone, même si maintenant l'axe où on est ici, Distillery District, Parliament, les centres d'accueil d'héritage, l'université, le collège, la paroisse Sacré-Cœur pas loin, oui, mais de plus en plus on voit la francophonie, puis c'est vraiment important de sortir de notre milieu francophone pour briller auprès des autres, des autres communautés pour qu'ils sachent que ben on est chez nous ici aussi, hein.
1: On est chez nous ici aussi. En terminant, j'aimerais vous poser la même question à tous les deux et vous allez répondre à tour de rôle en cette journée des franco-ontariens et des franco-ontariennes. D'abord, Barbara, quel vœu souhaiteriez-vous formuler?
2: Ben, le vœu de continuer à vivre en français, encourager les autres à vivre en français et continuer à s'assurer, parmi aussi le fait qu'on lève le drapeau ici, que les francophones aillent à un endroit, et par exemple l'accueil héritage, où ils se sentent chez eux. Ils savent qu'ici il y a des francophones, qu'on parle français, qu'on s'amuse en français, et donc j'espère que ça continue à rayonner tout au cours de l'année.
1: Sébastien, qu'est-ce que vous espérez?
3: Ça va dans le même sens, c'est le vœu de transmission. C'est exactement ce qu'on vit cet après-midi, puis ce qui s'est vécu à l'Hôtel de Ville de Toronto, puis un peu partout ce matin. C'est vraiment ça. Même si nos jeunes, un peu plus grands, comme on disait, ils vont parler anglais entre eux, puis on sait tous, les parents qui écoutent le savent très bien, hein? Mais c'est semé, on a semé quelque chose et ça demeure. Et puis cette fierté-là, elle est présente et elle éclot au bon moment. Et puis on demeure des francophones fiers et engagés. Oui.
1: Merci beaucoup à tous les deux. Merci à Sébastien et à Barbara d'avoir répondu à mes questions. Je vous souhaite à tous les deux une belle fête des franco-ontariens et des franco-ontariennes. Martine, je vous rappelle que plusieurs événements sont prévus à Toronto aujourd'hui, on l'a évoqué, mais en réalité, toute cette fin de semaine, notamment avec le festival Francophonie en fête, qui commence dès ce soir et qui se poursuivra toute cette fin de semaine avec au programme 25 concerts des artistes francophones d'ici et d'ailleurs. Ça se passe du côté du Bentway et donc pour ceux et celles qui veulent profiter de cette fin de semaine en francophonie, eh bien c'est certainement une belle manière de célébrer ce qui nous rassemble en vert et en blanc.
4: Mm-hmm, absolument. Et j'ajoute aussi qu'il y a d'autres festivités ailleurs, notamment je note Kingston ce soir. Je sais que le groupe, le duo franco-ontarien Moonfruit sera à Kingston. Merci, on se retrouve plus tard dans l'émission, Charles. Merci à vos invités.
1: Martine, à plus tard. Bye bye.
4: Ah ben ces notes, vous les connaissez, vous les reconnaissez. Ben oui, on y va dans la nostalgie en ce 25 septembre. Voici notre place, le classique de Paul Demers.

0: C'est comme nécessaire. Notre place que nous chantait Paul Demers. Écoutez, c'est un classique 1989 pour cette chanson. L'hymne officiel, évidemment, des Franco-Ontariens, qui a maintenant 37 ans. Et la chanson, là, je ne l'ai pas écoutée parce que j'ai deux invités qui sont en studio, mais je l'ai réécoutée plus tôt aujourd'hui. Je trouvais que c'était une chanson quand même qui restait d'actualité, alors que les combats de la communauté franco-ontarienne restent nombreux. On parle d'accès aux services gouvernementaux et l'offre active. On va en reparler tantôt de l'offre active. Soins de santé qui sont pas toujours disponibles en français. Et ces efforts de nous rallier, tous francophones, peu importe notre origine, autour de cet unique et je pense essentiel principe que celui de la communauté franco-ontarienne, une communauté qui célèbre sa diversité, qui s'unit en fait autour de sa diversité, qui en fait une force. Et donc, on va profiter de cette journée, évidemment. Je vous le disais, j'ai des invités de marque en studio pour discuter un peu de ces enjeux qui sont au cœur de la francophonie 2026 et celle de demain. Parce que, bon, c'est beau de faire ressortir et de réécouter des vieilles chansons, mais encore faut-il aussi s'en créer des nouvelles et pour de discuter de la réalité d'aujourd'hui en 2026. Alors, par vidéoconférence, je joins le directeur général de la FO, l'Assemblée de la francophonie de l'Ontario, Peter Hamenek. Bonjour, M. Hamenek.
1: Bonjour.
0: Qui est là en voiture, en quelque part. Je vous ai tout
1: en... Je suis en voiture, on est sur la 401 en chemin Ottawa, mais c'est correct, c'est pas moi qui conduis, je vous assure.
0: Oui, bon, merci, c'est bien. En studio, Estelle Duchon, présidente directrice générale du Centre francophone du Grand Toronto. Bonjour, Mme Duchon. Merci d'être là. À ma droite, Yasmine Malek-Menasria, directrice générale de l'AFRI, l'Association des francophones de la région de York. Merci.
2: Bonjour, ravie d'être là.
0: Merci. Très heureuse de vous accueillir en studio. Parce que depuis des années, on parle de la nécessité de changer la perception, à savoir qu'est-ce qu'un franco-ontarien, qu'est-ce qu'une franco-ontarienne. Est-ce qu'en 2026, mesdames, messieurs, on y est arrivé? Je fais pas ça habituellement. J'ai l'habitude de céder la parole aux femmes en premier, mais là, puisqu'on a un invité qui est sur la route, Peter Hamenek, ça vous revient à vous de la FO. Est-ce qu'on a réussi en 2026 à changer cette perception de qui est un franco-ontarien, qui est une franco-ontarienne?
1: Je pense qu'on est en train de réussir la question. Puis un des éléments très importants du livre blanc que la FO a sorti il y a environ un mois maintenant, c'est justement la question d'identité. La FO propose, et on a beaucoup entendu le refrain aujourd'hui à Queen's Park, où on parle maintenant de Société francophone de l'Ontario. La Société francophone de l'Ontario englobe plusieurs communautés, dont la communauté franco-ontarienne, mm-hmm. les francophiles, les gens qui se disaient « je suis un francophone de l'Ontario, mais je ne suis pas un franco-ontarien ». So, en parlant de Société francophone de l'Ontario, je trouve qu'on est en train de chercher quelque chose qui englobe et qui invite tout le monde à faire partie, incluant les gens d'immersion. L'idée, c'est de rendre tout ça de façon beaucoup plus inclusive, trouver un nouveau terme. Mais on peut rester franco-ontarien si on préfère, mais on fait tous partie de cette belle nouvelle société.
0: OK. La question, elle est posée, en fait, aux trois. Estelle Duchon.
3: Je pense qu'à Toronto, on peut pas s'empêcher de la remarquer, la diversité. On la croise au quotidien.
0: Mais partout, hein.
3: Partout. Mais t'es à Toronto, je pense qu'on est tellement une ville d'accueil qui est tellement diverse. Nous, quand je vois notre personnel au centre francophone, je pense que ça représente pratiquement tous les pays de la francophonie réunis. Et on travaille très bien tous ensemble. Donc, je pense qu'on fait vraiment des progrès en termes d'inclusivité et pour s'assurer que tout le monde se sente les bienvenus dans cette francophonie et puisse y contribuer au mieux. Ouais.
0: Est-ce que tout le monde se sente bienvenu et contribue? Est-ce que c'est le cas? Sentez-vous qu'aujourd'hui, en 2026, finalement, tout le monde se sent bienvenu dans cette francophonie? C'est à vous la question, Yasmine Mallet.
2: Absolument. Alors, dans une région comme la région de York, où on a cet enjeu-là où tout le monde est dispersé, dans un grand périmètre géographique, l'idée d'être réunis sous une même langue, ça nous a permis justement de rentrer sous ce même chapeau-là, sous une communauté commune, mais en même temps ne pas effacer notre identité de là où on vient, notre identité culturelle. Et on s'est créé une nouvelle au final, la Franco-Ontarie, pas héritée, mais construite ensemble. Mm-hmm. Donc aujourd'hui, c'est vraiment la réalité. Qu'est-ce qui nous unit aujourd'hui dans la région de York? Mm-hmm. C'est ce qu'on a, c'est ce qu'on comment on l'a construite ensemble au final.
0: Pendant un bout de temps, on s'est questionné à savoir, est-ce qu'il y a trop d'organismes? Je me souviens du temps où on se questionnait, est-ce qu'il y a trop d'organismes? Il y a eu ça aussi au moment où l'AFO s'est un peu redéfini. Il y a l'AFO qui existe encore, qui a encore des... Vous représentez tous des organismes qui défendent les droits des francophones en Ontario. Comment est-ce que vous voyez votre rôle par rapport à celui des autres? Comment est-ce que vous voyez la collaboration entre organismes? Je recommence par vous, Peter.
1: Merci. Le livre blanc parle justement de ce sujet-là. Le livre blanc évoque la question de peut-être arrêter de parler du nombre d'organismes, mais regarder plutôt aux fonctions essentielles qui sont offertes à l'intérieur de la communauté, de la société franco-ontarienne. Pour bien comprendre, ce qu'on veut bâtir, c'est une francophonie dans laquelle on a accès à la panoplie de services, qu'on ait accès à des services de santé dès la naissance jusqu'à la mort, et qu'à l'intérieur de cette vie qu'on va mener, qu'on ait accès à ces services. Et l'idée, c'est de regarder c'est quoi les fonctions essentielles pour arriver à tout ça. Quand on regarde ça, on pourra par la suite décider c'est quoi les bonnes structures pour faire cet exercice. Mais vous parlez déjà à deux invités qui viennent d'organismes régionaux qui sont un peu plus gros que la majorité, avec une centralisation de services. C'est un modèle qui fonctionne bien dans le sud de l'Ontario. C'est peut-être pas le bon modèle dans d'autres régions, mais c'est un modèle qui fonctionne très bien dans la région de vos auditeurs. Et c'est des modèles aussi pour d'autres régions. Donc, la question se pose, mais c'est vraiment à chaque communauté à définir comment elle veut offrir des services et c'est quoi les bonnes structures pour arriver à cette fin.
0: Comment est-ce que vous la voyez, vous, cette collaboration, si je vous demande, peut-être directement avec l'AFO, peut-être Yasmine Malek Menasria de l'AFRI au niveau de la région de New York?
2: Ben, je rejoins totalement Peter avec ce qu'il a dit. Vraiment, là, on voit la collaboration plutôt comme une vision commune qui est portée par des initiatives comme les États généraux de l'AFO, par exemple, d'où va émaner des recommandations vraiment très, très stratégiques. Ensuite, ça va vraiment se traduire par des réponses locales, un petit peu plus adaptées aux réalités locales. Comme disait Estelle, à Toronto, on a une communauté très dense, très dynamique. Dans la région de York, c'est un peu plus dispersé, c'est aussi dynamique, mais vraiment, c'est des défis différents. Et l'idée ici, quand on parle de modèle de service, comme je disais, c'est vraiment de les adapter réellement aux défis et aux besoins pour se rapprocher au maximum de la communauté. Et là, on va parler plus tard de l'offre active. On y arrive justement, oui. Mais c'est vraiment ça l'idée, c'est de traduire ces initiatives-là un peu plus stratégiques en actions concrètes, adaptées aux réalités locales.
0: Estelle Duchamp, je ne sais pas si vous voulez, vous avez quelque chose à rajouter?
3: Peut-être pour ajouter, je pense que c'est une question de complémentarité entre les organismes. Je pense que ce qu'on voit de plus en plus, c'est un mixte entre des organismes qui servent de carrefour communautaire. Je pense que c'est le cas de l'AFRI, c'est le cas du Centre francophone. Ouais. On a une base de services essentiels qui vont toucher différents aspects de la vie des individus. Et ça, c'est très complémentaire avec des organismes qui ont eu des mandats qui sont peut-être plus spécialisés.
0: Plus politiques, peut-être?
3: Pas forcément politiques, mais je vais donner un exemple. Oasis Centre des Femmes, ils ont un mandat très particulier sur toute la question de l'appui aux femmes et notamment aux femmes victimes de violences.
0: Oui.
3: Il y a absolument la place pour une complémentarité entre nos organismes et ça fait complètement du sens d'avoir des organismes qui ont des mandats très spécialisés qui vont leur permettre aussi de créer de la confiance avec certaines communautés, certaines personnes vulnérables qui vont se sentir mieux appuyées par ces organismes-là. Et ça, c'est comment est-ce que, comme organisme, on se parle de nos mandats respectifs, on s'assure de respecter les mandats de tout le monde et de créer du référencement entre nous pour que personne ne se retrouve perdu, parce que la fin de la journée, c'est nos clients qu'on doit accompagner.
0: Mais parce qu'il y a ça, c'est qu'on veut assurément offrir un service aux francophones et on veut que les francophones s'y retrouvent. C'est-à-dire, s'il y a une multiplication, on ne veut certainement pas qu'ils se perdent dans cette offre-là. Offre, parlons de l'offre active. En fait, j'aimerais beaucoup vous entendre parce que ma collègue Camille Grérois, ce matin à l'émission, il n'y a pas deux matins, pareil, a diffusé une entrevue qu'elle avait réalisée un peu plus tôt cette semaine avec la nouvelle ministre des Affaires francophones de l'Ontario, Natalia Kusendova-Bachta. On va écouter un extrait de l'entrevue parce que je veux vous entendre. J'aimerais votre réaction à la suite des propos de la ministre.
4: Cette année, en 2026, on souligne les 40 ans de l'adoption de la loi sur les services en français. Votre gouvernement a modernisé cette loi il y a 5 ans, en 2021, avec notamment le règlement sur l'offre active. Mais on sait qu'il y a toujours des défis d'accès aux services en français. Là, on va élargir certaines régions désignées. D'ailleurs, Qu'est-ce que vous voulez faire en priorité pour ce dossier-là?
5: C'est un dossier très important. L'offre active pour les francophones, c'est important. Mais je rappelle toujours à la communauté qu'on doit aussi avoir une demande active. Alors, si on a des francophones qui veulent avoir accès aux services en français, ils doivent le demander aussi. On ne peut pas dire, oh, c'est plus facile d'avoir des services en anglais, alors on demande en anglais. Alors, pour vraiment connaître le vrai besoin de la communauté, on doit aussi avoir la demande active des intervenants francophones, des communautés francophones. Et oui, je sais que parfois, c'est plus facile d'avoir le service en anglais.
0: C'est un commentaire qui a fait réagir, entre autres, la politologue Stéphanie Chouinard, que je vais recevoir autour de 16h30 aujourd'hui, qui a relevé des problèmes quand même de base, avec une affirmation comme celle-là de la part de la ministre. Vous, qu'est-ce que vous voyez? Donc, c'est deux mots, mais deux mots d'importance. Et il y a une grande différence, je pense, entre ces mots-là. Donc, entre offre active et demande active. Qu'est-ce que vous pensez de ces propos-là? Je commence peut-être. Estelle Duchon, je vous ai devant moi, là.
3: Avec plaisir. Je pense que nous, comme organisme, notre premier rôle, c'est de rendre les services visibles et accessibles. Donc, pour moi, notre job, c'est de faire de l'offre active. Et puis après, ben, c'est sûr que la communauté a un rôle pour s'engager. Je pense qu'il faut être réaliste quand même quand on imagine des nouveaux arrivants qui arrivent à Toronto. Si nous, on ne fait pas l'effort d'aller vers eux, de leur faire connaître les services, c'est très difficile pour eux de naviguer le système, de toute façon. Mmh. Donc, moi, je vois notre rôle avant tout comme faire connaître nos services et s'assurer que les gens puissent nous trouver facilement et de rendre simple l'information qui est quelquefois très complexe.
0: Yasmine Malek-Mesra, ouais, vous vouliez m'en parler de l'offre active.
2: Oui, alors, je viens juste avec des statistiques qui datent du recensement de 2021 dans la région de York. Il y a près de 75 000 personnes qui déclarent parler le français. C'est pas pour autant qu'on a 75 000 clients aujourd'hui ou membres de la communauté avec qui nous sommes en contact. Donc, je rejoins tout à fait Estelle dans le sens où parmi notre rôle aussi, c'est vraiment de faire rayonner notre francophonie pour la rendre vraiment plus accessible, plus visible à ces francophones, ces francophiles notamment, qui ont choisi peut-être de mettre leurs enfants dans des écoles francophones et qui se rapprochent eux-mêmes de cette francophonie, créant cette génération francophone future. Moi, dans le sens de la demande active, je vois ça dans un autre sens de ne pas avoir peur de demander des services en français. C'est vraiment là le travail qu'on doit faire aujourd'hui auprès de nos communautés, de demander les services en français auprès des institutions gouvernementales pour s'assurer vraiment qu'il y a cette demande-là qui est exprimée pour mettre les moyens, faire entendre nos voix, qu'il y a ce besoin-là d'avoir un peu plus de main-d'œuvre francophone, de mettre en place des interlocuteurs francophones. Et je prends l'exemple aujourd'hui pour quelque chose de très basique, demander une carte santé. C'est pas, malheureusement, aujourd'hui, c'est pas dans tous les Santé Ontario, même dans des villes désignées où on peut parler une personne en français pour avoir des besoins basiques comme ça.
0: Oui, mais là où je vais céder la parole à Peter Harmonick, je suis certaine qu'il veut réagir là-dessus. Est-ce que c'est, d'un point de vue politique, parce que c'est notre nouvelle ministre des Affaires francophones, est-ce que c'est de mal comprendre peut-être un peu l'historique des luttes francophones que de parler de demande active plutôt que de l'offre active, Peter Harmonick?
1: Écoutez, je vais vous laisser avoir cette discussion-là avec Stéphanie Chouinard tout à l'heure. J'ai vu ces échanges sur les médias sociaux. Mais vous savez, dans le livre blanc, la FOU fait quatre recommandations au gouvernement de l'Ontario. Le premier, c'est de donner à l'Ontario une vision francophone jusqu'en 2050. Le deuxième, c'est attirer les immigrants francophones, leur donner les moyens de rester. Le troisième, il est particulièrement intéressant et important dans la discussion qu'on est en train d'avoir, c'est faire en sorte que les services en français fonctionne réellement. Parce qu'en ce moment, les services en français ne fonctionnent pas réellement. Puis je pense que la ministre, quelque part dans ses propos, est en train de peut-être réaliser que c'est le cas. Mais l'idée, c'est d'utiliser la loi pour mesurer non seulement si un service existe, mais si les francophones peuvent réellement le trouver, l'utiliser accéder dans un délai raisonnable et même poursuivre son parcours en français. On veut tous, on en a parlé beaucoup dans la tournée des États généraux, on veut naître en français, on veut mourir en français et on veut nos services en français tout au long de notre vie. C'est plus facile dans certaines régions que d'autres, mais il n'y a aucune région en Ontario qui en ce moment a la pleine capacité de vivre en français tout au long de la vie puis avoir tous les services. Et ça, il va falloir avoir des discussions. Il va falloir adresser ces questions-là. On ne réussira pas comme communauté tant et autant que ces enjeux-là sont pas adressés de façon sérieuse.
0: OK. Puis on va parler un peu, c'est ça, parce que avec Stéphanie, autour de 16h30, donc on va laisser ce dossier-là un peu plus peut-être patate chaude politique de côté pour revenir, parce qu'il nous reste à peu près 5-6 minutes ensemble. À 3, je sais, ça va vite, ce genre d'entrevue. Mais oui. Je veux vous entendre sur elle est où la prochaine bataille pour vous, dans votre région, la région de York, par exemple? Quel est le prochain service qu'il faut absolument développer? Quelle est la prochaine bataille pour vous?
2: Alors, il y en a des services, il n'y a pas qu'un seul. Il y a eu un gros travail qui a été fait ces deux dernières années avec l'AFRI, avec nos partenaires pour... déjà démarré un service de santé mentale en français, les services d'emploi. Donc déjà, pendant l'année 2026, beaucoup de choses ont été créées. Mais comme vous dites, la bataille n'est pas encore finie. Et je crois qu'on ne peut pas faire les choses tout seul. Il faut vraiment travailler sur des partenariats solides avec des vraies retombées pour vraiment avoir les services qu'il faut et permettre à la communauté de, comme dit Peter, avoir ce continuum de services-là. Je dirais vraiment, c'est pour moi, d'une façon très, très concrète, c'est de commencer ou étayer la réflexion sur le vrai parcours francophone. Aujourd'hui, comment que les organismes vont faire ce processus-là intégré, interconnecté, pour permettre ce parcours fluide du francophone tout au long de sa vie pour accéder aux services. Mm-hmm. Donc, l'idée, c'est pas vraiment d'aller chercher des nouveaux services ou comment aller les chercher, mais comment les intégrer dans un parcours très, très facilité pour
0: d'offres actives, peut-être. Stéphane Duchon, même question à Toronto pour le centre francophone du Grand Toronto. Prochaine bataille, prochain service qu'il faut absolument développer?
3: Ben, je vais peut-être en citer juste deux.
0: D'accord.
3: Par souci du temps. Mm-hmm. Le premier de court terme, ça va être, on vient d'annoncer l'ouverture d'une clinique à Mississauga. Ça va être un gros morceau pour
0: Bravo.
3: Nous, parce que c'est bien de l'annoncer, maintenant il faut le faire.
0: Oui.
3: Donc je dirais que c'est un des dossiers qui va nous garder occupés, puis on veut continuer à développer la santé en français, on pense que c'est absolument fondamental l'accès aux services de santé. L'autre que je mentionnerais peut-être, c'est l'accès à l'emploi des nouveaux arrivants. On a des grosses cibles en immigration, on va devoir accueillir de plus en plus de nouveaux arrivants. Un élément de base, c'est d'être capable de mettre de la nourriture sur la table, et ça demande un emploi. Et puis on sait que c'est un vrai défi encore pour les nouveaux arrivants, d'avoir un accès à l'emploi, à des bons emplois, qui leur permettent de vivre ici dans une région qui est chère. Toronto reste une ville chère. Donc on veut vraiment s'assurer de pouvoir bien les accompagner et d'avoir des structures qui leur permettent derrière de s'épanouir.
0: D'accord. Je reviens vers une autre question, parce que là, pour la région comme telle, Peter Monick, on comprend que il y a beaucoup à faire. Vous êtes en déploiement de justement du livre blanc, etc., etc. Je voudrais vous entendre sur une dernière thématique qui rejoint, je pense, beaucoup ce sur quoi vous travaillez puis sur quoi on parle depuis le début de notre conversation. C'est en lien avec j'ai accueilli plutôt cette semaine lundi la gouverneure générale du Canada, Louise Arbour, qui est venue s'asseoir dans votre fauteuil là, à qui j'ai parlé de la francophonie. Je lui ai dit justement vendredi, c'est la journée des Franco-Ontariens, Franco-Ontariennes. Quelles sont vos réflexions par rapport à la francophonie, particulièrement peut-être en lien avec l'immigration francophone en Ontario? Et sa réponse, elle me disait, moi, je pense qu'il faudrait essayer de mieux initier les immigrants qui ne parlent pas français ou qui seraient moins enclins à s'intégrer à la francophonie ontarienne. il faudrait mieux les cibler puis mieux les intégrer. En fait, aller chercher peut-être même des gens qui immigrent, qui sont anglophones, et leur montrer ce que la francophonie ontarienne a à leur offrir et à les intégrer. Je veux savoir, qu'est-ce que vous pensez de ce souhait-là? Est-ce que c'est quelque chose sur lequel vous voulez éventuellement travailler davantage? Est-ce que le combat, il est nécessairement avec la communauté francophone existante qui s'identifie comme francophone, ou est-ce que il n'y a pas ce futur combat de dire comment faire rayonner et attirer davantage de gens dans la francophonie ontarienne, des gens qui s'y identifient peut-être pas en ce moment. Peter Hamonic, je commence avec vous.
1: Bien, merci beaucoup. Puis je suis heureux de voir que le gouverneur général du Canada pense que tous les Canadiens devraient parler les deux langues. C'est ce que je suis en train d'entendre dans ce message-là qui est tout à fait à propos. Le livre blanc parle beaucoup d'immigration. Il évoque les parcours qui doivent être prêts pour les gens qui veulent venir. Mais on peut pas continuer à inviter des gens à venir vivre au Canada, en Ontario, et ensuite pas avoir l'ensemble des services. Tu nous as demandé c'était quoi les prochaines batailles avant. Moi, je te dirais, il faut les mener toutes en même temps. Puis je suis pas certain que c'est une bataille autant que ça soit quelque chose qui devient juste naturel en Ontario. Le gouvernement fédéral s'est engagé à rebâtir le poids démographique des communautés francophones du Canada en Québec au chiffre de 1970, ce qui veut dire qu'en Ontario, on doit se rendre du 4,85% que nous sommes maintenant à du 6,2%. On parle au cours des 25 prochaines années qu'il faut accueillir au-dessus de 400 000 nouveaux francophones en Ontario. C'est des gens qui vont venir d'immigration, c'est des gens qui vont venir d'immersion, c'est des gens qui vont venir de plusieurs milieux où ils vont choisir de vivre en français. Quand on parle de société franco-ontarienne, c'est ça qu'on veut englober. On veut que les gens se sentent bien à l'intérieur de cette communauté ou de cette société. Ça va prendre du temps à changer de langage. Société. Et qu'on va donner la chance à tous de se sentir confortable dans leur peau, confortable à l'intérieur de nos structures, est capable d'accéder des services, de santé. Mais ça peut pas être fait en silo. Tu as besoin d'être capable d'avoir l'ensemble des services parce que si tu arrives, tu mets tes enfants dans une école, tu as besoin des services d'orthophoniste, tu as besoin de les avoir tout de suite, des services de santé mentale. Puis je veux dire, je pourrais te faire la liste de tous les services, mais il doit avoir cette continuité qui laisse les gens savoir que ils peuvent vivre
0: en français.
1: Et c'est ça qu'on a besoin de faire au cours des prochains mois et des prochaines années. Et c'est une des choses qui distingue le Canada, c'est une des choses qui nous rend unique et c'est une des choses qu'on doit absolument réussir.
0: Le mot de la fin, finalement, ce sera bon. Yasmine Malek Menasria, parce que je vous voyais hocher de la tête à ce que Peter Hamonic disait. Est-ce que le vœu de la gouverneure générale, c'est un peu un vœu pieux en disant qu'il faudrait davantage initier, exposer tous les immigrants à la culture francophone et à leur faire de la place? Encore faut-il qu'on ait les effectifs, j'imagine.
2: Absolument. Et pourquoi je rejoins ça? Parce que le français, c'est une langue officielle du Canada. Donc, déjà pour cette raison principale. Mais la deuxième, si je parle de la région de York, aujourd'hui, notre souhait, c'est pas vraiment de créer une communauté francophone à côté de la région de York, c'est qu'elle fasse partie intégralement de la région de York. Et aujourd'hui, nous travaillons beaucoup avec la municipalité de la région de York qui intègre parmi les groupes prioritaires l'initiative portée par les francophones et pour les francophones. Donc, comme disait Peter Hamonic, le fait de briser ces silos-là et de travailler ensemble, augmenter la sensibilisation du français aux communautés anglophones, on a de plus en plus de personnes qui inscrivent leurs enfants dans nos garderies francophones et qui deviennent des francophones. Alors, il faut se rendre à l'évidence qu'aujourd'hui, comme j'ai dit au tout début, que notre francophonie qui était auparavant héritée, aujourd'hui est adoptée. Et c'est très, très important, justement, de travailler à exposer cette francophonie à tout le monde.
0: Moi, j'aime beaucoup ça. Notre francophonie qui a été héritée aujourd'hui, elle est adoptée. J'aime ça. Je retiens. Estelle Duchon, vous avez le mot de la fin par rapport à ça. Vœux pieux de la part de la gouverneure générale. Comment vous le voyez, cette question-là?
3: Non, comme le mentionnez tous les deux, je pense qu'on se doit de faire des ponts. Et puis, comme communauté, on est fort aussi des soutiens qu'on reçoit, que ce soit des anglophones, des nouveaux arrivants. Donc, plus ils nous comprennent, plus ils comprennent nos valeurs, ce qu'on essaye de porter comme communauté, plus derrière, on reçoit ces soutiens-là. Donc, je pense qu'il faut qu'on soit capable de tendre la main. Mm-hmm. Et puis, je trouve que c'est super de voir des nouveaux arrivants, justement, qui comprennent l'importance des deux langues, qui ont envie de s'impliquer, que leurs enfants parlent français. Et puis, je pense qu'il faut qu'on accueille ça à bras ouverts.
0: Ben voilà, merci beaucoup d'avoir participé à cette discussion. Bonne journée des Franco-Ontariens et des Franco-Ontariennes à vous. Peter Amenek, directeur général de l'AFO, l'Assemblée de la francophonie de l'Ontario. Estelle Duchon, du Centre francophone du Grand Toronto, pardon, et directrice générale également. Et la directrice générale de l'AFRI, l'Association des francophones de la région de York, Yasmine Malek Menasria, qui était aussi en studio. Merci, mesdames, de vous être déplacées. Et à une prochaine.
3: À très bientôt.
2: À bientôt.
1: Merci, madame.

0: C'est tout nouveau, tout chaud, c'est la nouveauté, puis album, la pièce titre de l'album, nouvel album du Flo Franco, ça s'appelle Encore et Encore. 15h51. Ce que vous entendez là, c'est Robot. C'est le classique des années 70 et 80 du groupe allemand Kraftwerk qui est, je pense, plus que jamais d'actualité. The Robot, les robots, une chanson qui est chantée du point de vue des machines, justement. Vous l'entendez un peu dans la sonorité. Parce que cette semaine, évidemment, que le sujet qui a éclaboussé le monde littéraire, on en a parlé plus tôt cette semaine à cette émission, apporte énormément de questionnements sur l'usage de l'intelligence artificielle. Je vous parle évidemment de l'affaire Taliesin Aurélien, cet auteur sur qui pèse des allégations, d'importantes allégations d'avoir utilisé l'intelligence artificielle pour écrire son roman à succès. C'était ça ou mourir. Il y a aussi ces prises de parole devant le Conseil de sécurité de l'ONU par plusieurs experts de l'IA sur les risques que pose cette technologie pour l'avenir de l'humanité. Et rien de moins. L'avenir de l'humanité, c'est gros. Bref, c'est le sujet de la semaine. Et donc, sujet de notre chroniqueuse société, Catherine Dib, que je joins tout de suite au bout du fil. Bonjour, Catherine.
1: Bonjour, Martine.
0: C'est clair que comme chroniqueuse société, vous étiez pour vous intéresser à ce dossier-là. Oui, franchement.
1: Un peu inévitable.
0: Bon, c'est large, oui. Léa. Parlez-nous, en particulier, par contre, qu'est-ce qui vous a intéressé dans tout ce dossier-là qui est très, très large, le dossier de Léa?
1: Bon, c'est ça. En fait, je sais que ça s'appelle chronique société et oui. Non chronique technologique, techno. Mais à ce point-ci, comme vous le dites, là, c'est comme c'était tellement gros. Et en fait, je pense que l'IA est rendue tellement prévalente parmi nous dans notre quotidien. On l'utilise au travail, on l'utilise dans notre vie personnelle, on l'utilise pour organiser nos vies des fois, que c'est rendu un peu, en fait, incontournable d'en jaser. Et moi, ce qui m'intéresse aujourd'hui, Martine, c'est en fait la quantité énorme de prix. D'angle qu'on a vu de questionnement, en gros guillemets de take, c'est-à-dire telle personne prend la parole sur tel aspect de cet enjeu-là. Puis là, il y a beaucoup de choses que ces histoires-là génèrent. Et moi, je me disais, c'est comme si quand un phénomène est nouveau et qu'on ne sait pas vraiment c'est comment qu'il faut en parler, on est un peu dans une phase exploratoire. C'est comme s'il y a multiples angles d'attaque. On est comme un peu dans une jungle à débroussailler. On ferait plusieurs petits chemins et, on explore les possibilités vis-à-vis cette jungle très dense là, que suscite l'intelligence artificielle. Et je pense qu'aussi, la densité, puis en fait, la quantité de ces questionnements-là reflète aussi le nombre de peurs que ça suscite. Parce que d'un côté, avec l'affaire Taliesin Aurélien, on parle de la fin de l'auteur tel qu'on le connaît. Les autres parlent de la fin imminente de l'humanité. Les gens parlent de l'art avant l'IA, l'art après l'IA. Certains lecteurs me disaient cette semaine qu'ils allaient seulement lire peut-être des livres avant 2023, donc avant l'arrivée de cette technologie dans nos vies, parce que ça serait la forme la plus pure des livres, etc. D'autres nous disent, l'usage, c'est l'avenir, c'est fini, il faut qu'on l'accepte, ça y est. Puis aussi, l'IA va un jour prendre le plein contrôle de la planète et on va se retrouver dans la matrice, ce n'est plus si effectif, etc. On voit où ça s'en va tout ça. Mm-hmm. Et moi, je me dis, c'est comme si le fait qu'on ne sait pas encore quelles questions poser devant l'IA démontre à quel point ça bouleverse tellement de choses à la fois. Et c'est comme on est dans un nouveau paradigme, mais les nouveaux paradigmes, on perd complètement le nord. Et à mes yeux, la quantité de questionnements démontre aussi l'urgence de prendre acte devant cette technologie, parce que j'ai vraiment l'impression qu'on n'a pas encore cadré ça, qu'on n'a pas encore réfléchi à quelle politique qu'on allait adopter face à cette technologie. Et je pense qu'on parle maintenant de techno-anxiété. Par exemple, comme avec l'éco-anxiété, on parle de changement climatique et on se demande qui va agir. C'est comme avec la techno-anxiété aussi, on se demande qui va prendre les devants, qui va poser ses gestes.
0: C'était d'ailleurs la revendication des leaders devant l'ONU, là.
1: Oui, c'est ça, devant le Conseil de sécurité de l'ONU, là, on avait notre Yoshua Bengio national là, de l'Institut du Mila à Montréal qui est allé devant l'ONU, Sam Altman d'OpenAI notamment. Ils ont pris la parole Et ils ont réclamé des balises claires cette semaine. Vous avez probablement entendu là aux nouvelles, demander un ralentissement coordonné des progrès de cette technologie. Un peu comme, en ce moment, on gère encore un peu, on sait encore à quoi s'attendre avec l'IA, en tout cas dans le milieu des chercheurs, mais ils disent, nous, on a peur de perdre le contrôle. C'est comme si là, on est dans un virage, on est dans cette petite fenêtre de temps où on peut encore mettre des balises, mais que si on ne les met pas tout de suite, on va dépasser ce point-là. Et là, peut-être l'IA pour eux-mêmes réécrire ses propres ordres. Oui. Qu'est-ce qui va déraper, en fait. Et moi, c'est ça que je trouve intéressant en contraste. C'est comme si on y pense encore comme un sujet un peu futuriste, mais est dans le futur.
0: Oui.
1: Les chercheurs nous disent il faut maintenant mettre des garde-fous parce que dans le futur, on n'aura même plus la chance de mettre des garde-fous. C'est fou quand même, hein?
0: Oui.
1: Puis, moi, je me disais, mais en fait, ce qui m'a sauté aux yeux, c'est qu'en échangeant avec des éditeurs cette semaine par rapport à l'affaire Télicine Oreillien, c'est que les quelques personnes avec qui j'ai échangé, là, les éditeurs, me déclaraient ne pas vraiment avoir eu à réfléchir à cet enjeu. Certaines me disaient, moi, je suis prêt. Ouais, on me disait, moi, je suis un peu préhistorique. Les manuscrits, c'est quasiment, on échange via courriel c'est quasiment sur papier, on réécrit les trucs. On me disait, c'est un peu l'âge Cro-Magnon. Une personne m'a dit ça. On me disait, je suis un peu un dinosaure dans le milieu. Ce qu'on m'expliquait, c'est très normal, je crois, c'est qu'on a quand même une réticence à adopter des technologies de détection comme, par exemple, Pangram, ce qui a été utilisé pour tester le livre de Télicine Oreillien, oui. C'était ça ou mourir. Parce qu'en fait, l'IA là, que Pangram utilise a été entraînée pour pirater des millions de livres. Donc, on a quand même un rapport très méfiant dans le milieu de l'édition par rapport à l'IA. Et là, moi, je me dis, avec cette controverse, c'est comme si ça nous a un peu pété dans la face d'ignorer l'avènement de cette machine-là. Et je crois je dis machine, mais c'est un large modèle de langage, Large Language Model, LLM. Mais je crois qu'au-delà d'établir si vous dites des appareils de détection ou pas, il faut vraiment, en fait, encadrer l'usage de l'IA. Et je pense que dans le milieu d'édition, ces conversations sont en train de se dérouler, sont en train de se passer parce qu'on a peut-être pas le choix, mais je pense qu'on n'a plus le choix dans beaucoup de milieux, en fait. Je pense que sur une échelle globale, internationale, on n'a plus le choix de parler de qu'est-ce qu'on veut faire pour réglementer ça, je crois, comme beaucoup de gens dans le milieu de l'IA le disent.
0: Absolument. C'est le tout temps qu'on avait, Catherine Dib, mais vous me parlez de toutes ces questions-là. Je voulais peut-être juste rappeler, j'ai eu l'occasion de faire une entrevue vraiment intéressante, importante, je pense, à mes yeux, avec l'avocate, la fondatrice et directrice générale de l'IA Impact Alliance, qui parlait de ça, qui a été sur le Conseil consultatif sur l'intelligence artificielle du Canada jusqu'en 2024, Valentine Godard. J'invite les auditeurs, auditrices, si jamais ça vous intéresse encore une fois, c'est une entrevue à aller réécouter, je pense, sur l'audiophile. C'était ce mercredi 23 septembre. Merci beaucoup, Catherine, d'avoir été là.
1: Bon week-end.
0: À la semaine prochaine. Oui, bon week-end.
1: Je vous en prie, bye.
0: On se retrouve de l'autre côté du bulletin d'info.
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6: Bonjour, ici Andrea Pozzo-Martinez à Toronto. Il est 16h, voici vos informations. La future usine de batterie de véhicules électriques de Volkswagen à Saint-Thomas en Ontario n'entrera pas en activité avant 2029. Selon l'entreprise, ce changement doit permettre d'intégrer une nouvelle génération de technologies de batterie tout en conservant la possibilité d'augmenter progressivement la production en fonction de l'évolution du marché. Benoît Charette,

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2: L'entente de financement de l'Université Ontario Français viendra à échéance en 2027. Questionnée sur l'avancement de possibles discussions sur le dossier, la ministre des Affaires francophones, Natalia Kusendova-Bajta, préfère renvoyer la question au ministre des Collèges et Universités. Par contre, elle voit d'un bon œil la croissance actuelle de l'Université francophone. Elle souligne le rôle important que joue l'institution dans la création d'une main-d'œuvre bilingue.
3: On a commencé ce septembre un nouveau baccalauréat en sciences sociales et santé mentale. Ce sont toutes les choses qu'on a vraiment besoin, des effectifs qui parlent français et anglais, bien sûr, des effectifs bilingues pour qu'on puisse les embaucher dans les différents services gouvernementaux. Alors, je pense que c'est vraiment une discussion qu'on doit avoir avec le ministre Nolan Quinn. L'université continue d'accroître, d'offrir des nouveaux programmes et c'est exactement ce qu'on veut voir.
2: En ce qui concerne un possible déménagement du collège Glendon de l'université de York vers son campus, laissant craindre à la communauté un certain effacement du français à l'établissement désigné dans la loi sur les services en français, la ministre Kusendova-Bajta assure que l'université reçoit des fonds publics pour offrir des services et des cours en français. Puis le ministre responsable des relations entre le Canada et les États-Unis, Dominique Leblanc, affirme que des discussions se poursuivent entre les deux pays, même en absence de négociations formelles. De passage à Moncton, le ministre a affirmé qu'il avait régulièrement des échanges avec son homologue américain, Jameson Greer, mais qu'il n'était pas question de signer une entente à rabais. En entrevue, le représentant américain au commerce a affirmé que l'administration Trump était satisfaite de la situation actuelle et qu'il n'y avait aucune urgence de conclure une entente avec le Canada. Voici la réaction de Dominique Leblanc.
4: Nous continuons nos conversations avec nos vis-à-vis américains. Je parle régulièrement à l'ambassadeur Greer. On n'est pas en négociation formelle. Cependant, on est toujours ouvert à trouver une entente qui respectera la souveraineté du Canada, qui sera dans l'intérêt économique du Canada. On ne va pas signer n'importe quelle entente juste pour avoir une entente.
2: Les négociations entre les deux pays sont suspendues depuis l'échec des pourparlers il y a plus d'un mois. Et puis l'Académie Goncourt a annoncé aujourd'hui qu'elle retire le roman de Télisson Aurélien « C'était ça ou mourir » de sa sélection pour le prestigieux prix. L'écrivain est visé par des allégations d'utilisation d'intelligence artificielle et de plagiat depuis le début de la semaine. Hugo Métro suit les développements dans ce dossier.
5: L'Académie Goncourt dit vouloir préserver l'intégrité de son prix et récompenser une littérature écrite par des humains. Elle affirme que plusieurs analyses convergent vers la même conclusion que le roman de Télisson Aurélien serait, selon elle, très largement le produit de l'intelligence artificielle. L'Académie reconnaît toutefois qu'il est difficile de le prouver hors de tout doute. Et cette décision ne fait pas l'unanimité au sein même du jury. Le romancier et philosophe Pascal Bruckner, l'un des 10 membres de l'Académie, a expliqué au micro de Midi Info qu'il était contre ce retrait.
6: Ils ont fait du zèle, je le regrette. Je trouve qu'il y a déjà une telle avalanche de misère sur sa tête que c'est pas la peine d'en rajouter. Je pense que les allégations sont sans doute vraies, mais le roman reste excellent.
5: Cette affaire a aussi des répercussions de ce côté-ci de l'Atlantique. Les éditions du Boréal ont suspendu toutes les activités promotionnelles autour du livre. La maison d'édition précise qu'elle n'est pas en mesure, à ce stade, de confirmer ou d'infirmer les allégations. Et on apprenait hier que Télisson Aurélien ne va finalement pas participer au Salon du Livre de l'Estrie le mois prochain. Il devait en être l'un des invités d'honneur. Ce matin, le directeur général du Salon, Olivier Courtois, a expliqué sa décision.
7: C'est vraiment par rapport aux faits, les allégations de faits de plagiat par rapport aux chroniques de 2012-2013 qui nous a fait réfléchir à aller retirer le titre d'invité d'honneur pour M. Aurélien.
5: Je rappelle que Télisson Aurélien nie catégoriquement avoir utilisé l'intelligence artificielle pour écrire ses textes. Il ne s'est pas encore exprimé sur les allégations de plagiat rapportée cette semaine. 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
2: Voilà, c'est ce qui complète vos informations.

0: Bonjour, bienvenue parmi nous, 16h07 à l'antenne de Radio-Canada. C'est Martine Laberge qui vous parle en direct des studios du centre-ville de Toronto en ce vendredi 25 septembre. Bonne journée des Franco-Ontariennes et des Franco-Ontariens. Et là, je regardais justement à savoir est-ce que j'ai eu des petits messages d'auditeurs, auditrices, mais non. Vous êtes silencieux aujourd'hui. Silencieux, silencieuse. Je vous invite à aller faire un tour sur la plateforme de Radio-Canada Audio, l'application audio, et de nous envoyer un petit mot via la bulle de conversation, ne serait-ce que pour me dire bonne journée des Franco-Ontariens, me dire s'il y avait des activités d'organiser chez vous, si vous avez entendu tantôt la discussion qu'on a eue sur la francophonie ontarienne de 2026. Tous vos commentaires, vos questions, évidemment, sont les bienvenus. Donc, application audio, vous cliquez sur la bulle de conversation, vous envoyez un petit texto et je vais recevoir ça comme par magie, parce qu'on est en 2026. Alors, on poursuit cette discussion et cette journée spéciale, en fait, de la journée des Franco-Ontariens, parce qu'on avait envie, évidemment, de saisir l'occasion pour réfléchir sur nous. Il y a souvent des gens qui me posent la question, et je le sens, pourquoi encore une entrevue pour parler de la francophonie, Martine? Encore une entrevue avec, justement, des dirigeants de tel ou tel organisme, association francophone. Est-ce qu'il y en a trop des organismes franco-ontariens? Pourquoi parler encore d'éducation? Pourquoi parler encore d'éducation post-secondaire? Bien, si vous posez la question, vous pouvez toujours me l'envoyer par la bulle de conversation, mais je vous répondrai franchement parce que on est le 25 septembre et que c'est l'occasion de revoir un peu la dernière année, de voir où est-ce qu'on en est au niveau de nos organismes, oui, au niveau de notre offre de services, au niveau de comment on va. C'est un peu un bulletin de santé de la francophonie ontarienne qu'on a le droit de se faire. C'est comme si on va chez le médecin à chaque année. Ben, on fait un bilan de santé de la francophonie ontarienne chaque année en ce 25 septembre et c'est ce que j'avais envie de faire. Mes deux prochaines invités, justement, vont nous parler du post-secondaire. Là, on a ciblé la grande région de Toronto parce que vous savez comme moi que l'offre post-secondaire dans la grande région de Toronto a largement changé dans les dernières années. Je pense que c'est important de faire le point pour justement bilan de santé. Comment ça va? Isabelle Dostalaire est vice-rectrice aux études et à la recherche à l'Université de l'Ontario français. Bonjour.
1: Bonjour.
0: Et Carole Coa, vice-présidente du rayonnement et de la présence provinciale du Collège Boréal à Toronto. En fait, j'ai une chose que j'ai lu votre titre parce que moi, j'allais vous dire directrice du campus de Toronto, du Collège Boréal, c'est pas ça, pas tout.
1: Ça aurait pu.
0: Ça aurait pu,
1: okay, mais c'est tous les campus.
0: C'est tous les campus, d'accord. Donc, rayonnement et présence provinciale du Collège Boréal, donc rayonnement, il y a quelque chose là aussi. Isabelle Dostalaire, si je vous demandais justement si je vous proposais un bilan de santé de la non pas la francophonie ontarienne, mais plus ciblé au niveau du post-secondaire dans la grande région de Toronto et en Ontario, ce serait quoi? Quel serait ce bilan de santé?
1: Bien, certainement que le bilan de santé du côté de notre institution, l'Université de l'Ontario français, nous avons passé le cap des 1000 étudiants. Nous en sommes à 1077. Il y a deux ans, quand j'ai joint l'UOF, on était à 300 quelques. L'année dernière, 600. Puis là, et l'UOF, de l'extérieur, on regardait ça au tout début, puis on se disait, oh là là, quelle proposition quand même ambitieuse. Puis les chiffres étaient quand même très, très modestes au départ. Fait que certainement, sur le plan de notre institution, si c'est un signe de santé, je crois que les choses vont bien. Ça m'intéresse beaucoup, cette question du « nous » et du « on ». Tu sais, comment allons-nous? Pour moi, ce « nous-là », il est vraiment multiple. Et c'est important qu'il soit vraiment très inclusif. Moi, ma grande découverte, en tant que Québécoise, quand on vit au Québec, on comprend peut-être moins toute cette bataille qu'il faut mener vraiment pour, je ne vais même pas appeler ça la survie, mais tu sais, l'épanouissement du français en Amérique du Nord. À quel point c'est une lutte de tous les instants, mais à quel point les communautés qu'on accueille, c'est quand même extraordinaire, là, cette multiplicité de communautés qui portent le fait français et qui lui permettent de s'épanouir. Alors, juste cette réalisation-là. Et dans ces 1077 étudiants, c'est beaucoup, beaucoup de gens issus des communautés. Alors, une catégorie d'étudiants qui n'est pas nécessairement celle qui termine le secondaire 5, c'est pas celle qui vient de l'international, c'est celle qui est entre les deux. Donc, n'importe quel Canadien, au fond, qui s'inscrit à l'UEF. Et beaucoup, beaucoup d'adultes immigrants qui nous arrivent, qui ont peut-être eu des carrières et des études antérieures dans leur pays d'origine et qui, bon, pensent à se recycler pour pouvoir poursuivre leur carrière ici en Ontario ou au Canada.
0: Et décident de le faire en français.
1: C'est ce qui est extraordinaire, oui, ouais. Vraiment.
0: Et Carole, quoi, de votre côté, si je vous demandais de me faire un bilan de santé du Collège Boréal et je demanderais aussi de regarder un peu l'offre postsecondaire dans la grande région de Toronto et en Ontario.
2: J'ai envie d'offrir un bilan très optimiste, aussi un petit peu comme comme Isabelle, parce que je pense que nous sommes dans des temps très très dynamiques où il y a beaucoup de nouvelles réalités que nous devons intégrer au travail. Alors, en ce qui concerne Boréal, nous sommes effectivement très heureux aussi avec notre présence à travers la province qui constitue à peu près 3000 étudiants, un peu plus. Mais à côté de ça, Boréal a développé toute une approche communautaire, je pourrais dire, très unique, qu'on appelle chez nous le guichet unique, c'est-à-dire que chaque personne qui rentre, que ce soit une personne qui souhaite faire des études ou qui souhaite être orientée dans son intégration francophone, peut aussi passer à travers d'autres services de Boréal, notamment l'emploi. On a une bonne expertise en employabilité depuis une quinzaine d'années et en immigration. Et tous ces services parallèles nous permettent de parler à plus de 20 000 personnes par année. Et ce qui constitue un peu des passerelles invisibles, mais qui sont très importantes en francophonie pour appuyer le développement et l'épanouissement aussi socio-économique des individus. Isabelle le mentionnait, comme l'UOF, on a aussi une bonne partie de nos étudiants qui proviennent de communautés, des apprenants adultes. Et c'est intéressant de voir l'approche apprenant adulte ou jeune qui sortent du secondaire, mais c'est la réalité de nos institutions. Et je pense que ce mélange dynamique, en fait, de perspectives, aussi grâce à notre clientèle étudiante, qui sont soit des adultes, soit des jeunes, ben, ça confère à nos institutions une certaine originalité et particularité, je pense, aussi dans la manière avec laquelle nous livrons nos programmes. Donc, je crois que je suis très optimiste et très heureuse d'être 25 septembre, partager ce rayonnement dont nous sommes tous
0: fiers. Je suis heureuse parce que, franchement, on va se le dire, de l'optimisme et du bonheur, on en a besoin, surtout ces jours-ci, dans ce monde d'espoir dans lequel on vit tous. Mais je comprends l'optimisme en lien avec, justement, une clientèle qui est francophone, qui est bien établi, qui est, par exemple, adulte. Il me semble, puis je vais en discuter parce que je vais recevoir justement le président de la FESFO tout de suite après vous. Il me semble que là-dedans, par contre, ce que j'entends, c'est les jeunes du secondaire. Ils sont où? Est-ce qu'ils vous choisissent? Oui, non. Pourquoi? Parce que la grande majorité, donc, de la clientèle en ce moment, elle ne provient pas du palier secondaire. Qu'est-ce qui se passe et qu'est-ce que des établissements comme les autres sont en train de faire pour attirer davantage les jeunes dans les écoles? Moi, je veux dire, ça fait déjà un petit bout là, que j'ai obtenu mon diplôme de l'école secondaire, mais milieu des années 90, ça se posait même pas, moi, parmi mes amis, est-ce qu'on allait choisir un collège ou une université francophone? C'était oui. Aujourd'hui, il me semble que cette question-là, elle est plus complexe. Isabelle de Salaire, oui.
1: C'est une très bonne question. Elle est très légitime. Puis je crois qu'il ne faut pas poser de jugement. Il est possible, bon, que des jeunes qui sont en 12e année vont choisir de s'en aller vers les universités anglophones. On comprend qu'à Toronto, c'est un marché qui est très compétitif. Mm-hmm. Alors, pourquoi choisir l'UOF plutôt que les autres options disponibles? notre posture, bien sûr, la création de notre université, c'est le résultat d'une lutte qui est tellement profonde. Hier, on donnait on a reconnu tout l'aide que Caroline Mulroney a amenée à notre université. C'est très émouvant de l'entendre parler des débuts de ce projet. Donc, oui, on est un peu le résultat d'une lutte, hein, disons-le franchement.
3: Oui.
1: Mais nous, ce qu'on se dit, c'est bon, très bien, oui, on a été là pour en offrir ce continuum, et il est possible en Ontario de faire tout son parcours en français. Mais nous, on veut être une excellente université francophone. Et on est vraiment en voie de devenir ça. On a des chercheurs qui sont extraordinaires au sein de notre université, des enseignants.
0: Donc, ce que vous dites, c'est on va le bâtir et ils vont venir. En anglais, they will build it, or build it, they will come. Là, c'est un peu le...
1: J'aime bien dire, c'est la petite Sorbonne de Toronto. Fait que si la petite Sorbonne de Toronto attirera... Et aussi, on amène de l'eau au moulin. Notre programme qui est vraiment le moteur de notre croissance en ce moment, notre programme en éducation. Veut pas, hein, des professeurs, on est en train d'en former pour les écoles de demain. Alors, tu sais, ça devient
0: vous inscrivez dans l'écosystème.
1: Voilà,
0: là,
1: tout à fait. Ouais. Ouais.
0: Parce que vous me disiez, c'est vrai que l'Université de l'Ontario français est le résultat d'une longue, longue lutte. Je vous ferai remarquer que le Collège Boréal aussi, je me souviens très bien, justement, dans le milieu des années 90, quand on a eu le Collège Boréal, je pense que c'était en 95 de mémoire, là, parce que je finissais le secondaire à cette époque-là. Donc, j'ai le souvenir très, très, très, tu sais, marqué dans ma tête de justement, on va avoir des collèges francophones. J'en suis issue moi aussi. Mais votre place, donc, et la part de marché qu'occupent maintenant les jeunes qui sortent du secondaire et qui s'en viennent chez vous, elle diminue, non?
2: Ben écoutez, elle augmente.
0: Ah, bon.
2: On en fait une priorité parce que, effectivement, nous sommes entourés d'un écosystème universitaire et collégial qui est très riche en Ontario. Et en effet.
0: Ça, c'est bon.
2: C'est très bon, exactement. En effet, chaque étudiant a le droit de choisir, ou étudiante a le droit de choisir ce qu'il désire pour son futur. Mais je pense que nous, notre responsabilité en tant qu'institution, c'est de leur démontrer qu'ils ont un futur en français et qu'ils ont une carrière qui est possible d'acquérir en français, et également d'avoir une portion de leurs études qui puisse leur permettre d'exploiter aussi leur bilinguisme. Et c'est vrai que les collèges ont la particularité d'avoir cette connexion très proche du marché du travail, puisque l'idée étant que nous soyons des sources pour alimenter la main-d'œuvre régionale. Donc, je vous dirais qu'il y a quand même une diversité au niveau du collégial qui permet aussi d'apporter des angles un peu différents aussi aux jeunes du post-secondaire. Un jeune qui veut se lancer dans une carrière en électricité, ben, c'est tout à fait normal. On n'y pense pas. Mais oui, avoir des métiers bilingues, c'est aussi, ça fait partie du socle de nos communautés. Et on pense que c'est on a la chance d'avoir des jeunes qui sont eux-mêmes, certains d'entre eux, issus de familles où on parle plusieurs langues, ou des familles tout simplement bilingues, ou des familles où il y a l'arabe, l'espagnol. Donc, on est convaincu que cet enthousiasme linguistique qui fait partie des années 2026 sont aussi des arguments très riches à partager avec les étudiants. Et certains d'entre eux font le choix conscient et volontaire d'étudier en français dès les premières réflexions qu'ils ont dans leurs années du secondaire. D'autres, on les y amène. Effectivement, il faut qu'on se démontre comme des institutions attractives, des institutions qui font la différence aussi sur le marché du travail et qui réussissent aussi à convaincre les parents que travailler en français, c'est un choix, c'est une carrière, c'est possible. Et dans une grande ville que Toronto, je ne peux pas imaginer que les métiers en français ou bilingues n'aillent pas de l'avant, ou en tout cas en croissance. Et juste pour finir, Boréal, par exemple, a une très forte expertise en santé, avec des programmes et un bac en sciences infirmières, et on sait très bien que ça, ce sont des domaines de pénurie. Et c'est là où on mentionnait le bac en éducation de l'Université de l'Ontario français, mais on pense aussi au bac spécialisé de Boréal. On vient directement répondre à des pénuries urgentes, et la valeur du fait français, elle est réelle, parce que que oui, il y a des malades qui parlent français, ou oui, il y a des gens qui ont besoin de services en français. Donc je pense que notre offre est tout à fait alignée avec la direction de la province et les jeunes. Le plus on va parler de notre offre, ben, le plus ils vont s'y intéresser. Et je n'exclus pas non plus les jeunes de l'immersion.
0: Et donc, en soi, vous faites partie de cet écosystème donc de la francophonie ontarienne et de sa pérennité. Merci beaucoup. Je sais, ça passe tellement vite, des entrevues à deux. Merci d'être passé en studio, justement parce que je veux aussi accueillir mon prochain invité qui, lui, est le président la FESFO, la Fédération étudiante ou des étudiants de la francophonie ontarienne. Je me souviens plus de l'appellation exacte, mais bref, qui est du collège français. D'ailleurs, je voyais dans son profil que c'est le troisième seulement président de la FESFO à venir de la grande région de Toronto en quoi, 50 ans d'existence. Bref, donc il va venir en studio tout de suite après vous. Je vous remercie donc d'avoir participé à cette discussion. Isabelle Le Salaire, je rappelle aux auditeurs, aux auditrices que vous êtes vice-rectrice aux études et à la recherche à l'Université de l'Ontario français. Carole Coa, vice-présidente rayonnement et présence provinciale du Collège Boréal. Merci à vous deux, mesdames, et bon 25 septembre.
2: Merci Martine, et pareillement, bon 25 septembre.
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0: C'était Noémie Madeleine. Cette chanson s'appelle « Hâte à moi ». Mais Noémie, oui, est originaire d'Ottawa, auteure, compositrice et interprète bilingue. Elle fait partie de plusieurs groupes musicaux, dont Ambiance à Toronto. Ça fait près d'une dizaine d'années. Elle offre des concerts un peu partout et elle aime beaucoup, en fait, dans ses spectacles, me dit-on, fait souvent du pop, de la chanson française. Elle est accompagnée sur scène par son groupe The Friendless Crew. Elle est en train, bref, elle travaille sur... elle a plein de nouveautés qui se trament en ce moment. Donc, Noémie Madeleine. 16h27 à cette émission et on va se reparler de... en fait, on continue notre... spécial, j'aurais envie de dire, dans le cadre de la journée des Franco-Ontariens, des Franco-Ontariennes, ce 25 septembre. Et mon prochain invité, lui a participé ce matin à tout, puis en fait, depuis le début de la semaine, qui me disait à tout plein d'activités, a rencontré des ministres dans le cadre de cette journée de la francophonie. Il est de la Fédération, il est le président, nouveau président de la Fédération de la jeunesse franco-ontarienne. Je sais pas si je devrais dire nouveau parce qu'il est en place depuis le mois de mai. Henri Lavergne, bonjour.
1: Bonjour Martine.
0: Merci d'être en studio.
1: Ben, c'est un plaisir de te voir. Bonne journée des Franco-Ontariennes.
0: Bonne journée des Franco-Ontariennes. Tu étais devant Queen's Park aujourd'hui pour la levée du drapeau.
1: C'est ça. On était là à 9h. On a fait la cérémonie à l'intérieur. Puis là, la lieutenant-gouverneur nous a invités dans ses appartements, qui était très cool pour moi, pour un petit accueil. Puis là, c'était la course vers le centre-ville pour faire la levée du drapeau de l'Aqua de Toronto. Puis c'était comme juste... Celui-là, il y a un place spécial pour moi dans mon cœur parce que c'est comme celui que je participe à depuis que je suis comme en première année. C'était cool d'être là en 12e.
0: Tu fais le lien avec justement ma prochaine pensée ou ma prochaine question, c'était... C'est beau de voir quand même, tu sais, de te voir aller. Quand tu es entré en studio, je te dis, est-ce que c'est tout ce que tu pensais? Parce qu'on se fait quoi depuis le mois de mai que tu es en poste? Donc, les premiers mois, est-ce que c'est tout ce que tu rêvais, que ce soit d'être président de la FESFO? Tu me dis, c'est encore plus, c'est tellement cool. C'est beau de voir à quel point tu es impliqué. Donc, ça date de il y a longtemps, cette implication-là au sein de la francophonie ontarienne. Et en cette journée où... on célèbre justement les gens qui contribuent, qui la célèbrent, cette journée, cette francophonie. Est-ce que tu as une pensée, toi, et comment tu réagis face peut-être à des collègues de classe pour qui la francophonie, c'est pas si important? Je le sais que c'est ton quotidien aussi au Collège français de Toronto, mais partout dans toutes les écoles secondaires à travers l'Ontario, de devoir parler de l'importance de la francophonie, de la partager, de... Comment est-ce que tu vis ça, toi, en tant que président de la FESFO, de toujours être en train de parler de la francophonie, puis d'essayer d'inciter puis de convaincre tes collègues de classe que c'est important?
1: C'est ça, c'est pas toujours facile, parce que, comme je le dis toujours, il y a tellement de différences. Tu peux demander à n'importe qui si c'est quoi être francophone, puis ils vont te donner une réponse différente. J'irais vraiment, c'est pas une question de les convaincre, mais vraiment plus de les orienter pour vous les dire comme peut-être tu fais pas partie de peut-être tu te sens pas comme nécessairement connecté à la communauté franco-ontarienne, mais là on commence à parler d'une société franco-ontarienne. Alors est-ce que tu rentres dans la société franco-ontarienne? Est-ce que tu es francophile? Est-ce que tu es francophone? So, on essaye de faire en sorte qu'on accueille les plus de gens possible. S'ils veulent être franco-ontariens, s'ils se sentent cet sentiment d'appartenance-là, great, on est là, on les attend à bras ouverts, mais on veut pas forcer ça sur les gens. Et c'est ça la question souvent que, comme dans les écoles, c'est comme, hey, parle en français.
0: C'est ça.
1: So, si tu commences
0: ça existe encore, ça?
1: on commence à bouger de ça parce qu'on a réalisé que c'est pas ça la solution de forcer les jeunes à parler en français, ça va pas résoudre rien. Mais je dirais vraiment que c'est ça, c'est vraiment de laisser le jeune décider où il se met dans la francophonie.
0: Ouais, parce que justement, mais j'imagine, est-ce que tu as entendu entendu l'entrevue que j'ai réalisée juste avant avec deux femmes du Collège Boréal et de l'Université de l'Ontario français qui me disaient, ben nous on se dit on veut devenir, dans le cas de l'université, la bonne université, puis on se dit que naturellement les gens vont vouloir venir. C'est un peu comme ça que tu le vois aussi, tu te dis, on n'a pas besoin de le forcer, on n'a pas besoin de convaincre les gens. En étant une communauté ou une société francophone inclusive, les gens vont venir naturellement, c'est un peu ce que tu dis?
1: Je dirais oui, et surtout pour les universités puis les collèges, le postsecondaire francophone, c'est un des grands enjeux qu'on parle tout le temps. Et souvent on me pose la question, mais comme pourquoi les jeunes ne veulent pas comme automatiquement aller étudier en français? Comme pourquoi c'est pas un automatique? Pourquoi c'est pas un acquis? Je dirais c'est parce que quand t'es jeune en école francophone, t'es jeune francophone. Puis là, il y a d'autres t'as toutes tes options en 12e, puis comme, OK, je peux aller là. Puis souvent, c'est pas nécessairement le premier choix d'aller en français. Soit parce que y a pas les programmes qui sont offerts. So, y a un manque de programmes.
0: C'est un des enjeux.
1: Un autre, c'est comme pour aller à une université ou un collège en français, peut-être pas à Toronto, mais comme dans d'autres régions, c'est peut-être plus loin. Peut-être tu dois faire un déplacement. Ou peut-être qu'un programme que tu as été accepté dedans et a reconnu plus. Comme l'Université de Toronto, c'est une université très reconnue internationalement. So, il faut penser à tout ça quand tu choisis où aller en tant que jeune. J'imagine que pour beaucoup de jeunes, pour moi, ça serait comme, oui, je veux étudier en français, mais je veux pas que
0: au détriment d'autres
1: choses. C'est vraiment cette question-là.
0: Je posais la question aussi aux deux dames des établissements de Boréal et de l'UOF. Je leur disais, c'est un moment, la journée des Franco-Ontariens, pour faire un bilan de santé. Pour toi, si je te demandais un bilan de santé, justement, de la francophonie ontarienne, mais des jeunes aussi, comment est-ce que tu la vois, cette jeunesse-là, franco-ontarienne, si moi, comme adulte, j'avais à te poser la question, là?
1: Je dirais qu'elle est engagée, mais déconnectée dans certains aspects. Pas partout. Mm-hmm. Et je dirais que c'est pas nécessairement la faute des jeunes qui sont déconnectés. Souvent, on se fait pas tendre la main, ou on n'est pas dans les conversations où on est censé être. Aujourd'hui, c'est un moment où j'étais partout et on disait, oh, les jeunes, vous êtes le futur. Puis là, peut-être dans une semaine, ça va être comme, OK, mais Tu parlais juste de dire qu'on était là, que c'est nous le futur, mais là, tu nous parles plus. C'est à propos de mettre les jeunes en avant, de les inclure dans les décisions qui les affectent, que ce soit dans les choix de gouvernementales, dans les choix communautaires. Je dirais que la jeunesse francophone, je suis très content avec le processus qui se passe avec les États généraux de l'Ontario français, que
0: l'Assemblée. On a été inclus, là.
1: On a été inclus. C'est ça que j'allais dire. On a des conversations avec l'AFO pour vraiment... Je les ai remerciés personnellement pour avoir inclus notre rapport qu'on les a soumis. Puis c'est un exemple de comment, si tu écoutes aux jeunes, ça, on va être capable de dire, OK, c'est ça nous ressemble.
0: Ouais. On a quelque chose à dire. Mm-hmm. Écoutez-nous. Henri Lavergne, merci beaucoup d'être venu en studio. Ça a été un plaisir. J'espère qu'on aura l'occasion de refaire des entrevues. Justement, je prends une note comme quoi il faut parler à la jeunesse franco-ontarienne. Merci. Je rappelle aux auditeurs, aux auditrices, oui, Henri Lavergne, tu es donc le nouveau du mois de mai, président de la Fédération de la jeunesse franco-ontarienne, la FESFO. La prochaine.
1: Merci, Martine.
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0: Bon, on poursuit évidemment cette journée. Je dis bon parce que je dis au revoir à Henri qui va quitter le studio tout doucement. Merci d'être venu encore, Henri. On a parlé évidemment, bon, à divers organismes d'aide aux francophones à l'émission. On a parlé, bon, du centre d'accueil Héritage un peu plus tôt. Je vais retrouver Charles Lévesque plus tard dans l'émission. Mais là, dû à l'importance de cette journée-là, j'ai aussi aussi envie de revenir sur des propos qui ont été diffusés ce matin à l'émission de ma collègue Camille Grérois, l'émission Il n'y a pas deux matins pareil, où elle a diffusé une entrevue avec la nouvelle ministre des Affaires francophones de l'Ontario, qui a remplacé Caroline Mulroney, Natalia Kusendova-Bachta. Elle était donc au micro de ma collègue Camille Grérois et elle a invité la nouvelle ministre, elle a invité les francophones à réclamer leurs services en français et à être patients. Voici un extrait d'entrevue.
3: Cette année, en 2026, on souligne les 40 ans de l'adoption de la loi sur les services en français. Votre gouvernement a modernisé cette loi il y a 5 ans, en 2021, avec notamment le règlement sur l'offre active. Mais on sait qu'il y a toujours des défis d'accès aux services en français. Là, on va élargir certaines régions désignées, d'ailleurs. Qu'est-ce que vous voulez faire en priorité pour ce dossier-là?
4: C'est un dossier très important. L'offre active pour les francophones, c'est important. Mais je rappelle toujours à la communauté qu'on doit aussi avoir une demande active. Alors, si on a des francophones qui veulent avoir accès aux services en français, ils doivent le demander aussi. On ne peut pas dire « Oh, c'est plus facile d'avoir des services en anglais, alors on demande en anglais. » Alors, pour vraiment connaître le vrai besoin de la communauté, on doit aussi avoir la demande active des intervenants francophones, des communautés francophones.
0: C'est une intervention de la part de la nouvelle ministre des Affaires francophones, je vous le disais, Natalia Kusendova-Bachta, qui a suscité des réactions. J'en parle avec celle qui a réagi, entre autres, sur ses réseaux sociaux ce matin, la professeure au Collège des Forces canadiennes à Toronto, Stéphanie Chouinard. Bonjour Stéphanie Chouinard.
5: Bonjour Martine.
0: Alors, vous avez écrit sur vos réseaux sociaux à la suite de cet extrait-là que vous avez entendu. Vous avez écrit que si c'est une blague, elle est mauvaise. Dans le contexte où c'est une entrevue qui est diffusée dans le cadre justement de la journée des Franco-Ontariens et des Franco-Ontariennes. Vous dites que justement, le rôle de la ministre, c'est de s'assurer que l'offre active existe. L'offre active, non pas la demande active. L'offre active, donc c'est deux mots entre l'offre ou deux termes entre l'offre et la demande, mais la différence est très grande, c'est ce que vous vouliez dire. Qu'est-ce qui vous a dérangé le plus dans les propos de la ministre, Stéphanie?
5: J'ai l'impression que la ministre ne voulait pas mal faire en envoyant son message qu'elle souhaitait que les Franco-Ontariens soient plus actifs d'une façon ou d'une autre dans le cadre des services en français, mais qu'on reportait, disons, la responsabilité aux citoyens de faire la demande des services plutôt que de prendre acte du fait qu'il y a encore un gouffre à combler entre ce qu'on s'attend du gouvernement en matière d'offres actives dans les régions désignées et ce qu'on retrouve sur le terrain. Et selon moi, c'est là où il est le problème et c'est là-dessus qu'on devrait se concentrer du point de vue gouvernemental. Si c'est nécessaire pour le gouvernement d'avoir plus d'informations et plus de données sur là où on a plus de services, c'est pas aux citoyens à porter cette responsabilité-là lorsqu'il est peut-être en situation d'urgence, par exemple, ou en situation de vulnérabilité, de commencer à militer pour ses droits alors que la province devrait lui fournir de façon active ces services-là. Et c'est ça qui m'a fait tiquer dans le commentaire de la ministre.
0: Ouais. J'avais des invités plus tôt dans l'émission aujourd'hui, justement, entre autres du Centre francophone du Grand Toronto et de l'AFRI aussi, de l'Association des francophones de York. Et les deux me disaient, ouais, et encore faut-il le savoir, je veux dire, on peut pas demander non plus à des nouveaux arrivants, nouvelles arrivantes, de tout d'un coup se mettre à demander des services en français alors que, je veux dire, ils viennent d'arriver. Il y a une responsabilisation ou une responsabilité de la part du gouvernement provincial, justement, de faire cette offre active-là. Est-ce que vous avez envie de faire suite à ces commentaires-là? Comment est-ce que vous voyez la suite des choses? Est-ce que vous voulez que ça, je sais pas, que ça aille dans quelque part? Est-ce que vous allez parler avec la ministre? Comment vous voyez ça?
5: Bien, c'est intéressant que vous me posiez cette question-là parce que, en fait, comme l'a mentionné la ministre, on célèbre cette année le 40e anniversaire de la loi sur les services en français. Je co-organise au mois de novembre un colloque pour souligner le 40e anniversaire de la LSF. Ça aura lieu à l'Université d'Ottawa. C'est co-organisé avec des collègues là-bas où on va chercher avec des intervenants du milieu communautaire et du milieu académique et du milieu des praticiens aussi, des juristes entre autres, à justement voir le bout de chemin qui a été parcouru depuis les 40 dernières années, mais là où la loi achoppe encore. Et là, vous venez de mettre le doigt sur un élément intéressant. Bon, vous dites, on a parlé à d'autres intervenants qui ont mentionné entre autres qu'on ne peut pas s'attendre des immigrants à ce qu'ils sachent dans quel contexte ils peuvent avoir accès à des services en français. Ouais. Ça, je dirais que c'est vrai de la population en général. Et l'une des grandes lacunes encore aujourd'hui de la loi sur les services en français, c'est tous les Franco-Ontariens qui vivent dans des régions qui ne sont pas désignées. Il faut le savoir lorsqu'on vit dans une région désignée. C'est pas nécessairement évident parce que ces régions désignées-là ont une carte qui existe indépendamment de toutes les autres régions administratives du point de vue de la province. Et il y a encore un bon pourcentage des francophones qui vivent dans des régions qui ne sont pas désignées ou ils n'ont pas accès à ces services-là. Déjà, à l'époque où François Boileau était commissaire aux services en français, si je ne me trompe pas, dans son dernier rapport annuel, il mettait de l'avant l'idée qu'on fasse de la province en entier une région désignée, qu'on en finisse avec ce débat-là une fois pour toutes, à savoir où est-ce qu'on a droit à nos services, où est-ce qu'on n'a pas droit à nos services. Ça serait un signal fort, je pense, de ce qu'on entend.
0: C'est un beau souhait en cette journée des Franco-Ontariens, des Franco-Ontariennes, Stéphanie Chouinard. Je voudrais vous amener maintenant sur un dossier plus large, l'importance de la vigilance dans le combat de la francophonie ontarienne. Est-ce qu'on est trop vigilant? Est-ce qu'on ne l'est pas assez? Je rappelle peut-être un peu le contexte général. On a beaucoup parlé dans les derniers mois d'un cas qui a eu lieu dans le nord de la province, mais ça a fait écho partout en Ontario français. Cette histoire du directeur général de l'hôpital de Hearst, une petite communauté dans le nord très, très francophone, directeur général qui a été embauché, qui était unilingue anglophone. Bon, là, par la suite, il a démissionné de son poste. Là où je veux en venir, c'est que dans le cadre même de cette controverse-là, ça a soulevé les passions. Il y a plusieurs personnes, des francophones, qui ont dit, ouais, là, dans un cas où il y a une pénurie de francophones qualifiés, est-ce que c'est trop? Est-ce qu'on est devenu trop vigilant? Est-ce qu'on est trop chialeux? C'est ma question. Est-ce que la vigilance est devenue un luxe en 2026?
5: Non, je pense pas. Je pense que ceux qui sont vigilants sont peut-être épuisé d'être vigilant parce que en Ontario français, comme dans toutes les communautés francophones, d'un bout à l'autre du pays, c'est souvent toujours les mêmes qui sont vigilants et qui montent aux barricades. Mais je ne pense pas qu'ils se font traiter de chialeux. Oh oui, ben oui, certainement. Je me mettrai dans ce panier-là. mais je ne pense pas qu'on a le luxe de s'asseoir sur nos lauriers et d'arrêter d'être vigilant. Parce que dès qu'on arrête d'avancer, on commence à reculer, à mon humble avis. Donc, c'est bon, le contexte particulier à Hearst, on pourrait en parler longtemps. Bon, on sait que la situation est résolue depuis ce temps-là parce que l'individu en question n'est plus en fonction. C'est certain qu'il y a aussi un contexte où on est dans un milieu qui est, oui, à plus de 90% francophone, mais aussi en milieu rural où depuis des années, on a une pénurie de main-d'œuvre à tous les niveaux dans les services de santé en français. Donc, je pense qu'il y a un contexte particulier dans lequel s'inscrit cette situation-là. Je suis pas là pour taper sur la tête de personne, mais ça démontre qu'encore une fois, il faut demeurer vigilant parce que les choses qu'on prend pour acquis, si on continue pas de surveiller à ce que ça demeure des acquis, ben on peut finir par les perdre finalement.
0: Stéphanie Chouinard, professeure au Collège des Forces canadiennes de Toronto, merci beaucoup d'avoir été des nôtres. Bonne journée des Franco-Ontariens et des Franco-Ontariennes.
5: Bonne journée des Franco-Ontariens et des Franco-Ontariennes à vous aussi.
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0: 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Vous cliquez sur dans la mosaïque et vous cliquez sur la bulle de conversation pour entrer en contact avec nous.

0: Autre nouveauté, oui, franco-ontarienne, c'est Jessie Lindsay avec Je fonds, la pièce titre de son nouvel album, donc paru plus tôt cette année. Jessie Lindsay, qui est une autrice, compositrice, interprète franco-ontarienne qui explore son vécu de jeune femme queer avec ses paroles, ses mélodies aussi accrocheuses, on l'a entendu. Elle établit déjà sa place beaucoup comme artiste incontournable de la francophonie, je vous dirais, avec notamment deux nominations pour Découverte et EP de l'année au 13e prix Trior. Des belles performances aussi au Festival franco-ontarien, au Centre national des arts, au Festival Fierté dans la capitale. C'est en 2024, mais bref, elle nous arrive avec ce nouvel album donc qui s'appelait Je fonds, Jessie Lindsay. 16h50 à cette émission que j'ai envie de dire, qui se poursuit en cette journée de des franco-ontariens, des franco-ontariennes. Et on va reparler de... je vais faire un lien avec la francophonie ontarienne quand même, parce que c'est un organisme francophone. C'est le Labo, le Centre d'art médiatique francophone de Toronto, qui a lancé hier sa 20e saison. Donc, le Labo qui a 20 ans. Pour cet anniversaire, le Centre a choisi de peut-être se replonger dans ses archives, de regarder aussi, évidemment, vers l'avenir. C'est un peu ça, un anniversaire. On regarde vers le passé, mais on regarde surtout vers l'avenir avec une belle programmation placée sous le commissariat de l'artiste franco-ontarienne en résidence, Laura Demers. J'accueille en studio Gabriel Cordova. Il est chargé de la communication du Centre d'art médiatique de Toronto, le Labo. Bonjour.
1: Oui, bonjour.
0: C'est vraiment une fête aujourd'hui, en plus, pour moi. C'était votre fête à vous, le 20e que vous avez célébré hier, mais moi, c'est une fête aujourd'hui parce que j'ai plein d'invités en studio.
1: Oui, j'imagine.
0: Très agréable de vous recevoir. Merci d'être là.
1: Merci.
0: Et comment ça s'est passé, en fait, hier soir?
1: Ah, c'était génial. Ouais. C'est un événement qu'on fait chaque année, un lancement. C'est sur le toit de 401 Richmond, ce qui est un bâtiment artistique au centre-ville.
0: Fabuleux.
1: Il y a plein de studios d'artistes. Fait que déjà, c'est un environnement artistique puis culturel. Mais la vue est incroyable. On voit, genre, tous les gratte-ciel juste
0: ça.
1: À côté. Puis...
0: Le dos au centre, là.
1: Ouais. Puis, bien évidemment, c'est un événement très convivial où on peut voir nos anciens membres, mais peut-être, on espère, de nouveaux membres aussi, puis nos partenaires. Fait que c'était génial.
0: C'est spécial.
1: Ouais.
0: L'artiste commissaire, je le disais, Laura Demers est franco-ontarienne. Et c'est elle qui a présenté ses choix pour la saison 2026-2027.
1: Ouais.
0: Mais elle a aussi présenté le projet 20 ans, 20 images qui a été construit à partir d'archives et des témoignages de votre communauté. Qu'est-ce que ces archives-là racontent de l'évolution, si je vous demandais de me parler de l'évolution de la création franco-torontoise?
1: Wow, well, quelle bonne question. Oui, c'est vrai, on a lancé 20 ans, 20 images hier.
0: Ouais.
1: Fait qu'à partir d'hier, on a un Substack, mais également sur notre site web, on peut voir, il y en a 20, bien évidemment. On peut voir les histoires racontées par les membres de nos communautés. Fait que chaque histoire est accompagnée par au moins d'une image. C'est des membres artistes, c'est des artistes, des partenaires, par exemple, qui racontent leur coup de cœur de l'histoire du Labo. Le Labo a beaucoup évolué dans les dernières 20 années. On était dans la Distillery District avant. Maintenant, on est à 401. Moi, j'ai 27 ans, fait que... si ça fait 20 ans du Labo, c'est pas comme si je pouvais partager toutes
0: non.
1: mes...
0: Ouais. Et ça vous prenait un peu d'aide, là. Ça vous prenait des amis.
1: Ben, c'est vraiment grâce à Laura Demers, notre artiste, et nos archives, que même moi, j'ai pu apprendre davantage sur la communauté artiste francophone.
0: Qu'est-ce que vous avez appris? Qu'est-ce que vous retenez des 20 ans?
1: Waouh! Ben, de ce que je vois, je crois que la communauté francophone, non seulement culturelle ou artistique, mais la communauté francophone à Toronto en général a beaucoup évolué en très peu de temps, je dirais, non seulement pour les arts, mais aussi pour l'éducation, pour même le système de santé.
0: Et vous le voyez à travers cette exposition? À travers cette...
1: Mais oui, ben pas seulement à travers cette exposition, mais juste avant ici, il y avait un événement, le lever du drapeau. Il y en avait plein aujourd'hui.
0: Ben oui.
1: Fait qu'aujourd'hui, j'ai croisé plein de franco-ontariens ou francophones en Ontario de plusieurs générations aussi, ce qui était intéressant pour moi parce que ben je suis jeune et aussi ça fait pas si longtemps que ça que je fais partie de la communauté franco-ontarienne. Mmh. Fait que c'était vraiment cool d'apprendre leurs histoires et
0: ouais. Pour mieux s'intégrer, c'est vrai que on s'appuie sur un passé quand on arrive pour bâtir le futur, ça prend une histoire, ça prend un passé. Je veux revenir sur l'une des œuvres de l'événement. Pour ouvrir la saison, vous avez choisi l'œuvre en réalité virtuelle.
1: Oui.
0: Bidaben?
1: Oui, Bidaben, oui.
0: Première lueur.
1: Oui, c'était ça.
0: Donc, parlez-moi de cette œuvre-là. C'est de l'artiste, un petit instant, je regarde. C'est créé en 2018 par Lisa Jackson.
1: En 2018, oui. C'est pas si récent que ça.
0: Non, pas pour vous. Pas pour vous à 27 ans. Matthew Borah, Jam 3 et l'Office national du film. Essentiellement, on imagine un Toronto futur où la nature reprend sa place, où des langues autochtones résonnent aussi, parce que Bidaben, on voit que c'est une langue autochtone.
1: Oui.
0: Pourquoi revenir à cette œuvre-là 8 ans après sa création? Parlez-moi de...
1: Oui, Bidaben, c'est Anishinaabemowin, ce qui est la langue Ojibwe. Et oui, tout à fait, c'était vraiment pour moi une expérience incroyable. J'ai pas beaucoup d'expérience avec la réalité virtuelle. On a en fait une membre artiste, notamment Candice Dan, c'est vraiment... Elle est une pro avec la réalité virtuelle, fait que, mais oui, c'était choisi par notre artiste en résidence et aussi commissaire, Laura Demers. Mm-hmm. Et même moi, il y a une semaine, j'ai appris que c'était de 2018, fait que je me demandais, mais pourquoi, c'est pas si contemporain que ça. Mais le contenu de l'expérience virtuelle, ça parle de l'avenir, ça parle du futur. Fait que c'est pour moi un peu intemporel aussi. Okay. Mais tout à fait, ouais, ça parlait d'un Toronto qui a été repris par la nature, un Toronto légèrement abandonné.
0: Oh.
1: Mais... c'était pour moi une expérience générale, ça m'a vraiment fait penser, ben réfléchir à la place qu'on occupe dans l'histoire, surtout si on pense à une réalité alternative ou une future alternative de ma ville, par exemple, et au rôle qu'on va jouer dans l'avenir aussi. Fait que ça avait vraiment un lien avec les 20 années du labo.
0: Parlons de l'avenir, Gabrielle Cordova. Qu'est-ce qui s'en vient pour le labo cette année, pour le... Oui.
1: Avenir. Ben cette année, on a bien sûr, il y a notre programmation qui a tout un lien avec nos 20 années, fait que c'est non seulement 20 ans, 20 images, mais on va avoir un vernissage en février qui va mettre en lumière notre passé puis nos histoires. Ça va être une grande exposition, encore une fois, conçue par Laura Demers à la galerie. Mais on a aussi une soirée de projection en partenariat avec Ciné Franco. Fait que j'ai vraiment hâte pour ça. Ça va être en novembre aussi.
0: D'accord. On s'en reparlera, oui.
1: Ouais. Fait qu'on a de nouveaux partenariats. J'avoue aussi que niveau financement, on n'est pas les seuls d'avoir, d'avoir des problèmes avec ça. Faut être honnête, les institutions culturelles francophones en Ontario font face à moins de financement cette année.
0: Ouais. Et vous avez repensé votre fonctionnement au niveau de comment être membre, ça cette année. Parlez-nous-en.
1: Ouais.
0: C'est le moment, là, vous avez un micro.
1: Abonnez-vous. Abonnez-vous. on a complètement repensé comment prendre une adhésion. Maintenant, à partir de maintenant, ça va commencer en septembre, ça va terminer en août. Comme ça, c'est plus facile à gérer. C'est plus clair pour les membres aussi de voir. Parce qu'avant, c'était juste, tu prends l'adhésion, tu deviens membre immédiatement. Mais comme ça, si on a vraiment une adhésion qui correspond à la saison, c'est plus facile pour nous de gérer nos membriétés aussi pour les partenaires aussi. C'est plus clair pour les membres, pour comment ils bénéficient de leurs adhésions aussi. Okay. Fait que c'est pour ça.
0: En terminant, on vous souhaite quoi pour la suite des choses, pour le labo? Sur quoi est-ce que vous travaillez pour la suite?
1: Waouh, quelle bonne question!
0: Ouais. Prochain rêve.
1: Justement, j'ai fait des entrevues avec notre communauté hier. Puis c'était justement la question que je leur ai posée. C'est quoi vos rêves pour les prochaines 20 années du labo? Fait que je vais partager leurs rêves, peut-être. et tout le monde parlait de la communauté. C'est ce qui est vraiment spécial au labo. C'est vraiment une communauté très serrée, mais encore une fois, C'est une communauté francophone très diversifiée. Et c'est ça ce qui est cool d'être francophone ou faire partie de la communauté francophone à Toronto. C'est que Toronto est tellement multiculturel et le labo aussi.
0: Fait on y trouve sa place, nécessairement, dans cette grande
1: francophonie. C'est ça ce qu'on avait dit.
0: Ouais. Je pense que s'il y a une thématique aujourd'hui, en cette journée des franco-ontariens, des franco-ontariennes, c'est ça.
1: C'est
0: notre
1: ça.
0: Place qui dit inclusion, inclusion, inclusion. Merci Gabrielle Cordova, donc chargée de la communication du Centre d'art médiatique de Toronto, le labo. Merci d'être passé en studio.
1: Merci, merci beaucoup.
0: On écoute le Radio-Journal à 17h. On se retrouve tout de suite après.
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6: Et le pape Léon XIV attire les foules à Paris. Bonjour, ici Jean-Sébastien Bernatché. Des allégations d'ingérence étrangère bouleversent la 30e journée de la campagne électorale au Québec. Des médias de Québecor ont rapporté cet après-midi que le gouvernement québécois a été informé d'une possible tentative d'ingérence des États-Unis pour influencer

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1: Depuis quelques semaines, pourquoi elle n'a pas profité des appels qu'elle a eus avec les chefs d'opposition?
2: Car ses adversaires dénoncent aussi ne pas avoir été informés que Québec avait été approché directement par Washington pour discuter de la guerre tarifaire sans passer par Ottawa. Des informations révélées par Québécois et confirmées par Christine Fréchette.
3: Il y a eu une approche au printemps dernier. Quand mon équipe m'a avisé de ça, moi j'ai fermé la porte tout de suite.
2: La co-porte-parole de Québec solidaire, Huba Gazal, demande aux chefs de faire front commun malgré la campagne au nom de la démocratie.
4: La campagne électorale ne doit pas être volée par l'ingérence étrangère de Donald Trump.
2: Christine Fréchette exige un entretien d'urgence avec le premier ministre. Au bureau de McCartney, on indique prendre ces révélations très au sérieux. Ici Juliane Lapointe, Radio-Canada, Montréal.
5: Quant aux engagements électoraux du jour, le chef du Parti québécois a présenté aujourd'hui son plan pour la capitale nationale et le projet de troisième lien entre Québec et Lévis ne se retrouve plus parmi ses priorités. Paul Saint-Pierre Plamondon juge qu'il est irréaliste de le faire dans un premier mandat. C'est pourtant ce que promettaient ses adversaires de la CAQ et du... ce que promettent, c'est-à-dire ses adversaires de la CAQ et du Parti conservateur. Voici Sébastien Desrosiers.
6: À 10 jours du scrutin, le Parti québécois présente ses engagements pour la région de la capitale nationale.
7: On vous promet simplement de la franchise et de s'abstenir de vous vendre quelque chose qui n'aura pas lieu.
6: En 2022, il promettait la construction d'un tunnel réservé au transport collectif entre Québec et Lévis, mais ce troisième lien n'est plus dans les cartons, du moins pas dans un premier mandat. Paul Saint-Pierre Plamondon invite surtout les électeurs à se méfier de ses adversaires.
7: Ces électeurs qui ont fait confiance et qui ont vu leur confiance trahie par la CAQ, s'apprête à remettre ça entre les mains d'Éric Duhaime, qui est un champion olympique des propositions qui n'ont aucune chance de se réaliser.
6: À son tour, Éric Duhaime l'accuse d'avoir menti. Le chef péquiste avait laissé entendre qu'il présenterait son projet dans les prochains jours.
8: M. Plamondon risque de payer cher pour la trahison qu'il vient de faire aux gens de Québec aujourd'hui.
6: Le Parti conservateur promet un nouveau pont autoroutier qui traverserait l'île d'Orléans. La CAQ veut en construire un également en face du Vieux-Québec. Alors que le chef libéral Charles Milliard y est favorable lui aussi, seule la solidaire Huba Gazal s'y oppose.
1: Moi, j'ai jamais annoncé qu'il y aurait une pelletée de terre durant le mandat parce qu'il faut reprendre le contrôle de ce projet-là.
3: S'il y a un seul parti qui est clair, c'est Québec solidaire, on n'en veut pas de troisième lien.
6: Un débat qui témoigne une nouvelle fois de l'importance de l'enjeu de la mobilité dans la région, qui est aussi le théâtre de plusieurs luttes entre péquistes et conservateurs, dont l'issue pourrait s'avérer décisive le soir des élections. Ici Sébastien Desrosiers, Radio-Canada, Québec.
5: Et puis, Québec solidaire promet de faire du transport interurbain par autocar un service public partout dans la province. Le parti propose de créer un réseau qui opérerait sous une bannière commune. Les chefs des cinq principaux partis ont également tendu la main aux maires et mairesses réunis à Québec pour le congrès annuel de la Fédération québécoise des municipalités. Maintenant, où en sont les pourparlers commerciaux entre le Canada et les États-Unis? Le ministre responsable du dossier, Dominique Leblanc, soutient que des discussions se poursuivent entre les deux pays, même en l'absence de négociations formelles. Lors d'un arrêt à Moncton, il a été appelé à réagir aux récents propos du représentant américain au commerce qui, en entrevue avec un média américain, a mentionné que l'administration Trump était satisfaite de la situation actuelle avec le Canada et qu'il n'y avait aucune urgence de signer une entente commerciale. Le ministre Dominique Leblanc.
9: Nous continuons nos conversations avec nos vis-à-vis américains. Je parle régulièrement à l'ambassadeur Greer. On n'est pas en négociation formelle. Cependant, on est toujours ouvert à trouver une entente qui respectera la souveraineté du Canada, qui sera dans l'intérêt économique du Canada. On ne va pas signer n'importe quelle entente juste pour avoir une entente.
5: Les négociations formelles entre les deux pays sont suspendues depuis l'échec de celles qui se sont tenues il y a plus d'un mois. Le retrait de Télisson Aurélien de la première sélection du prestigieux concours Prix Goncourt pour son roman « C'était ça ou mourir » ne fait pas l'unanimité, y compris au sein de l'Académie elle-même. Le jury a pris cette décision en raison des soupçons d'utilisation de l'intelligence artificielle qui pèse sur l'auteur, mais au moins un de ses membres juge la sanction excessive. L'affaire secoue aussi le milieu littéraire au Québec, nous dit Hugo Métro.
10: L'auteur québécois Télisson Aurélien reste en lice pour plusieurs prix littéraires, mais son retrait de la sélection du Goncourt divise au sein même des 10 membres de l'Académie. Le romancier et philosophe Pascal Bruckner critique la décision.
11: Ils ont fait du zèle, je le regrette. Je trouve qu'il y a

0: déjà une telle avalanche de misère sur sa tête que c'est pas la peine d'en rajouter.
1: L'Académie dit vouloir récompenser une littérature écrite par des humains. Pascal Bruckner juge toutefois crédibles les accusations sur l'utilisation de l'intelligence artificielle.
0: Je pense que les allégations sont sans doute vraies. Mais le roman reste excellent.
1: Toutes les activités promotionnelles de Télisson Aurélien ont été suspendues. Au Québec, l'affaire secoue le milieu littéraire. Dans cette librairie de Montréal, C'était ça ou mourir est toujours en vente, comme l'explique le co-directeur de la librairie Gallimard, Olivier Boisvert.
2: Il est encore en vente ici parce qu'on fait confiance au lecteur, puis parce qu'on croit à la présomption d'innocence. Je dirais que le milieu littéraire est ébranlé. On avait un lancement hier, puis on parlait que de ça.
1: Et chez certains lecteurs, c'est surtout l'incompréhension.
3: Je l'ai lu, moi, le livre de Télisson Aurélien. J'ai trouvé ça magnifique. Tu sais, c'est très... c'est confrontant.
1: Télisson Aurélien nie catégoriquement avoir utilisé l'intelligence artificielle pour écrire ses textes. Ici Hugo Métro, Radio-Canada, Montréal.
4: En France.
5: Le pape Léon XIV a été accueilli dans une ambiance survoltée au Stade de France au nord de Paris pour une veillée de prière. Environ 80 000 jeunes participent à l'événement dont l'objectif est de montrer l'existence d'un regain de la foi catholique au sein de la jeunesse française. En après-midi, le pape s'était rendu à la cathédrale Notre-Dame après avoir défilé dans les rues de la capitale. Frédéric Arnould a préparé ce reportage.
6: Partout où il passe, il déclenche la passion des foules. Le pape Léon XIV a attiré dans les rues de Paris environ 300 000 personnes qui voulaient le saluer.
7: Donc vraiment, j'étais très émue. C'est vraiment de l'émotion pour moi.
8: Oui. On est content de pouvoir vivre ça avec nos enfants qui ont l'âge d'avoir quelques souvenirs de ce moment très fort.
9: Je suis heureux de me trouver aujourd'hui.
6: Mais le souverain pontife a aussi profité de cette première journée de visite en France pour livrer des messages offensifs sur la laïcité, la fin de vie, dénonçant l'offre d'une mort programmée et le risque d'un paradis des machines créé par l'intelligence artificielle.
9: Pour ne pas perdre notre humanité au milieu du paradis des machines qui envahissent et conditionnent notre quotidien, il est urgent d'y former les esprits à un discernement éthique capable de voir ce qui est moralement bon.
6: Devant l'Assemblée de l'UNESCO, il a aussi dénoncé les dirigeants mondiaux qui bafouent l'état de droit et qui traitent la justice elle-même comme s'il s'agissait d'une marchandise que l'on peut acheter et vendre. Un message humaniste et malgré tout optimiste.
9: Il ne s'agit pas de prôner un optimisme naïf qui ignore les difficultés, mais de persévérer dans l'espoir que le bien est toujours possible.
6: Les foules seront aussi au rendez-vous demain avec plus de 600 000 personnes attendues pour une messe à la place de la Concorde. Ici Frédéric Arnould de Radio-Canada, à Paris.
5: Et c'est ainsi que se termine le Radio-Journal. 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Bonne soirée et bonne fin de semaine de la part de toute l'équipe de la Salle des Nouvelles.

Rebonjour, contente de vous savoir là. C'est Martine Laberge qui vous souhaite la re-bienvenue à cette émission. On est ensemble encore pour 50 petites minutes. Dernière heure d'émission, devrais-je dire, durant laquelle on va parler pas mal moins de la journée des Franco-Ontariens, Franco-Ontariennes. On en a parlé dans les deux premières heures d'émission. Troisième heure, on va parler de cyclisme parce que c'est la suite et même la fin, je vous dirais, des championnats du monde du cyclisme du côté de Montréal. Je vais aller retrouver Charles Le Bourgeois au Toronto Vintage Show qui ouvre ses portes ce week-end. Ça se passe au Parc des Expositions. Et on va parler de cette controverse entourant Taliesin Aurélien sur le milieu littéraire dans les prochaines petites secondes.

0: Alors voilà, les soupçons de recours à l'intelligence artificielle par Télisson Aurélien pour la rédaction de son roman « C'était ça ou mourir » continue à faire réagir. Vous l'avez d'ailleurs entendu au Radio Journal de 17h. L'Académie Goncourt a maintenant retiré le roman de l'auteur canado-haïtien de sa sélection afin de, nous dit-on, préserver l'intégrité du prix Goncourt et celle de l'Académie. C'est selon un communiqué de presse qu'elle a diffusé. Donc, quelles sont les conséquences de cette affaire-là? Quelles conséquences est-ce que cette affaire va avoir sur le milieu littéraire et sur les auteurs de façon générale? J'en parle tout de suite avec Claudia Larochelle. Elle est journaliste, écrivaine et professeure de littérature au Cégep John Abbott. Bonjour Claudia Larochelle.
1: Oui, bonjour.
0: Peut-être en tant qu'écrivaine, parce que vous portez plusieurs chapeaux, mais, ouais. Mais comme écrivaine, comment est-ce que vous réagissez à cette controverse? Puis là, justement, là, cette nouveauté comme quoi le roman est retiré de la course au Goncourt?
1: Ben, c'est sûr que moi, j'accueille ça avec beaucoup d'angoisse, beaucoup de tristesse aussi, mais en même temps, c'est pas comme si on n'avait pas vu venir ça, hein. La situation quant à l'IA, ça fait un moment, moi, déjà, que je me questionne là-dessus parce que il y a quelques livres qui me passent entre les mains que j'ai soupçonné d'avoir été écrit en partie, ouais, par l'IA, bien sûr, parce que je le vois. Comme prof, j'ai comme développé un petit réflexe, voyez-vous.
0: Alors, oui, c'est bien.
1: Parce que ça fait longtemps, nous les profs, là, en tout cas pour ma part aussi, moi je suis dans un cégep puis en littérature, puis ça fait longtemps qu'on fait écrire beaucoup nos étudiants, puis ça fait longtemps nous qu'on se
0: pose ces questions-là. Ah oui, plagiat, ben oui. Quand on est prof de littérature, même à l'université, c'est... Oui.
1: Mais c'est plate ça, parce que ça crée une espèce de méfiance poche dont on n'avait pas besoin puis qu'on voulait pas mais on est devenu comme dans une espèce de dépendance face à l'IA et je parlais de ça avec une éditrice il y a pas si longtemps puis elle me disait qu'il va falloir en blague bien sûr on fait de la caricature aussi mais il va falloir qu'on vous enferme dans des cages qu'on vous surveille tu sais
0: oh, ma foi.
1: Mais on est déjà c'est une blague mais on est déjà enfermé comprenez-vous j'ai dit dans notre posture d'autrice d'écrivaine on est déjà un peu isolé un peu face à nous-mêmes avec nos questionnements nos idées. C'est déjà très fragile le milieu des lettres et vraiment, ça ne rapporte pas d'argent à l'auteur, on le sait. Donc, moi, c'est comme encore un bâton dans nos roues là, qu'on vient nous mettre pour nous freiner dans la création. Fait que j'ai beaucoup de tristesse, d'angoisse aussi en me disant, ben, en fait, ma seule consolation, je parle pour moi là, bien personnellement, j'ai déjà publié avant l'IA, donc je me dis, ben, là, je peux le prouver aux gens que je sais écrire sans l'IA. Mais j'aimerais pas être à la place des nouvelles générations d'auteurs, c'est parce que j'ai l'impression que là, est-ce qu'on va entrer dans une espèce de chasse aux sorcières qui va venir polluer la liberté de création? Mmh.
0: Puis aussi une angoisse, je veux dire, c'est pas bon pour un créateur, peu importe là, quelqu'un qui crée dans la vie, qui vit de créativité, c'est vraiment pas bon. L'angoisse, ça a l'effet contraire. Est-ce que si je vous posais la question à savoir, parce qu'il va falloir se pencher là-dessus, quelles sont les façons d'utiliser l'intelligence artificielle qui sont correctes? Je veux dire, pour de la recherche ou de la correction, j'imagine qu'il y a toute cette réflexion là aussi que vous allez devoir vous poser comme autrice, non?
1: Ouais, mais les éditeurs aussi, ils ont un job à faire en ce sens-là. Parce que l'auteur, oui, mais l'éditeur, c'est lui qui reçoit le premier jet, c'est lui qui reçoit le manuscrit. Donc, l'éditeur doit aussi avoir cette responsabilité-là. C'est à lui aussi de prendre des décisions en ce sens-là. Comment superviser un travail d'écriture, comment encadrer ça. Je pense que c'est tout le milieu, non seulement le milieu de la création littéraire, mais la création tout court. Et puis dans plein d'autres milieux où l'IA en est à ses balbutiements, c'est vaste, c'est complexe, c'est plein de nuances aussi. Il va falloir se poser plein de questions par rapport aux balises qui pourraient encadrer ces pratiques-là au fil du temps, parce qu'il va falloir le faire. Est-ce qu'il va falloir accoler un label fait par un humain? Mais comment valider? Tu sais, moi, je me pose toutes ces questions-là et je pense qu'actuellement, tout le monde se pose ces questions-là.
0: Je veux vous entendre sur Pascal Bruckner. qui est membre de l'Académie Goncourt, qui continue de tenter les mérites de cet essai ou mourir.
2: Mais oui.
0: Même s'il dit que les allégations sont sans doute vraies. Je le cite. Là. D'autres personnes se demandent si ce qui compte, c'est ce qu'on ressent en lisant un livre, peu importe la manière dont il a été écrit. Qu'est-ce que vous pensez de ce débat-là? Ou de ce... Ouais.
2: Ben, à la base, je suis d'accord parce que moi, quand je l'ai lu, jamais j'ai été touchée, comme des dizaines de milliers de personnes, de lecteurs dans le monde, même que là, il y avait des... Je sais pas où il s'en est, mais il y a eu des achats de droits partout, puis des traductions en cours. Donc, il y a quelque chose qui est exaltant dans la lecture. Encore faut-il prendre en compte, comme je vous disais précédemment, qu'il y a des éditeurs qui sont repassés par-dessus ce livre-là, bien sûr. Donc, est-ce que la version initiale a été... Ben, c'est sûr qu'elle a été changée, modifiée par rapport au questionnement de l'accompagnement éditorial.
0: Ah ben oui, ça, c'est naturel. C'est vrai, oui, ça, c'est
2: mais
0: normal.
2: Mais oui, la version 1 n'est jamais comme celle que vous avez entre les mains. Jamais.
0: Ma foi,
2: le but,
0: non?
2: C'est de la rendre meilleure.
0: Ouais.
2: Le but, c'est de la rendre meilleure. Alors, tu sais, alors là, que ça plaise, ben on cherche ça, on cherche à créer cet effet-là, mais est-ce qu'on aura une littérature à deux vitesses? Moi, c'est ça qui me préoccupe. Est-ce qu'il y aura une littérature où il y aura eu un encadrement, où il y aura eu vraiment un travail fait sans justement recours à l'IA, peut-être juste à l'exception de, parce que moi je l'utilise pour faire de la recherche, et puis donc même ça, là, je vous dis, la recherche, l'IA s'infiltre partout, jusque dans nos moteurs de recherche, où on cherche même pas à être avec l'intelligence artificielle,
0: mais oui, c'est vrai.
2: Mais elle s'infiltre partout. Puis depuis quelques mois, là, je remarque que ça s'infiltre dans tous mes moteurs de recherche, alors que je le demande pas, j'ai pas payé pour ça. Là, c'est là, puis ça répond à des questions. Voyons, puis c'est comme c'est là où je trouve que le bas blesse. Tu sais, puis je trouve ce que je trouve plate, c'est quand c'est qu'on fait le procès en tout cas, je ne sais pas où on en est là-dedans, si on a fait ou si on est en train de le faire, mais d'un homme, alors que c'est une industrie qu'il faut viser là-dedans, une industrie qui s'en met plein les poches. Et puis, c'est pas la culture qui va en profiter, bien certainement. Mais elle est là, la question, à mon humble avis aussi. Donc, oui, réformer ou en tout cas restructurer, repenser les balises de la création littéraire, mais il faut viser juste. Il faut voir à qui... Il y a des coupables là-dedans et c'est pas l'auteur.
0: Claudia, oui, La Rochelle, merci beaucoup. J'ai beaucoup aimé vos réflexions. En fait, je trouve que vous amenez tellement d'eau à ce moulin-là. Il y a beaucoup de questions qui restent en suspens, mais en tout cas, le rôle oui. puis de l'auteur là-dedans, merci pour vos réflexions. Franchement, je le dis à titre personnel, mais pour les auditeurs et les auditrices aussi.
2: Ouais.
0: Claudia La Rochelle, journaliste et écrivaine et professeure de littérature au cégep John Abbott, on va peut-être s'en reparler. En tout cas, c'est clair qu'il y aura peut-être un avant et un après de
2: ouais,
0: cette affaire-là.
2: Mais il ne faut certainement pas arrêter de lire, hein, ça c'est sûr, parce que c'est pas mal fondamental pour en mieux-té le monde.
0: Pour merci notre beaucoup. Société, oui, tellement.
2: Oui.
0: Ça, c'est un beau mot de la fin. Merci Claudia. Au revoir.
2: Bye-bye.

0: Cette chanson s'appelle Carousel. C'est de l'album, le EP, le premier EP, en fait, de la franco-ontarienne Sophie d'Orléans. EP qui s'appelle Collage, qui est sorti cette année. Sophie d'Orléans, qui a beaucoup d'influence indie pop dans cet album-là, qui est assez intime, qui parle de ses expériences à elle comme femme, comme jeune femme franco-ontarienne. Bref, je suis allée voir son site web qui est vraiment de toute beauté, sophiedorléans.com. Si ça vous intéresse. 17h20, presque 24 minutes dans la mosaïque. Et je retrouve mon collègue Charles Lebourgeois un peu plus tôt aujourd'hui et dans l'émission première heure. Il nous parlait en direct du Centre Héritage où on célébrait la francophonie évidemment ontarienne en ce 25 septembre, jour des franco-ontariens, des franco-ontariennes. Là, depuis ce temps-là, il a fait du chemin quand même, Charles Lebourgeois, et il va nous parler du Toronto Vintage Show qui ouvre ses portes ce week-end. Ça se passe au Parc des expositions. Et donc, il s'y trouve en ce moment. Charles Bourgeois, allô?
1: Oui, bonjour Martine. J'ai fait de la route, en effet.
0: Ben oui, vous avez fait de la route ou je ne sais pas comment vous êtes déplacé, mais bref. On nous dit que c'est le plus grand événement de mode vintage au Canada. Les portes ouvrent officiellement demain matin, mais bon, il y a des vendeurs, évidemment, on s'organise, là, on est en train de s'installer. Vous êtes dans les coulisses, ça ressemble à quoi autour de vous?
1: Ouais, écoutez, j'ai l'impression que c'est quasiment prêt, ça pourrait ouvrir ce soir,
0: ah
1: là.
0: Bon,
1: à part que, alors, tous les vendeurs ne sont pas là, mais ils ont installé déjà leur stand. Ils sont 125 au total à avoir été triés sur le volet, donc, pour participer à ce plus grand salon vintage au Canada. Donc, il y a une sélection de pièces issues de décennies d'histoire de la mode et du design à découvrir, notamment une importante collection de vêtements aux couleurs des Maple Leafs Toronto. Le salon propose également une offre variée qui va des vêtements de sport aux créations de grands couturiers en passant par le mobilier et la décoration intérieure. Donc vous pouvez venir ici pour refaire votre garde-robe, mais aussi pour décorer votre chez vous, Martine.
0: Être tout vintage.
1: Tout est vintage ici, c'est garanti estampillé vintage. Et pour les amateurs, eh bien, ce sont des milliers de trésors qui sont réunis ici sous un même toit. À noter aussi que les visiteurs pourront immortaliser leur look dans un combi Volkswagen transformé en photomaton. Donc, vous le voyez, il y a de quoi se mettre dans l'ambiance des années rétro pour ceux qui sont nostalgiques ou tout simplement ceux qui veulent revivre un petit peu les années 70, 80, 90. Ici, tout est possible. Et je suis avec un couple qui a créé cette marque, leur marque, en 2017, Supra Morphous. C'est le nom de la marque. Je suis avec Anna Carpio, qui est la directrice du développement durable, et avec Luis Padilla, qui lui est le directeur créatif. Alors merci à tous les deux. Vous êtes originaire du Mexique, vous avez habité à Toronto, vous êtes désormais à Ottawa, mais vous êtes venu spécialement pour le salon vintage cette fin de semaine. Dites-moi, quelle est l'histoire de votre marque Supra Morphous?
2: D'accord. Il fait quelques années que on restait à la cuisine, cependant qu'on dînait, et on discutait tout le temps comment on pourrait faire pour commencer à consommer moins de mode rapide. Et c'était à cause de ça, de les discussions, les idées. Alors les idées commençaient à sortir, et voilà, nous sommes ici.
1: Consommer moins de mode rapide, c'est ce qu'on appelle la slow fashion. Vous vous inscrivez en faux contre ce mouvement, Anna. Pourquoi est-ce que vous déplorez la slow fashion? C'est quoi le problème et qu'est-ce que vous faites pour aller à contre-courant?
3: Exactement. Donc, c'est ça s'appelle la mode circulaire. Donc, c'est une question de valeur et de cycle de vie. Et la mode durable, c'est d'utiliser, de fabriquer des vêtements qu'on sait qu'on est déjà existe avec existence. C'est ça la mode durable. Oui, de réutiliser, de réparer. Et voilà.
1: Donc, vous utilisez en fait des produits et vous les recyclez pour éviter qu'ils ne terminent dans la poubelle, parce qu'il faut dire que dans le milieu de la mode, dans l'industrie, il y a du gaspillage, et ça, c'est quelque chose que vous déplorez aussi. Pour nous donner une petite idée de l'ampleur de ce gaspillage dans le milieu de la mode, est-ce que vous avez des chiffres à nous partager, Anna?
3: Oui, bien sûr. Il y a 1,3 million de tonnes d'événements disponibles à la consommation au Canada et presque 1 million de tonnes sont finies dans des sites à déchets. Donc, c'est pour ça que la mode vintage, c'est très intéressant. Oui, c'est de réutiliser et avoir des plus sûres de vie, vraiment. Oui.
1: Est-ce que vous pensez que les gens, ils ont conscience, les consommateurs, les gens qui, ce week-end, vont venir ici au salon du vintage, est-ce qu'ils ont conscience de ce gaspillage dans le milieu de la mode? Est-ce qu'ils ont conscience que la veste qu'ils portent aujourd'hui pourra certainement terminer dans les poubelles quelques années plus tard?
2: Ça, c'est difficile à répondre, mais je pense que la majorité des personnes, des consommateurs, ils ne savent pas qu'est-ce qu'il passe à l'arrière de l'industrie de la mode.
1: Alors, ça veut dire quoi? Ça veut dire qu'il y a aussi un travail de pédagogie à faire. Est-ce que c'est ce que vous faites, en plus, vous, de faire en sorte que les produits soient renouvelés, Anna?
3: Oui.
1: C'est important pour vous d'expliquer aux gens que les produits doivent être renouvelés?
3: Oui, bien sûr, c'est très important parce que ici, dans notre marque, et on refait en réduisant des vêtements pour donner des envies nouvelles, une nouvelle vie et d'être plus authentique. Oui, c'est ça.
1: Et comment réagissent les gens quand ils viennent vous voir ici? Donc, vous leur expliquez que vos produits, ce sont en fait des produits qui sont renouvelés pour éviter qu'ils ne terminent dans la poubelle. Que disent les gens? Est-ce que c'est quelque chose qui les touche ou pas forcément quand ils achètent vos produits?
2: Oui, ils les touchent beaucoup, énormément, parce que normalement, les gens sont habitués à voir des vêtements, des vêtements vintage, d'une façon particulière. Mais comment leur redessin, ça fait qu'on voit, ils sont normalement impressionnés dans le travail parce qu'on les amène à l'actualité pour continuer sa vie. C'est ça.
1: Renouveler donc des produits du passé. Qu'est-ce que vous aimez dans le vintage?
2: J'aime beaucoup que les tissus sont des premières qualités. Alors, ils durent encore. Par exemple, il y a des vêtements qu'on trouve qui ont été faits dans 1930, 40, 50. Et les tissus, c'est impeccable. Même, on va dire, on va les redessiner pour l'amener à l'actualité et continuer sa vie, prolonger la vie.
1: Est-ce que vous pouvez nous donner, par exemple, une idée des produits que vous vendez? Comment est-ce que vous les avez redesignés, refabriqués? Vous me parliez, par exemple, d'une veste militaire d'un temps ancien qui, aujourd'hui, vous avez mis à l'ordre du jour.
2: Oui, exactement. On a trouvé ça, en fait, ici, quand on habitait à Toronto, en dizaine d'années. Et puis, je trouvais ça, et ça m'attirait beaucoup parce que le tissu, c'est impeccable. C'est de la laine 100%. Et puis, je disais, comment on peut faire pour amener ce veston à l'actualité?
1: Parce que ça, c'est une veste militaire qui date de quand?
2: De 1950.
1: De 1950.
2: Oui. Et voilà, c'est ici. On l'a redessiné pour l'amener ici à la modernité, à l'actualité. Et ça attire énormément l'attention de consommateurs. Et surtout pour qu'on crée des produits authentiques, pour refléter chaque de nous. Nous sommes tous les êtres humains, nous sommes authentiques, alors on essaye de refléter ça dans nos produits.
1: L'authenticité donc des produits à l'image des consommateurs, l'authenticité, ça vous tient à cœur. C'est dommage, Martine, que vous ne puissiez pas voir cette veste kaki militaire, ouais, des années 1950. En fait, une deuxième vie lui a été donnée parce qu'effectivement, des petites trousses en cuir ont été fixées, cousues au niveau de la poitrine et au niveau de la poche pour en faire un vêtement non plus forcément vintage, mais un petit peu mis au goût du jour. Donc, ça évite que vous voyez ces produits se retrouvent dans la poubelle, donc c'est l'économie circulaire, c'est ça que pratiquent dans leur business Anna Carpio et Luis Padilla, donc co-créateurs de la marque Supra Morphous. Merci à tous les deux d'avoir répondu à mes questions. Martine, le Vintage Show, ça se passe toute cette fin de semaine, ça ouvre officiellement demain matin donc au Parc des Expositions. Les détails, les tarifs, les horaires sont disponibles sur le site internet. Et si vous voulez retrouver Anna et Louis et leur marque Supramorphous, vous êtes installés. Est-ce qu'il y a un numéro de stand, par exemple, au numéro 824? Donc, numéro 824, et vous pourrez éventuellement les retrouver et voir cette veste dont on parlait un petit peu plus tôt aujourd'hui.
0: Un grand merci, Charles. Bonne fin de journée, bon week-end. En fait.
1: Merci,
0: on se retrouve
1: Martine,
0: lundi.
1: À vous aussi, à plus tard.
0: En bye chanson, bye. Steph Paquette, par un chemin de bois. Steph Paquette, qui était des célébrations pour célébrer la journée des Franco-Ontariens, des Franco-Ontariennes, aujourd'hui, entre autres, du côté de Penetanguishene, du côté de Barrie aussi, l'était avec... Dave Poulin, le paysagiste. Tout de suite après, on parle de cyclisme parce que c'est la fin, ces jours-ci, dimanche, du championnat du monde en cyclisme. J'en parle avec la journaliste Élise Kiefer. Tout de suite après Steph Paquette.

0: Pocket, es-tu là? Salut, Pocket. Oups. T'as déjà mis ta ligne à l'eau, toi, là. Bon, ben là, Steph, ça suffit, les minouchages. Les boys sont arrivés. Viens nous trouver, mais t'es fini. Ça sera pas long.
1: OK, on n'est pas venu pour chialer, on est venu pour pêcher.
2: Okay.
1: On débarque ça, ces jeunes-là.
2: C'est parti.

0: Ma belle. Elle a dit quand même.
1: Les championnats du monde de cyclisme sur route de l'UCI se poursuivent à Montréal et on entre dans la dernière ligne droite. En fait, ça se poursuit jusqu'à dimanche. Il y a près de 1000 athlètes de plus de 80 pays qui sont actuellement dans la province voisine pour se disputer 13 titres majeurs et le mythique maillot arc-en-ciel entre les épreuves du contre-la-montre et la grande course en ligne qui fera faire le tour du Mont-Royal aux meilleurs cyclistes de la planète. Je rejoins la journaliste Élise Kiefer qui est là à Montréal sur place. Elle est pour CBC Sports et elle suit pour nous la compétition. Bonjour Élise.
2: Bonjour Martine.
1: Alors, comment ça se passe depuis le début de la compétition? Quelle est un peu l'ambiance à Montréal?
2: Montréal, c'est vraiment, il y a une belle énergie ici. À ce moment, il y a plein de monde ici de partout dans le monde. Il y a des gens vraiment partout dans la ville qui sur les vélos. Alors, vous pouvez aller voir du monde qui vient de les pays comme Belgique, de la Chine, de Chili. Il y a du monde vraiment de partout qui est ici pour voir les cyclistes, les professionnels et tout ça, mais aussi pour voir la ville de Montréal. Il y a les gens dans les bars, les restos, qui prennent les cafés partout, qui parlent vraiment du sport, mais aussi de la ville et du Canada. Beaucoup de personnes, c'est la première fois que les gens est vraiment à Canada, et il vient pour voir ce événement qui est vraiment ça, c'est un grand événement pour Canada, pour être la host. C'est la première fois dans plus que 20 ans que ça passe à Canada. C'est la première fois en plus que 50 ans que cet événement passe à Montréal. Alors vraiment, c'est une énergie vraiment beau ici.
1: Ouais, c'est la grande messe des cyclistes, vraiment. Est-ce que Élise, pouvez-vous nous expliquer quelles sont les différentes épreuves qu'ont dû affronter les cyclistes jusqu'à maintenant et aussi qu'est-ce qui s'en vient jusqu'à dimanche?
2: Ok, alors, oui, alors pour commencer l'événement, pour commencer les championnats, on a commencé avec les événements de cyclisme qui sont contre la montre. Alors, les événements qui est vraiment, c'est quoi, quel athlète peut être plus vite au commencement qu'au fin. Alors, au côté élite masculin, au côté élite homme, on avait eu un vainqueur, c'était Remco Evenepoel. Il vient de la Belgique. C'est la quatrième fois qu'il a eu le championnat, le maillot de champion du monde pour le cyclisme de contre-la-montre au niveau élite homme. Puis au niveau élite femme, c'était Marlène Rousseur. Elle a eu pour sa deuxième fois sa maillot. Alors c'était vraiment le beau moment ici pour ces cyclistes-là. On avait eu beaucoup des événements pour les juniors et les moins 23. Oui. Alors hier, on avait une grande gagne pour Canada. On avait eu une médaille de deuxième place, une médaille d'argent pour une athlète qui vient de Ontario. Mm-hmm. Elle vient de Orillia, alors juste à côté de Toronto. Elle s'appelle Isabella Omgum. Elle était ici avec sa jumelle, Eva. Elle était dans la même équipe pour Canada sur la route. Alors, les deux jumelles étaient là ensemble. Elle a gagné. Elle était en deuxième place. Alors, c'était vraiment un vraiment bel moment pour elle. J'étais avec ses parents hier, toute la journée. Son père, il est un coach de cyclisme à Australie à ce moment. Et sa maman est une grande fan aussi. Alors, c'était vraiment une ambiance vraiment belle. Il y avait plein du monde qui est venu pour lui supporter. Et elle a dit après cet événement qu'elle voulait vraiment aller, comme beaucoup de personnes qui viennent à Montréal, pour manger une bagel. Alors, elle est quand même ici pour profiter d'être à Montréal, mais aussi ici, elle a dit que c'était vraiment un bon moment pour elle pour gagner une médaille d'argent ici au Canada.
1: Ouais. Parlez-moi un peu des cyclistes. En fait, objectivement, À quoi est-ce qu'on peut s'attendre des cyclistes canadiens? Est-ce qu'un podium est envisageable? Bon, vous me parliez de médaille d'argent pour une Ontarienne. Pour la suite des choses, là, pour les compétitions qui sont à venir jusqu'à dimanche?
2: Oui, alors, on a beaucoup de personnes, on a beaucoup d'athlètes qui sont vraiment, vraiment à beaucoup de talents à ce moment au Canada. Au niveau, au côté femme, on a plein du monde qui a les bons résultats. On a quelqu'un qui s'appelle Allison Jackson. Elle a déjà gagné le Paris-Roubaix. C'est une grande course de une journée qui se passe. C'est une des plus les courses avec le plus prestige de la monde de cyclisme. Alors, elle va être une des coureuses pour Canada samedi, demain. Sur son équipe, elle va avoir Mel Lavalière. Mel, elle est le championnat du monde à ce moment pour les élites femmes. Elle est canadienne, elle est québécoise, elle vient de Sherbrooke. Alors, elle est une des athlètes qui sont le plus intéressant pour nous, pour les Canadiennes, pour suivi pendant ce week-end. Aussi, au côté homme, on a Michael Woods. Il vient de Ottawa. Il est une champion qui a déjà une champion olympique. Il est une olympienne, mais aussi il a gagné deux stages de le Tour de France. Alors, il est vraiment quelqu'un avec beaucoup de talent. Il était au retrait. Avant, il était au retrait pour le cyclisme de route. Et juste à ce moment, il revient dans la compétition pour être ici à Montréal. Je lui ai parlé il y a moins d'une mois. Il m'a dit que il voudrait vraiment finir son carrière comme professionnel ici en Canada. Il n'avait pas la chance malheureusement car il était blessé dans le Tour de France dans 2025. Alors pour lui, il est allé en retrait. Il a décidé, non, c'est à Canada. Je veux revenir pour faire les championnats du monde ici en Canada. Alors il est là. Ouais. Alors ça va être
1: il y a beaucoup de pression.
2: Vraiment fabuleux.
1: Ouais, beaucoup de pression.
2: Mais oui, exactement.
1: On dirait que c'est lui-même qui se met beaucoup de pression. Peut-être que les gens autour de lui, mais lui, en tout cas, semble beaucoup s'attendre à beaucoup de sa performance. Ok. Peut-être en terminant, vous avez couvert d'autres championnat de ce type-là, j'ai des collègues européens qui me demandent, ça ressemble à quoi au niveau de l'ambiance à Montréal? Si on compare, par exemple, à la réponse du public comparé aux grands rendez-vous européens, est-ce que c'est semblable? Est-ce que ça se ressemble?
2: Oui, alors je dirais que une des choses les plus intéressantes à propos des championnats du monde du vélo de route est que les coureurs courent pas pour leur équipe professionnelle. Ils courent pour les équipes de nation. Alors, c'est un peu comme entre le Tour de France et le Giro d'Italia et aussi être à les Olympiques. Alors, c'est pas juste une fierté à propos de les athlètes qui viennent du Canada, mais aussi c'est de supporter Canada ici sur le terrain. Alors je trouve que l'ambiance c'est vraiment extraordinaire, c'est vraiment unique que les autres grands tours ou grands événements de cyclisme. Il y a les fans vraiment qui viennent de partout pour supporter leurs athlètes préférés, mais aussi aussi les pays. Alors je trouve que je suis déjà allée voir le Tour de France à Paris, voir les Champs-Élysées, alors les athlètes là faire aussi les circuits. À Montréal aussi, le vélo de route les compétitions de route qui va se passer ce week-end, c'est aussi ça semble un circuit pour une demi de la course. Alors c'est vraiment comparable, je trouve, que de la dernière étape de tour. Je trouve que l'ambiance c'est, je dirais, presque plus anarchique. C'est vraiment une ambiance hyper, hyper fun, hyper cool d'être une partie.
1: Bravo!
2: Ici.
1: Je vous souhaite donc un très, très beau week-end. Je suis certaine que vous en allez avoir. Peut-être que vous n'aurez pas le temps de dormir beaucoup, mais bref, vous allez certainement beaucoup vous amuser. Élise Kiefer, journaliste donc, qui est à Montréal pour ce championnat du cyclisme et qui travaille pour CBC Sports. Merci à vous! Au revoir!
2: Merci!

0: Le groupe franco-ontarien Moonfruits avec le maire Moonfruits qui sera en performance ce soir, en fait, dans une petite heure du côté de Kingston. C'est présenté par le Centre culturel Frontenac dans le cadre de la Journée des franco-ontariens. 17h52, voici votre bulletin d'information régionale et provinciale avec Andrea Pozzo-Martinez.
1: Merci beaucoup, Martine. Quatre des principaux candidats en lice pour le poste de maire à l'hôtel de ville de Mississauga se sont réunis au collège Sheridan pour le premier débat de la campagne. Isaac Adams fait le point.
2: Les candidats qui ont monté sur scène lors du premier débat de la campagne municipale de Mississauga sont la mairesse actuelle Caroline Parrish, l'ancienne mairesse Bonnie Crombie, le conseiller du quartier 2 Alvin Tejo et la conseillère du quartier 7 Deepika Damerla. Ils ont répondu à des questions sur le climat d'affaires, la construction de centres de données, la sécurité et le logement. Caroline Parrish a passé beaucoup de temps à défendre son bilan.
3: Somebody once said recently, I've done more in 2 years than the last mayor did in 10.
2: Alvin Tejo a tenté de se démarquer comme candidat du renouveau.
4: So we can't keep having the same leadership and having the same representatives and expecting different results.
2: Et Bonnie Crombie a tenté de vanter son expérience et attaquer la mairesse Parrish.
5: The reality is you have not been present. You have two deputies to do your job. Hazel and I did the job ourselves and we were committed and we were present and you're not.
2: Deepika Damerla a eu plus de difficultés à se démarquer. Ici Isaac Adams, Radio-Canada, Toronto.
1: Puis la ministre des Affaires francophones, Natalia Kusendova-Bajta, lance un message d'inclusion et de fierté à la communauté à l'occasion de la journée des franco-ontariens et franco-ontariennes. Elle rappelle que toute personne a sa place dans la famille franco-ontarienne, qu'il soit francophone de naissance ou francophile. En poste depuis le 5 juin dernier, Natalia Kusendova-Bajta a fait part de ses priorités, notamment en matière de santé.
6: À ce moment, on a un RFP pour le dossier numérique des patients et j'ai parlé à la ministre Jones pour nous devons nous assurer que qui que soit qui va gagner ce financement du gouvernement, qu'on doit avoir des fonctions qui vont être aussi disponibles en français. Alors pour, quand on va voir les médecins, les infirmières, que ce système Electronic Patient Record soit disponible aussi en français.
1: Cette année marque d'ailleurs les 40 ans de l'adoption de la loi sur les services en français. Malgré son actualisation en 2021, l'accès aux services en français demeure un défi pour bien des Ontariens. À l'international maintenant, le ministre responsable du commerce entre le Canada et les États-Unis soutient que des discussions se poursuivent entre les deux pays, même en l'absence de négociations formelles. Lors d'un arrêt à Moncton, Dominique Leblanc a été appelé à réagir aux récents propos du représentant américain au commerce. Dans une entrevue avec un média américain, James N. Greer a mentionné que l'administration Trump était satisfaite de la situation actuelle avec le Canada et qu'il n'y avait aucune urgence de signer une entente commerciale. Voici la réaction du ministre Leblanc.
7: Nous continuons nos conversations avec nos vis-à-vis américains. Je parle régulièrement à l'ambassadeur Greer. On n'est pas en négociation formelle. Cependant, on est toujours ouvert à trouver une entente qui respectera la souveraineté du Canada, qui sera dans l'intérêt économique du Canada. On ne va pas signer n'importe quelle entente juste pour avoir une entente.
1: Les négociations entre les deux pays sont suspendues depuis l'échec des négociations il y a plus d'un mois. Et puis le gouvernement du Canada a fait un pas de plus aujourd'hui dans son projet d'achat d'avions à radar Global Eye. Les appareils sont fabriqués par la firme suédoise Saab. Les précisions de Daniel Leblanc.
8: Ottawa vient d'annoncer la signature d'une entente préliminaire avec Saab pour acheter 6 appareils Global Eye sans appel d'offres. Ces avions radar seraient fabriqués au Canada en collaboration avec Bombardier pour éventuellement détecter à grande distance des menaces comme des aéronefs, des missiles et des drones ennemis. Selon le gouvernement, ce projet permettra de créer des milliers d'emplois dans le secteur de la défense au Canada et de renforcer l'alliance militaire avec l'Europe. Il reste toutefois des détails à régler avant d'en arriver à un contrat final, dont le coût du projet et le calendrier de production. Le Parti conservateur croit que le gouvernement Carney va trop vite avec ce projet et demande une enquête de la vérificatrice générale et de la directrice parlementaire du budget. Pierre Paulus est le lieutenant du Québec au sein du Parti conservateur.
9: Pour nous, oui, la situation politique est complexe actuellement avec les États-Unis, mais il reste que d'un point de vue opérationnel, on doit s'assurer d'acheter les équipements qui sont conformes à nos besoins.
8: En décidant de négocier avec la firme suédoise Saab, Ottawa a tourné le dos à deux appareils américains fabriqués respectivement par Boeing et L3 Harris. Ici Daniel Leblanc, Radio-Canada, Ottawa.
1: Voilà Martine, c'est ce qui complète vos informations.
0: Merci Andrea.
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0: C'est le moment de se dire au revoir. Bonne journée des Franco-Ontariens, Franco-Ontariennes, encore une fois. J'espère que vous en avez passé une bonne. Demain matin, d'ailleurs, on va reparler un peu des festivités qui ont lieu parce qu'il y en a demain aussi. Du côté de Milton, par exemple, on va fêter la journée des Franco-Ontariens. On va en parler demain matin à l'émission À échelle humaine, animée par ma collègue, mon amie Francesca Mérantier. Donc, écoutez-la à partir de 7h10 demain matin. Si vous êtes dans la grande région de Toronto, je vous rappelle l'existence de Francophonie en fête. À partir de ce soir, en fait, au Bentway, demain et dimanche, des activités tout à fait gratuites qui seront offertes, présentées, et des kiosques, il y a des artistes, entre autres Yann Perrault, demain soir et dimanche dans la journée, mais pas que, là. Allez voir la programmation entière de Francophonie en fête sur leur site Internet. Voilà, je profite de ces quelques minutes qui me restent. En fait, il me reste moins d'une minute pour remercier mes collègues qui font en sorte que cette émission, elle vous arrive comme ça à chaque après-midi. Sinon, ce serait absolument impossible. Derrière la console, c'est Romain Cravignac. Merci à la réalisatrice associée à la recherche, Kamalar Kaba, au réalisateur Ramin Pezeshki et au journaliste Charles Lebourgeois qui s'est déplacé aujourd'hui. Merci Charles. Merci à vous tous aussi de nous choisir dans la mosaïque. Ça nous fait plaisir de vous savoir à l'écoute. Merci à tous ceux et celles qui se sont déplacés aujourd'hui en studio. Ça a été une grosse émission, quoi. Je pense que j'ai compté 6 invités en studio. Ça serait le fun que ça se reproduise pas seulement une fois par année en ce 25 septembre, mais bon, ça c'est un souhait de ma part. Toujours un plaisir de vous rencontrer. Je m'appelle Martine Laberge. Je souhaite une très, très belle soirée, un beau week-end. On se retrouve lundi après-midi.

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patate. Et oui, c'est le Easy Access Orchestra avec The Pincher. Merci à Étienne qui vient de m'envoyer un message. Il dit « On s'est loué un chalet dans le Kamouraska l'année dernière à pareille date. On l'a reloué cette année. La première chose qu'on a fait en arrivant, c'est d'allumer la radio et on constate que c'était la voix d'Alex Courteau. » Et oui, je suis là partout et merci de nous écouter, même au chalet. Merci Étienne pour ce beau message. Je vous rappelle que vous pouvez m'envoyer un message avec la bulle de conversation sur l'application Radio-Canada Audio, ou encore avec notre adresse courriel tellement@radio-canada.ca. Alors lui, c'est un grand de la musique soul américaine, Jackie Wilson, né en 1934, il est décédé en 1984. On le surnommait Mr. Excitement. Pourquoi? Parce qu'il était électrisant sur scène, très athlétique, il enchaînait des sauts, des grands écarts, déhanchements frénétiques, et d'ailleurs toutes ses prestations ont beaucoup influencé après Elvis, James Brown, Michael Jackson également. Et si je vous en parle de ce chanteur exceptionnel, c'est que le 29 septembre en 1975, donc il y a 51 ans presque jour pour jour, eh bien, il a été victime d'une violente crise cardiaque en plein concert. Il est dans un casino dans le New Jersey. Il chante sa chanson « Lonely Teardrops » et quand il chante « My Heart is Crying », il s'effondre et tout le monde pense que ça fait partie du spectacle. Et en plus, il se blesse en tombant. Et là, on réalise que ben c'est pas une blague. Et là, finalement, il va être transporté à l'hôpital où on va constater donc qu'il a été lourdement blessé. D'ailleurs, il ne sera pas capable de remonter sur scène par la suite. Il aura des capacités physiques limitées. C'est un peu là que sa carrière s'est arrêtée. Il est décédé donc 8 ans plus tard, en 1984. On va l'entendre ici avec Higher and Higher, Jackie Wilson.

Le True Love, groupe américain, c'était ici d'opus numéro 1. Oh, je suis tombé sur un morceau récemment, une toune soul vietnamienne. Je pensais que c'était une vieille chanson, mais non, c'est une nouveauté et franchement, je suis tombé en bas de ma chaise. C'est le Saigon Soul Revival qu'on va découvrir ensemble maintenant. Un groupe qui vient d'Ho Chi Minh Ville et ça marche drôlement pour eux. Ils ont fait des apparitions télé, ils se sont produits à l'international également, Royaume-Uni, Australie, Allemagne, France, Portugal, la Chine. Et ils sont spécialisés dans les compositions et les réinterprétations de chansons soul vietnamiennes. Il y a eu de la musique soul au Vietnam dans les années 70-60 également. Et c'est vraiment très, très bon, leur nouveau disque qui vient de sortir. Je vais dire le titre en français, j'oserais quand même pas le vietnamien. Ça s'appelle « Le lieu où nous revenons ». Et c'est un disque vraiment intéressant. On va sûrement en repasser des morceaux, mais pour l'instant, on va les découvrir ensemble. Le Saigon Soul Revival. Yeah.

Quel morceau absolument incroyable. Ça s'appelle Pinoy Funk. C'est de Regalado, ce fameux batteur des Philippines dont je vous ai parlé récemment parce qu'il a collaboré avec un jeune groupe anglais. Lui, il a 80 ans maintenant. Il a fait plein de choses. C'est le batteur aux Philippines qui a le plus enregistré dans son pays. Donc, c'est une véritable légende. Il a fait beaucoup de choses dans les années 70, donc des trucs funk absolument incroyables comme ce morceau qu'on vient d'entendre. De retour maintenant chez nous à Montréal avec Saline. Elle avait le cœur brisé, je vous le disais, plutôt cette semaine parce qu'elle a dû annuler certains de ses concerts aux États-Unis à cause d'un visa qui n'est pas arrivé à temps. Elle sera quand même le 10 octobre prochain à Vancouver. Elle sera aussi à Toronto le 19. On va l'entendre ici avec Talk to Me, une collaboration avec Clairel.

C'est Dora Moralembaum, cette jeune brésilienne qu'on aime beaucoup, Nemte Procurar. Alors ça commence ça demain, sa tournée pour célébrer son 50e anniversaire de carrière. Diane Tell est chez nous au Québec. Elle sera également en Ontario et au Nouveau-Brunswick dans les semaines à venir. Elle était la semaine passée à l'émission de Marie-Louise Arsenault. Je ne sais pas si vous avez entendu cette entrevue. Elle a chanté également. Paul Charles, qui dirige les musiciens en studio, était très content de jouer avec Diane Tell, qui a chanté souvent longtemps, énormément et tout ça. C'était vraiment une belle entrevue et un beau moment. Allez la voir sur scène, donc à Otterburn Park, demain, ça commence. Je ne sais pas s'il reste des places. Le 30 septembre, elle sera à Rimouski, le 1er à New Richmond. Elle sera le 2 octobre à Moncton, ensuite Rivière-du-Loup, Bathurst, Gatineau, Mont-Tremblant. Elle fait de nombreuses villes et 50 ans de carrière. Et c'est vraiment une des plus grandes qu'on a de chez nous. On va se faire plaisir avec un de ses classiques, Miami, Diane Tell.

Quel morceau absolument incroyable par Donald Byrd, immense trompettiste américain jazz funk. Et ici, ça s'est sorti en 1975, Think Twice. Et on regardait ça rapidement pendant que ça jouait parce qu'on hallucinait. C'est vrai que ça a été échantillonné par plein d'artistes. Jay Dilla l'a pris pour son album Welcome to Detroit. Erykah Badu aussi. DJ Cam est allé puiser là-dedans. Ils sont très nombreux à être allés chercher, oui, dans ce morceau absolument incroyable. On va poursuivre maintenant avec The TK Artist, chanteur soul et R&B canadien d'origine nigériane. Il vit actuellement en Colombie-Britannique et il vient de lancer un album. On a découvert un morceau récemment puis on va le remettre parce que c'était très bon. Le disque s'appelle Trapped in July. Ça vient de sortir ça le 18 septembre dernier et en voici un extrait. Hustler Anthem, TK the Artist.

Chaton. Chaton avec de grandes qualités, un morceau qu'on vient d'acheter ici à Tellement Courtois. On va conclure l'émission avec Papa Groove, qui est un groupe funk afrobeat de Montréal. Pourquoi? Parce qu'ils sont ce soir à 8h, dans une heure, au Patrovis, ici à Montréal, dans le cadre de Pop Montréal. En fait, c'est ce que je voulais vous dire. Pop Montréal, c'est maintenant, c'est en fin de semaine. Allez voir des concerts si vous êtes en ville. Il y a tellement de choses. La programmation est très, très riche. Rue de la Gare, ici Papa Groove.

0: Papa Groove avec Rue de la Gare. Ils sont ce soir au Patrovice dans une heure dans le cadre du Festival Pop Montréal. Lundi a tellement courto. Qu'est-ce qu'on a, Julio, lundi? Non, je le sais. Je te faisais une blague, évidemment, parce qu'il n'y a pas de micro, alors je le prends au piège. Edmota, entre autres, le Brésilien. On aura également Cortex, le groupe français. Et Jean-Michel Blais aussi, parce qu'il vient de lancer un nouveau disque aujourd'hui même, et c'est très bon. Merci de nous suivre dans nos folles aventures musicales. Merci, évidemment, à Julio Mendy, le réalisateur de Tellement Courteau, notre discothécaire préféré, Tina Gervais. On aime les autres aussi, mais on les aime tous. Merci. Je vous rappelle que toutes nos émissions sont en rattrapage sur notre application fantastique et site Internet Radio-Canada Audio. Ce qui s'en vient, attention, dans quelques instants, dans une minute à peine, ou presque, c'est le sur-mesure de Lydia Kepinski. Elle est ici en direct pour un concert endiablé. Elle vient de lancer un nouveau disque qu'elle nous présente maintenant ce soir en concert pendant la prochaine heure. C'est animé par Nicolas Ouellet. C'est Alexandre Courteau. Je vous souhaite une très bonne soirée et une bonne fin de semaine, évidemment. On se retrouve oui, lundi 17h à 18h dans les Maritimes.
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4: Bonsoir, bienvenue à ce tout premier concert de cette toute nouvelle saison de Sur Mesure présentée par ICI Musique. Il y en a peut-être qui sont avec nous pour la première fois, qui savent pas de quoi il en retourne quand on parle du Sur Mesure. Un Sur Mesure, c'est pas compliqué. On invite des artistes sur notre scène à nous offrir les chansons de leur choix. Ça peut être des classiques de leur répertoire, des chansons emblématiques, autant que des nouveautés peuvent s'entourer des gens qui veulent. Bref, c'est une expérience unique et intime. Là, pour vous mettre en contexte, il est 19h. On est dans les hauteurs de la Maison de Radio-Canada à Montréal, au Studio R. Le soleil se couche tranquillement et on sent l'atmosphère qui est en train de changer. C'est jour de célébration aujourd'hui. Oui, parce que c'est le premier vendredi de l'automne. Oui, parce que c'est bientôt la pleine lune. Mais surtout parce que c'est jour de sortie pour celle que vous allez voir dans quelques instants. Ça faisait 4 ans qu'on n'avait pas eu de nouvelle musique de sa part. Et maintenant, elle est de retour par la grande porte, s'il vous plaît. Elle va nous en présenter des extraits d'ailleurs ce soir. Mes chers amis, sous un tonnerre d'applaudissements, accueillez Lydia Kepinski. Woo!

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C'est Lydia Kepinski dans ce concert sur mesure présenté par Ici Musique. C'est tout beau ce qui se passe. La ville qui s'éteint derrière, la scène qui s'illumine, les têtes, la mer de têtes devant la scène qui bop. J'ai l'impression que ça va finir par conquérir votre corps, cette musique. On a entendu Vivante, on a entendu Vaisseau d'or, on a entendu William et on vient d'entendre Casse des toutes les chansons de ce tout nouvel album. C'est parti de Lydia Kepinski. Full, j'aimerais votre appréciation de ces nouvelles chansons. Faites du bruit. C'est très agréable, c'est ce que j'aime. Mis à part le fait d'avoir Lydia Kepinski dans ce contexte intime et à la fois éclatant, le privilège d'un concert sur mesure, c'est aussi d'avoir des invités spéciaux et spéciales qui peuvent se présenter sur scène à tout moment. Et là, ici, accroupi, à ma gauche, il y en a un. Il s'appelle Arthur, mais vous le connaissez sous un autre nom.

celle-là pour que les hanches se délient aussi dans la foule, dans le studio R de la Maison de Radio-Canada à Montréal. C'est le concert sur mesure de Lydia Kepinski. C'était J'aime quand on danse avec Robert. Robert, on peut l'applaudir. Dans un mois, il va célébrer le premier anniversaire de cet album Boost que j'ai rincé de façon abusive à écouter si ce n'est déjà fait dans votre cas. Savez-vous ce qui est mieux qu'un invité? C'est un deuxième invité. Coup sur coup, on vous donne pas de pause. Il est à côté de moi, je le touche, il a un manteau, il va monter sur scène et il s'appelle Thierry Larose!

0: Lui, numéro 1 de Lydia Kepinski dans un concert sur mesure présenté par Ici Musique. Que ça se passe au moment où la noirceur est officiellement tombée sur la ville, où la plaine lune brille, c'est juste parfait. J'ai avec moi Myriam. Myriam, bonsoir.
1: Allô?
0: Myriam, on t'a sélectionné, on a envoyé des chercheurs et surtout des chercheuses de tête dans la foule pour trouver la plus grande fan de Lydia Kepinski. T'es donc la représentante de tous les fans et de toutes les fans de Lydia Kepinski, non seulement ici présent au studio R de Radio-Canada, mais partout au Canada. Comment tu te sens avec ce rôle?
1: Pas stressée pantoute.
0: Non, elle a l'air très bien. Comment t'as découvert Lydia Kepinski dans ta vie? Comment c'est arrivé?
1: Au cégep, j'ai découvert avec 1er juin. Puis c'est pas mal dans mes top tunes à vie, je te dirais.
0: Pourquoi?
1: La fin de cette tune-là, ça me fait vivre des affaires, là.
0: Imagine si elle la faisait plus tard dans le spectacle, ce serait extraordinaire, hein?
1: Ben oui.
0: Écoute, Lydia, je t'envoie ça si jamais t'as une petite place pour 1er juin quelque part dans le concert, on s'arrange là-dessus. Avec qui t'es venue ce soir?
1: Avec ma belle blonde.
0: Elle est où, ta belle blonde? Salut, la belle blonde. Comment s'appelle, la belle blonde?
2: Catherine.
0: Catherine, circuler du micro pour celles et ceux qui ne nous voient pas. Elle était comme, non, moi, je parle pas, mais je suis la belle blonde. Hein? Elle est belle et elle se tait, mais par elle-même. Elle ne se fait pas demander de se taire. As-tu écouté l'album, le nouveau, de Lydia Kepinski? C'est parti?
1: Non, j'ai décidé de le découvrir à soir en live.
0: Ça, c'est bien. Ça, c'est une bonne, très bonne décision. Donc, les nouvelles chansons que tu as entendues ce soir jusqu'à maintenant, qu'est-ce que tu en as pensé?
1: Malade.
0: Si tu avais à décrire pourquoi on aime autant Lydia Kepinski, tu le ferais comment?
1: Grande femme de culture au Québec. C'est une grande inspiration pour moi. Je trippe musique, je trippe culture, je trippe art vivant. Il n'y a rien qui me fait plus vivre que ça. Puis elle le fait avec brio.
0: Lydia a sorti son petit calepin pour les journées difficiles, puis elle a pris des notes. Ça va être là-dedans, ça. Myriam, merci beaucoup. Tu as été une fan représentante digne, n'est-ce pas, de toutes celles et ceux qui sont ici. On a assez parlé. On retourne à ce concert sur mesure présenté par Ici Musique avec Lydia Kepinski.

Les corps se sont trémoussés et on a passé un sapré moment avec Lydia Kepinski. Elle nous a offert deux classiques aussi pour une chanson de ce tout nouvel album qui s'appelle C'est parti, qui est disponible sur toutes vos plateformes favorites. Et encore mieux, au lydiakepinski.com, vous pouvez acheter cet album-là en vinyle. C'est comme ça qu'on encourage nos artistes. On achète des vinyles. Aussi, en allant au lydiakepinski.com, vous allez pouvoir voir toutes ces dates de spectacle pour l'année à venir. Si vous avez aimé ce que vous avez entendu, vous allez adorer ce que vous allez voir sur scène. J'en suis sûr et certain. On a aussi d'autres sur mesure sur Radio-Canada Audio avec entre autres Marchaud, Fouki, Les Louanges, Gabouchard. Allez voir ça. Maintenant, c'est l'heure des présentations. Les musiciens Alex Guimond, Blaise Bourbon, Léonard, Olivier Bernatché et Emile Farley. Les invités Thierry Larose et Robert Robert. Et bien sûr, celle qui nous a fait vivre cette soirée complètement enlevante, Lydia K.

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4: On se retrouve exceptionnellement un peu plus tard que d'habitude. Hein? Merci à Lydia Kipinski qui nous a aidé à plonger officiellement dans la fin de semaine. Quant à moi, je suis ravi de passer un autre vendredi soir avec vous, chers amis. Ici Philippe Fémieux, bienvenue à Cosmopolite. On y va maintenant sur un album qui s'appelle Cosmos. Cosmos avec un K. On va écouter la Montréalaise Cali Technis avec la pièce qui s'appelle Passport Picture. Une pièce qui parle de déplacement, qui parle de transition, qui parle de voyage. C'est le passeport qui sert de métaphore pour le désir d'aller de l'avant. Bon début de week-end tout le monde.